0: Il est 5h. Et voici votre premier flash info avec Rodney et Pierre-Louis. Bonjour Rodney.
1: Bonjour Avi, bonjour à tous. Le ministre du Travail et président du MMM Reza Houtim a suggéré que Paul Béranger, leader du Front militant progressiste, devienne le leader de l'opposition, estimant que son parti compte le plus de membres dans l'opposition. Dans une publication sur sa page Facebook hier soir, Reza Houtim a exprimé son regret qu'ils aient préféré maintenir Joe Légendar, issu du MMM, à ce poste stratégique. De son côté, Joe Légendar ne serait pas opposé à céder sa place. Il l'a confirmé lors d'une conférence de presse mercredi dernier. Économie bleue, transformation digitale, agriculture. Maurice a beaucoup à gagner du sommet France-Afrique qui s'est tenu le 11 et le 12 mai au Kenya. Si certains s'interrogent sur la présence d'une délégation d'environ 80 personnes issues des secteurs publics et privés à Nairobi, Assad Begla estime, lui, que cette participation est importante pour l'ancien diplomate et spécialiste des affaires internationales. L'Afrique représente un véritable atout stratégique pour Maurice. Assad Dabegla sera l'invité de Focus après le journal de 8h aujourd'hui. Un Autrichien de 72 ans domicilié à Maurice a été dépossédé d'une somme de 44 000 roupies après avoir réalisé un achat en ligne vendredi. Il a saisi la police lundi, indiquant avoir été victime d'un piratage électronique. Il a expliqué avoir trouvé une annonce quant à la vente d'un set d'accessoires de cuisine sur les réseaux sociaux.

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1: Et voyons les prévisions pour les prochaines 24 heures. Mi-couvert, devenant parfois nuageux avec de faibles pluies, surtout à l'est, au sud et sur le plateau central. Côté température, il fera entre 23 et 25 degrés sur les hauteurs et entre 27 et 29 degrés dans les régions côtières. La minimale sera entre 18 et 20 degrés sur le plateau central et entre 22 et 24 degrés sur le littoral. Le vent soufflera de l'est à sud-est à environ 20 km/h. Avec des pointes de 50 km/h se renforçant légèrement durant la nuit, la mer sera forte au-delà des récifs avec des vagues de l'ordre de 2,50 m, s'améliorant temporairement au cours de la journée. Les sorties en haute mer sont déconseillées et le soleil nous dira bonjour à 6h30.
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Mercredi matin, tout le monde, bienvenue sur Radio One. On est le 13 mai 2026 et c'est Avi au micro, encore une fois, pour votre matin bonheur jusqu'à 6h. Mi-semaine déjà. Maman, nous récitons en Olive. On arrive à la moitié de la semaine. Alors, courage à vous. Continuez à persévérer, pas baisser les bras. Tous ceux et celles qui nous écoutent en ce moment, déjà au travail, parce qu'il a fini de faire le night shift, dire comme ça, il a peut-être là, passé pour cabaret toute la case, pas qu'un tracas, vous pourrez s'y arriver. Mais ceux qui se lèvent maintenant, bienvenue. Donc voilà, bon réveil. Doucement, doucement, on peut ouvrir les gilets, là. J'ai un petit peu loup pour Pierre, un petit peu loup, mais c'est le moment, courage, là, même, là, parce que grâce à Radio One, on est là pour ça. Donc voilà, pour donner aux autres, le maximum de doses, de courage, surtout. Donc voilà, pour les bien moins bizarres. Et le week-end, nous allons comme ça. Père, procès doucement, doucement, en ce moment. Donc bienvenue dans votre rendez-vous, avec bien sûr de la bonne musique, la bonne humeur, l'actualité. Ben, vous êtes tous, vous m'avez ça, sur le 5853-7721 par WhatsApp, dédicace, souhait d'anniversaire, tout ce que vous êtes en vie, ou même si vous êtes en vie, pas aux une pensée positive, pourquoi pas? N'hésitez pas, donc envoyez-nous ça sur WhatsApp et surtout nous souhaitons un bon réveil sans stress. Allez, tout de suite, on enchaîne avec Jess Glynn, Hold My Hand, on vous accompagne.

Clean, hold my hand, les amis. Oui, on vous tient la main ce matin, donc vous vous accompagnez pour vous réveiller surtout. Ou bien même, c'est en route vers la maison. Donc voilà, courage. Et là, nous avons des messages qu'on reçoit en ce moment sur notre WhatsApp, sur le 5853-7721. C'est Jocelyne qui nous dit, salut à vie et toute l'équipe. C'est pour Annabelle qui fête son anniv aujourd'hui. Nous lui souhaitons tout le meilleur. Et très bonne journée à la famille La Douceur, Valaïdon, Bonne Doua, Bru et Grimont de Rivière des Anguilles. Merci Jocelyne. Également Valérie qui a fêté son anif hier de la part de Jean-Éric, les familles Alfred, Bardotier, Comol, Doma, Esther et Honoré. Pour Annabelle de Taillac qui fête son anif today, maman Annabelle, elle est fan club en tout cas, de la part de son mari Sébastien, demandé par Odile de Rivière des Anguilles, qui les embrasse et leur souhaite happy birthday. Merci, bon mercredi à toi, vie, il n'y a pas de quoi, donc ça fait plaisir. Et là, on vous pose une petite question, ok? Donc, une question honnête, s'il vous plaît. Qui premier, qui se veut faire quand vous êtes réveillé, ce n'est à l'homme, ce n'est déjà un, est-ce qu'ils se mettent à l'homme ou bien vous êtes élevé automatiquement? Et si vous êtes à l'homme sonné, est-ce qu'ils vont mettre l'île au snooze, c'est-à-dire en répétition, ou bien vous êtes décroche l'île, c'est dire comme ça, encore 5 minutes de sommeil, me dormir au coin de Tigit, ou bien je dire comme ça, non, me lever direct, direction salle des bains. Alors, on va une, donc, qui va me premier zest vous faire quand vous êtes réveillé sonné. On vous attend tout de suite, c'est Amia, avec toi.

0: avec toi, les amis, sur Radio 1. Et là, nous avons Marilyn qui dit comme ça, moi, quand je me lève, l'île levée, donc voilà, sans alarme, elle y fait sa prière, ben oui, et puis je m'occupe pour le travail. C'est vrai, donc, Nadimoun, automatiquement, pas besoin de mettre alarme, ça. Je connais, comment dire, bizarre, levé, donc, je connais, télé. Et Nadimoun, les poulets, tous les jours, disons, on va dire que, à 4h15, c'est 4h15. Maintenant, 4h16, 4h14, là, non, c'est 4h15. Donc, je te lève automatiquement. Donc, c'est Marilyn qui dit comme ça, l'île levée sans alarme. Et nous, on arrive dans quelques instants avec d'autres réactions et aussi vos dédicaces sur le 5853-7721.
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oui, c'était en 2003. Perros Vey pour vous sur Radio 1. Et là, on rappelle notre question. Est-ce que quand vous êtes levé ce métal-homme, déjà N, ou bien quand vous êtes métal-homme, là, est-ce que vous êtes snoozly? Et nous, on a Adriana de Saint-Jean qui dit comme ça, bonjour à vie et l'équipe. Moi, snooze, moi. Bonne journée. Pas qu'à lever, donc. Les incontis fait à l'homme, là, sonner après 5 minutes. Et nous avons, Marie qui dit comme ça, bonjour. Je demande, une chanson pour vous montrer chez Marina. Voilà, son époux, Mickaël, ses deux enfants pour Lilette. Et son époux Mario, ses enfants demandés par Marie-Thérèse et Abraham de Plaisance. Et tous mes enfants, mes petits-enfants, maman, que j'aime beaucoup. Merci et bonne journée. Alors, on embrasse bien sûr toute la famille qui, voilà, écoute nous en ce moment. Bonjour à vie. Ben, moi, moutin à l'homme, là. Prie, moutin, merci. Donc, moutin, merci, bon Dieu. Donc, pour cette nouvelle, cette journée, voilà. Et puis, Lila Vlamé, donc voilà, mettez-le au buis. De le bruit pour faire d'ITR, pour faire les affaires. Donc, en tout cas, eh ben, c'est vrai. Faut avoir la reconnaissance quand on se levant ce matin. Donc, voilà, nous dire comme ça, merci, bon Dieu. Déjà pour la nuit qui finit passer. Et après, nous, dire merci pour cette journée qui finit préparer également. Nous avons, Odile, donc, de Rivière des Anguilles. Comme ça, moi, à vie, me lever à 4h. Moi, n'en à l'homme, pénin à l'homme, me semer cassé 4h même. Premières affaires, me mettre mon radio préféré. Maman, c'est Radio One. Merci beaucoup, Odile. Et ça fait plaisir. Et là, tout de suite, les amis, on arrive avec Billy Joel, River of Dreams. Bonne écoute et bon réveil.

Joël River of Dreams pour vous sur votre radio préférée Radio 1. On vous accompagne, on vous réveille et aussi donc voilà avec le sourire, le meilleur de la musique. Et là on dédie à la prochaine pour Akash du côté de Bambou qui nous écoute en ce moment. Extrait du film Kuch Hota Hai. Là t'es du moins comme ça, sentez la peau qui est impoussante et tout faux de la cuisine en préparant bien sûr le petit déjeuner ou bien le repas pour les enfants pour aller à l'école. Alors préparez-vous, dresse la gauze là, allez santé à Stéphane, let's go.

0: extrait du film Kuch Kuch Hota Hai pour vous sur Radio One.
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0: Bonjour, il est 5h30.
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pour matin, bonheur et la dédicace sur le 5853-7721. On souhaite un happy birthday à notre petite princesse Bethany qui fête son premier anif aujourd'hui, moment en anzo, dila. Ça, une jolie date, une jolie zoo, en tout cas, une jolie là, surtout, demandée par sa tati Marlene. Donc, bel anniversaire, hein. Donc voilà, profitez bien. Donc, tiens, une jolie photo. Et non, ben voilà, gros bisous à Bethany. Happy birthday. Et bonjour à vie pour Roland et José de Sainte-Croix, sans oublier Fabien, Esther et Léa, Ethan et sa grand-mère, donc Fanfan et Mickey, c'est Noëlette du côté de Baie du Tombeau. Noëlette, toujours fidèle au poste, depuis bien abonné à Finalim Radio, puis écoute-nous. Merci beaucoup Noëlette. Joyce, tiens-nous comme ça, bonjour à vie. Moi, me lever 4h du mat, sans alarme. Et moi, mettez-moi merci d'en laver. Maman, abonné comme ça. Et bonne journée à toi, à vie, et toute l'équipe de Radio 1, c'est Joyce du côté de Beaubassin. Merci beaucoup Joyce. Et on poursuit sur votre WhatsApp, sur le 5853-7721. Bonjour à vie, toute l'équipe, moi et mon époux, nous levons à 4h du mat, nous commençons travail. Comment commencer? Nous, le radio, 6h, il y a les mêmes, et ben voilà, 8h, ça gagne ce business. Cantinière et cantinière, bonne journée à vous. Merci beaucoup, donc voilà, pour ce message, Roselyne, qui tient comme ça, voilà. Puis, bonheur, 4h, fini de lever, puis comment ce travail, tout extraordinaire, ça. Donc, courage à tous ceux et celles qui se lèvent très, très tôt, dire comme ça, bizarrement, en zoli. Ben voilà, courage, et nous sommes là pour là, pour ça, donc voilà, pour donner de ça courage, là, donner de ça motivation, là. Et là, on a une nantie qui se propose avec eux, ça va être quelque chose qui avait zis dans Maurice. Hein. Alors, ben, situation typiquement mauricienne, comme par exemple, quand nous disons quelqu'un comme ça, moi, peut arriver, hein, t'as qu'un téléphone, tiens, que toi, t'es, moi, peut arriver là, alors qu'il est encore de la case, encore le lilier, pas encore Paris, non, rien. Donc, ça, c'est typiquement mauricienne, zis dans Maurice. Hein. Et, ou bien, quand on a c'était une quelque chose, on dit comme ça, on appelle la boutique, ou bien, on appelle le supermarché, non, c'était une seule affaire, que de ça, pas une affaire qui vient, c'est 10 sacs qui sont sortis avec vous. Un deuxième ça, tu connais pas rentrer. Mais c'est comme ça, les amis. Donc, c'est comme ça. Donc, mauricien qui vous comprend. Alors, si vous n'êtes pas capable d'entendre une petite anecdote, ça fait nous plaisir sur le 5853-7721. De la bonne musique, on vous le promet avec 3T Stuck on You.

KPO, laisse aller. Ben oui, les amis, s'il y a un souci, un petit problème qui va pas permettre de résoudre, ben laisse aller, allez, laissez aller. Patrick et Niali. Et là, on souhaite un happy birthday à Charlotte, Reddy, la douce, et Elisabeth Jean-Louis. Happy birthday, c'est de la part de Fabrice. Merci beaucoup, Fabrice, sur le 5-853-7721 par WhatsApp. Bonjour à vie, Rajiv. Le temps n'est pas clément à cœur pipe, bien frisqué. Ah oui, c'est vrai, à cœur pipe, là. Ce qu'il paraît, donc voilà, pendant un petit peu la plise, Rudy, pendant toute cette journée. Alors, courage à vous. Mettez bien cette policy, mettez l'équipement qui est bien contre sa fraîche là. Et c'est Eddie qui gêne comme ça. Voilà, moi je me réveille à 5h du mat, que ce soit en hiver ou en été. Tous les jours, ben voilà, 5h, puis là, comment dire, on y va, déjà, yo, fatigué, là, non, 5h. Ben voilà, elle a gardé cette habitude quand je travaillais, je me sens bien. C'est vrai, donc, elle a dit, moi, quand je te lève, t'es l'air, grand matin, bonheur, ça te sent bien, donc, c'était une, l'arpé que je gagnais, et je te fit pour la journée. Merci à Edith, et bon mercredi, également. Donc voilà, on souhaite à Nathalie, un coucou. Hey, t'as trop mimi, il envoie une jolie photo, de son petit toutou qui s'appelle Will. Bonjour, tonton, à vie. Fais fréquente, moi, passe une bonne la journée, moi, appelle Will, maman, et t'as joli toutou, en tout cas. Gros bisous. Merci beaucoup. Allez, nous, on enchaîne avec Tom Jones. 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

0: entre 27 et 29 degrés sur nos côtes aujourd'hui. Quelques averses prévues également. Le vent soufflera de l'est-sud-est à environ 20 km/h. La mer sera forte au-delà des récifs avec des vagues de l'ordre de 2,50 m. Bonne nouvelle, donc ça va s'améliorer temporairement au cours de la journée. Toutefois, les sorties en haute mer sont déconseillées. Côté marée haute qui est prévue à 10h50, marée basse à 16h47 et le soleil nous dira bonjour à 6h30.
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Si donc vous venez d'allumer votre radio, vous écoutez Matin Bonheur avec Avi avec vous au micro. Et là, selon plusieurs études, donc des moun qui écoutent la musique bonheur souvent plus motivés pendant la journée. Alors techniquement, vous qui nous écoutez en ce moment, vous êtes déjà dans bon mood et merci d'être là avec nous. Et nous avons des messages et dédicaces sur le 5 8 5 3 7 7 21. Joss nous dit qu'il est le final arrêté au 8h. Donc Joss du côté de Bobassa, donc les bizarres pour vous mettre la pompe, elle est là sur Bilvinser, surtout oui, électricité en ce moment, donc voilà, ce qui nous comprend, donc ben, un pays vite à une augmentation, bon voilà, économisez tant que vous pouvez, mais surtout donc donnez un petit peu courage, pourquoi pas, économisez-le. Et également coucou à Roland et José de Saint-Croix qui dédient la prochaine pour Noëlette du côté de Baie du Tombeau. Également un petit coucou à Christina qui est déjà au taquet, au réveil, donc voilà, qui nous a envoyé good morning, également bonjour à Christina qui est là, toujours au poste, merci beaucoup Christina pour ce message. Et là, un petit test, donc voilà, le test du mercredi, hein, vous avez besoin honnêtement, hein, mi-semaine, est-ce qu'ils ont énergie là, comment il était, à 100%, 50% ou bien batterie faible? Alors, donnez votre réponse, donc voilà, par WhatsApp sur le 5 8 5 3 7 7 21. On reste honnête, d'un côté, est-ce qu'ils ont même l'énergie, 100% ou bien 50%, ou bien dire comme ça, yo, batterie line faible là. On vous attend. Ellie Goulding, Love Me Like You Do.

Love Me Like You Do pour vous sur Radio 1. Et là, nous avons mis Kalindi dit comme ça que on sauve énergie en ce mercredi, c'est à 75%. Mais grâce à Radio 1, il est capable de 100%. Mais merci beaucoup, Mickaël. Et là, quelques dédicaces avant de vous dire bye bye. Donc, bonjour à vie, une chanson pour Pierrette et Sylvestre, Odile et Désiré, Serge et Magda, Rosemée, Noéline, Marie-Claude et toute ma famille de la part de Suzy de Chamonix. Merci beaucoup, Suzy, fidèle au poste. Bonjour à vie, Raji, bon courage et bonne journée. Ben voilà, tous les zooms se mettent cassés à 4h30. À l'homme, pas à l'homme, c'est habituel. Donc voilà, l'habitude de rester. Bonne journée à vous. C'est Ursula du côté de la Tour Canique. Bisous, bisous, maman. Donc voilà, mon truc qui n'a beaucoup du monde m'a déjà fini. M'a dit systématiquement, télé. Ah ben c'est bien, en tout cas. Donc voilà, comme ça, se réveiller en bonne humeur, sans stress. Pour voir quand l'homme là se sonnait là. Qui est arrivé? Ben non, voilà, relax. Les amis, c'est ici que je vous dis bye bye. C'était un plaisir de vous accompagner pendant cette une heure qui ne passe très très vite pour Matin Bonheur. On se retrouve demain 5h et la suite est avec Louana qui vous allez retrouver donc à partir de 6h pour le Wake Up Show. Mais avant, il y aura votre flash de 6h avec Rodney Pierre-Louis. Je vous laisse avec Night Shift et The Prophecy. Stay focused.

0: 13 mai. Merci d'écouter Ready One. Il est 6h. L'info, le flash avec vous, Rodney Pierre-Louis, bonjour.
1: Bonjour Louana, bonjour à tous. Ali Murtuza Boulaki, connu sous le nom d'Ali Royal sur les réseaux sociaux, a été arrêté hier soir par la Financial Crimes Commission dans le cadre d'une enquête pour soupçon de corruption et de trafic d'influence. Proche du clan de Pravin Jugnauth et du MSM, l'influenceur a été placé en détention au poste de police de Midlands avant sa comparution en justice ce mercredi. Selon les enquêteurs, son numéro de téléphone apparaît dans plusieurs relevés liés à des protagonistes impliqués dans des affaires de corruption. Ali Royal rejette les accusations portées contre lui. Le ministre du Travail et président du MMM, Reza Houtim, a suggéré que Paul Béranger, leader du Front militant progressiste, devienne leader de l'opposition, estimant que son parti compte le plus de membres dans l'opposition. Dans une publication sur sa page Facebook hier soir, Reza Houtim a exprimé son regret qu'ils aient préféré maintenir Jolé Jongar, issu du MSM, à ce poste stratégique. De son côté, Jolé Jongar ne serait pas opposé à céder sa place. Il l'a confirmé lors d'une conférence de presse mercredi dernier. Économie bleue, transformation digitale, agriculture. Maurice a beaucoup à gagner du sommet France-Afrique qui s'est tenu le 11 et 12 mai au Kenya. Si certains s'interrogent sur la présence d'une délégation d'environ 80 personnes issues des secteurs publics et privés à Nairobi, Assad Beugla estime que cette participation est importante. Pour l'ancien diplomate et spécialiste des affaires internationales, l'Afrique représente un véritable atout stratégique pour Maurice. Il sera l'invité de Focus après le journal de 8h. Et justement, pour l'actualité à l'étranger, le sommet Africa Forward, co-organisé par la France et le Kenya à Nairobi, a pris fin hier.

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2: Il est 6h04 et nous voyons la météo là aujourd'hui, en ce mercredi, avec des nuages dans les Alizés qui influenceront le temps local encore une fois là aujourd'hui. Donc un ciel mi-couvert au réveil, devenant parfois nuageux avec quelques faibles pluies quand même attendues ce matin à l'est, au sud ou encore vers le centre de l'île. Donc il pleuvait d'ailleurs ce matin très très tôt, donc vers la partie ouest de l'île. Soyez aussi hyper prudents sur les routes, on s'attend à quelques chaussées glissantes, voire même avec ces pluies passagères. Le vent nous vient de l'est à sud-est à une vitesse de 20 km/h et des pointes de 50 km/h aux endroits exposés, qui risquent de se renforcer davantage en journée, alors que la mer, elle est forte là des récifs, toujours ces vagues de 2,50 m, s'améliorant certainement en journée. Mais les sorties en haute mer sont toujours déconseillées en ce moment. Une marée haute attendue à 10h50, marée basse depuis très tôt ce matin, 4h50, et basse également à 16h45 cet après-midi. Et côté maximal en journée, de 23 à 25 degrés vers les hauteurs et de 27 à 29 degrés les régions côtières, et 30 degrés aujourd'hui sur la capitale. Faudra sortir couvert encore là aujourd'hui, avec un lever du jour dans quelques minutes, 6h30, et se coucher 17h42. Soyez hyper prudents sur les routes, une chaussée glissante avec ces quelques gouttes de pluie. Sinon, très bon réveil. 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

0: 6h07, allez bien le bonjour à tous les lève-tôt là ce matin et bienvenue dans votre Wake Up Show. Ça y est, c'est une nouvelle matinée et nous sommes le mercredi 13 mai 2026. C'est parti pour un nouveau démarrage du meilleur des réveils. Merci de vous connecter là ce matin au Wake Up Show en ce mercredi. L'équipe à votre service jusqu'à 9h avec Rodney Pierre-Louis pour les points infos. Également l'actu sport, il sera au taquet à chaque demi par rapport à l'actualité sur Radio One. Radji, vous rendez-vous à la technique. Hélène pour vous accueillir via le standard pour une nouvelle aventure jeux et cadeaux. Bonjour Hélène.
1: Bonjour Luana, bonjour Radji et bonjour auditeurs.
0: Vous sortez le turquoise aujourd'hui, oui pour la belle couleur du jour.
1: Faut mettre un peu de couleur dans
0: la vie. Exactement, on est d'accord. Et ben oui, yes. Et que surtout,

Hélène s'occupe de vous, soyez hyper gentil avec elle au téléphone, hein. Attention, moi-même, Louana, et l'honneur qui nous est donné chaque matin de vous sortir du lit. Ça a démarré très très tôt avec Abby qui était avec vous depuis 5h, alors que beaucoup sont déjà debout, hein, au garde à vous là ce matin, peut-être même sur les routes. Soyez hyper prudents, une chaussée glissante, il va encore pleuvoir là aujourd'hui, donc sortez bien couverts, en tout cas 3h pour vous mettre dans le go de cette nouvelle journée. On démarre sur les chapeaux de roue, comme toujours, dans le lot cadeau Wake Up Show. Une nouvelle matinée pour le pack cadeau Simply Black et FIFA World Cup. Les enfants déjà debout avant d'aller à l'école, pourquoi pas avec l'accord des parents, vous pouvez jouer là ce matin pour ce pack cadeau. Et dans ce sac là, dans ce sac en fait, il y a une belle casquette. Également un ballon de foot branded Coca-Cola. Oui, c'est votre cadeau là ce matin. Et pour vous inviter à jouer, une question alors là hyper fastoche, tellement facile, écoutez bien, quelle taille de bouteille les participants doivent acheter pour participer au concours FIFA World Cup? Donc quelle taille de bouteille de Coca-Cola vous là les participants, les participants doivent acheter pour participer au concours FIFA World Cup. Et demande sa logement bouteille là hein, de Coca-Cola bien évidemment. Donc je n'ai plus qu'à vous souhaiter bonne chance ce matin. Parce que voilà, appelez vite Hélène au standard au 210-8910 avec la bonne réponse. Notre win FIFA qui sera connu aux alentours de 6h35. Je vous souhaite bonne chance ce matin pour le pack cadeau Coca-Cola. Et en musique pour vous souhaiter la bienvenue, place à Katy Perry là ce matin et Skip Marley, Chained to the Rhythm.

17 ce matin, Katy Perry, Chained to the Rhythm pour vous. Et ben oui, dans le rythme surtout de ce milieu de semaine. Et merci d'être avec nous là ce matin pour les Good Feelings, en vous souhaitant surtout la bienvenue. Très bon réveil à vous tous et bon courage. Excellent début de mercredi. Et encore une fois, soyez prudents sur les routes. Il y a Chris hein, du côté de Cœur Pub qui nous dit brrr, voilà, froid, pas causé l'hypédia, météo là, pardon, du tout du côté de Cœur Pub. Allez, bon courage Chris, on sort ce qu'il faut, on sort l'artillerie lourde hein, pour ne pas prendre froid bien évidemment, et on vous embrasse très très fort et bonne journée. Alors voilà pour vous se présente cette nouvelle journée, une nouvelle chance surtout de jouer à notre Big Quiz de Culture Générale, décrocher le jackpot à hauteur de 10 000 roupies. La question inscription en ce milieu de semaine, ça se fait en musique, écoutez ceci.

En musique, je disais, il nous faut le titre de cette chanson de Stevie Wonder, sortie en 1984 pour la bande originale du film The Woman in Red. Mélodie, nostalgique, simplicité des paroles. À vous, de nous donner le titre de cette chanson de Stevie Wonder. Fais monter le son, Radjuv.

0: facile ce matin pour l'inscription 60 secondes de chrono. Vous nous balancez votre bonne réponse, le titre au complet via une plateforme SMS 8810 Intel 8383 Mighty ou alors via le WhatsApp de Ready One aussi 58 53 77 21 ou alors le standard. Donc si vous avez le titre complet de cette chanson, Hélène vous attend au 210 8 9 10. Pour les inscriptions, 60 secondes chrono, 7h40, le duel et la grande finale pour les 10 000 roupies après 7h50. En jeu, 500 roupies pour notre finaliste du jour chez notre partenaire Super U et surtout les 10 000 roupies à décrocher en une minute. Bonne chance ce matin et rendez-vous tout à l'heure pour cette nouvelle aventure 60 secondes chrono.
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0: 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Donc stay tuned, hein, bien évidemment. Et puis bah, on a hâte de retrouver Black Ayo dans son plus grand big event de l'année 2026. Et merci en tout cas d'être avec nous là, sans temps mort. Voilà, on y arrive ce matin pour bien secouer ce qu'il faut. Facile, hein, pour démarrer ce mercredi aujourd'hui, du moment que vous êtes avec nous. C'est aussi le moment de vous inviter à jouer à notre jeu de mots du jour. Eh ben oui, à vous de trouver le diminutif du mot croûte. Je m'explique. En fait, c'est ce petit morceau de pain, voilà, souvent rassis, qui a été grillé ou alors frit dans du beurre ou alors dans de l'huile d'olive. C'est aussi à l'ail pour beaucoup, c'est-à-dire nous sautiller ensemble avec l'ail, avec l'huile d'olive ou alors le beurre. Là, c'est chacun sa façon de faire. Hein. On l'utilise pour apporter, comme dirait Cyril Lignac, du croquant à une salade, comme la fameuse salade César ou alors un potage. Bon, la soupe, vous êtes bien creamy, vous êtes ça là-haut comme ça, maman, c'est que du bon. À vous de trouver ce matin les 8 bonnes lettres du jour, au pluriel s'il vous plaît, parce qu'on va pas se contenter d'un seul, non, pas du tout. On aime bien quand c'est arrosé, donc que ce soit dans une salade ou alors dans une bonne soupe ou un potage. Alors, visiblement vous êtes sur le bon morceau de pain. Ben voilà, donc notre grand gagnant du jour, le jeu de mots avec nous vers 6h45. Et votre cadeau ce matin, écoutez bien, déjà vous aurez droit à ces deux packs cadeaux, ton leader entier et morceau, c'est offert par Agilis, qui rajoute, attention, écoutez bien, deux bouteilles de Sunbest, jus concentré de 850 ml, saveur tropicale. Donc même ceux qui ont joué avec nous lundi et mardi, The Pegasus, des bouteilles Sunbest, ne vous en faites pas. Donc je rappelle le ton leader, le pack cadeau et les deux bouteilles de Sunbest, jus concentré de 850 ml, saveur tropicale. À vous de trouver le bon jeu de mots du jour et rendez-vous tout à l'heure vers 6h45. Ce qui nous amène à 6h23. Nous marquons une courte pause pub et à venir dans quelques instants, les avis d'essai présentés par Hélène. Très très bon mercredi. Merci d'être avec nous ce matin et à tout de suite.
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2: On nous prie d'annoncer le décès de Madame Marie-Joyce Dorine Pompe. Décès de Madame Marie-Joyce Dorine Pompe, née Phoebe, âgée de 55 ans, aussi connue sous le nom de Dorine. Le convoi sortira de chez son époux à Avenue Saint-Michel, comme Asselin, aujourd'hui à 9h30, pour se rendre à l'église de Saint-Dominique à 4 Cocos et de là au cimetière de Trou-de-Douce. Décès de Madame Marie-Désie Maurice. Décès de Madame Marie-Désie Maurice, née Lissette, âgée de 91 ans, aussi connue sous le nom de Désie. Le convoi sortira de la chapelle Ardente de Mourat, Route Royale, Petite Rivière, aujourd'hui à 10h, pour se rendre à l'église de Père Laval à Sainte-Croix et de là au cimetière de Cassis. Décès de Madame Marie-Josée Aileen Kepanen. Décès de Madame Marie-Josée Aileen Kepanen, âgée de 83 ans, aussi connue sous le nom de Aileen. Le convoi sortira de sa résidence à Clarisse Road, Deux Frères, aujourd'hui à 10h, pour se rendre à l'église Marie-Étoile de la Mère à Quatre Sœurs et de là au cimetière de Saint-Julien. À toutes ces familles endeuillées, Radio One présente ses plus vives sympathies.
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4: Et nous vous souhaitons surtout un très très bon mercredi. Merci d'attaquer cette nouvelle matinée avec nous, là ensemble, où que vous soyez. Faites lever, long la route, toujours dans le travail, ou à l'empire le travail, aussi sur l'arrêt d'autobus, vous nous écoutez dans le métro. Merci d'être avec nous, on vous embrasse tous très très fort et bon mercredi. Dernière chance pour jouer pour le gift pack Simply Black. Nous parlons bien sûr de FIFA World Cup, ballon de foot, casquette, dans le sac Coca-Cola, c'est pour vous là ce matin. Retour rapide sur la question du jour. Alors, quelle taille de bouteille, quel logement de bouteille les participants doivent-ils acheter pour justement participer au concours FIFA World Cup? Petits et grands, vous pouvez jouer avec nous, les enfants surtout. Hein. Rapidos au 210 et 8-9-10.
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4: 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Ce sera tout à l'heure avant 7h. Le taureau du 13 mai est une personne qui aime bien profiter des plaisirs de la vie. Voilà, un bon vivant, comme on va nous dire, qui s'engage aussi à fond sur le plan professionnel. Et le taureau du jour honore la patience. Et nous aurons le plaisir d'accueillir notre taureau tout à l'heure, le taureau du 13 mai vers 6h50, avec notre partenaire Bento Sushi, qui offrira encore une fois notre bœuf des winners un ticket resto d'une valeur de 500 roupies. Oui, là ce matin, à vous de nous appeler. Oui, à vous d'appeler Hélène, 218-910 pour l'anniversaire du jour, ou alors le 58-53-77-21. N'oubliez pas le numéro de la personne qui fête son anniversaire aujourd'hui, 13 mai, et rendez-vous tout à l'heure.
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4: Ah bah écoutez, il n'y a que du bon pour vous sur Radio One. 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
8: Très bon réveil, bon mercredi, Radio 1, 6h31. L'essentiel de l'actualité, le sommaire avec vous, Rodney Pierre, lui, maison en amiante. On en parle. Shakil Mohamed promet d'en finir avec les rapports oubliés.
9: Le gouvernement prépare un plan de relogement et de reconstruction pour les familles concernées. Près de 940 millions de roupies ont déjà été identifiés en 2022-2023, sans bilan clair des dépenses engagées. Sommet Africa Forward au Kenya, l'économie bleue ne doit plus rester un simple concept. Navin Amgoulam plaide pour une coalition État-Océan face aux secousses du commerce maritime mondial. Toujours concernant ce sommet, pour Assad Beugla, l'Afrique reste un levier stratégique important pour le pays. L'ancien diplomate et spécialiste des affaires internationales sera l'invité de Focus ce matin. National Research and Innovation Institute Bill, le Parlement valide une réforme ambitieuse pour moderniser la recherche à Maurice. L'opposition dénonce toutefois des pouvoirs jugés trop étendus accordés aux ministres. Et puis à l'étranger, Détroit d'Ormuz, l'Australie prête à se joindre à la mission proposée par Paris et Londres.
8: Rodney Pierre, lui, les titres qui seront développés à 7h tout à l'heure lors du Grand Journal. Mais vous restez avec nous pour l'Actu Sport. À tout de suite.
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2: Allez, ce matin pour l'actu sport. Rodney, on commence avec la grosse affiche de ce soir en Première Ligue.
3: Surtout avec Manchester City qui reçoit Crystal Palace à 23h dans un match capital pour la course au titre. Les Citizens n'ont plus vraiment le droit à l'erreur face à un Arsenal toujours leader avec 5 points d'avance. D'ailleurs, fait assez insolite, l'entraîneur de Crystal Palace, Oliver Glasner, a confié avoir pris des cours de tennis à Wimbledon ces derniers jours pour mieux gérer la pression avant ce choc. Toujours en Angleterre, énorme polémique autour de Southampton. Le club est accusé d'avoir espionné les entraînements de Middlesbrough avant les playoffs de Championship. Une affaire qui fait beaucoup parler outre-Manche à quelques jours du match retour décisif pour la montée en Premier League. Du côté des rumeurs mercato maintenant, Manchester City préparerait un énorme chantier cet été. Selon plusieurs médias anglais, les Red Devils voudraient recruter au moins 5 nouveaux joueurs pour relancer le club après une saison très compliquée. Liverpool surveillerait aussi de près le gardien argentin Emiliano Martinez pour préparer l'après-Alisson. Et puis la rumeur folle du jour vient d'Espagne. José Mourinho pourrait faire son grand retour au Real Madrid. Florentino Pérez doit tenir une conférence de presse dans les prochaines heures. Et les médias espagnols s'emballent déjà autour d'un possible retour du Special One au Santiago Bernabéu. Du tennis maintenant avec les Masters 1000 de Rome, Jannik Sinner impressionne à domicile après avoir balayé Alexei Popirine en seulement 62 minutes pour rejoindre les huitièmes de finale. Mauvaise nouvelle en revanche pour Holger Rune qui déclare forfait pour Roland-Garros à cause des problèmes physiques. Et une autre information qui fait beaucoup réagir le monde du tennis, Andy Murray va revenir comme entraîneur auprès du Britannique Jack Draper avant Wimbledon, une association très attendue par les supporters britanniques. Voilà, c'est la fin de ce journal des sports. Louana, c'est à vous pour la suite.
2: Merci Rodney, vous serez de retour tout à l'heure dans 24 minutes pour le grand journal à 7h.
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2: Bon, déjà pour le temps là aujourd'hui, avant de passer aux températures, donc sur la capitale, nous aurons droit quand même à quelques belles périodes ensoleillées. Ce ne serait pas le cas vers le centre, par exemple, où il pleut d'ores et déjà depuis très très tôt, voire même depuis hier soir, ça n'a pas arrêté. Il fait froid d'ailleurs aujourd'hui, encore une fois, donc vers Curepipe et les alentours. Et avec cette maximale en journée de 23 à 25 degrés, c'est-à-dire le centre de l'île, et de 27 à 29 degrés les régions côtières, et 30 degrés aujourd'hui, plein midi sur la capitale. Les nuages prendront place au fur et à mesure, nous garderons justement ce dégradé nord-sud. Sinon, très bon réveil. Merci d'être avec nous, sortez couverts et soyez surtout très prudents sur les routes.
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2: Allez, merci de démarrer surtout votre mercredi avec la Woos Team et avec vous. Bah oui, tout est possible, vous le savez. 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En vente généralement, donc au rayon frais des supermarchés. Je répète, dans quel récipient métallique retrouve-t-on la gamme Nescafé Ready to Drink ? Tout le monde réfléchit en ce moment en studio. Hein. En vente généralement au rayon frais, donc dans les supermarchés. Vous avez du temps pour trouver justement la bonne réponse à balancer au 58 53 77 21. Inécré Lola Nescafé Ready to Drink, mais dans qui était ? Ouais, hein, enfin, ils ont trouvé ! Ben oui, ils ont trouvé en studio. Si vous avez trouvé, si eux ils ont trouvé, ben je suis sûr que vous aussi vous aurez la bonne réponse. Je n'ai plus qu'à vous souhaiter bonne chance avec Nescafé. 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

0: retour au grand saut avec Coca-Cola pour l'événement sportif FIFA World Cup 2026. Merci d'avoir été au rendez-vous là ce matin avec la bonne réponse. Direction le Standard pour accueillir notre petit sportif du jour, Hélène.
1: Et oui, nous accueillons le petit Nolan ce matin de Pointe-Sable.
0: Bonjour Nolan.
2: Bonjour Loana.
0: Comment tu vas?
2: Bien.
0: Bien, oui ça va, t'es réveillé depuis bien bonne heure Nolan?
2: Oui.
0: Oui, donc on est supposé quitter la maison vers quelle heure? Ou dans combien de minutes?
2: 7 heures.
0: 7 heures, d'accord, très bien, très bien. Donc c'est-à-dire en 20 minutes, on va quitter la maison Nolan. Et tu vas à quelle école, s'il te plaît?
2: Notre-Dame-des-Bons-Secours.
0: Génial, génial. Les bébés, oui, merci pour toutes les précisions ce matin. Nolan, t'as quel âge?
2: 9 ans.
0: 9 ans. Et t'es fan de quelle équipe par rapport à la Coupe du Monde?
2: Argentine.
0: Oui, yes. On entend papa à côté. Hein. Je suis sûre que c'est papa qui est plus fan, en fait. On va dire bonjour à ton papa. Waylan, bonjour.
2: Papa?
0: Ramène-toi. Oui, boule.
3: Bonjour,
0: Waylan.
3: Oui.
0: Comment ça va?
3: Bien, merci, correct.
0: Bien, correct, merci. Merci, vous pouvez permettre Nolan de jouer avec nous là ce matin avec notre partenaire Coca-Cola. Vous êtes fan d'Argentine aussi, Nolan?
3: Non, moi, Brésil. Nolan, tu serais comme un grand déo là. Moi, je suis Brésil.
0: Très bien. Ben, génial. Eh ben oui, en tout cas, repassez-moi Nolan, s'il vous plaît, Waylan.
3: Oui.
0: Merci beaucoup. Donc bah oui, papa est Brésil. Yes, et puis bah Nolan, lui, il est argentin, hein, et ça on adore. T'es fan de Messi, c'est ça Nolan?
2: Oui.
0: Oui. Ouais, oui, je le savais. Dis-moi, est-ce que tu as ton petit maillot?
2: Pas encore.
0: Pas encore. Très bien.
2: Bah mais écoute, quand même, ça, je suis fan.
0: Comment?
2: J'aime bien Messi.
0: T'aimes bien Messi, même si sans maillot?
2: Même si je n'ai pas encore mon petit maillot.
0: Bien
2: pas
0: sûr.
2: Grave, mais je continue à supporter Messi.
0: Alors, je ne sais pas si quelqu'un nous écoute quelque part qui voudrait offrir un petit maillot d'Argentine à Nolan avec plaisir. On fera le pont. On ne sait jamais hein, si quelqu'un peut nous appeler un partenaire ou alors un auditeur. On fait ça, Nolan?
2: Oui.
0: Ouais, génial. Bon, allez, en attendant, tu joues ce matin avec Coca-Cola. Nolan, est-ce que tu peux me donner la réponse? Quelle est la taille de bouteille que les participants doivent acheter pour participer justement au concours FIFA World Cup?
2: 1,5 litre Coca.
0: Oh, yes! Bravo, Nolan! Et le plaisir de t'offrir ce matin le gift pack, c'est-à-dire le sac. Et dans ce sac, il y a une casquette avec un ballon de foot branded Coca-Cola. Tout ça, c'est pour toi ce matin, Nolan.
2: Merci beaucoup.
0: On t'embrasse très fort et on te souhaite une excellente journée, d'accord?
2: Merci beaucoup, Loana, vous aussi.
0: Merci. Et tu diras à papa hein, de venir récupérer le cadeau au plus vite. Comme ça, peut-être le week-end, tu pourras jouer au foot, ok?
2: Oui.
0: Génial. Merci, Waylan. Ah ben voilà, le temps que je laisse Hélène récupérer bien sûr l'appel, et ben tout simplement pour dire que Nolan, il a été au taquet. Il a 9 ans, hein, Nolan, je tiens à préciser. Donc oui, si quelqu'un voudrait bien offrir un maillot Argentine à Nolan ce matin, pourquoi pas, on compte sur vous. Vous pouvez prendre contact avec nous via le WhatsApp de Radio 1. Sinon, rendez-vous demain sans faute avec notre partenaire. Et il y a Simply Black FIFA World Cup pour encore des goodies pour les enfants. Rendez-vous demain.
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film Hey Jawani to Ishq Honare, qui peut se traduire par quand il y a la jeunesse, il y a forcément de l'amour. Bon. Il y a encore de l'espoir pour nous, n'empêche, hein. Bah oui, avec Varun Dhawan, hein, je le rappelle, donc dans cette comédie romantique attendue pour le 5 juin prochain, on en reparle sur Radio One. Sinon, en ce mercredi, allez, faites vos jeux pour le très très beau cadeau, le super jackpot à hauteur de 10 000 roupies, les Challengers, 60 secondes de chrono, parce que voilà, tout est permis pour rafler la mise de notre grand quiz de culture générale. La question inscription, les amis, écoutez bien ces quelques notes là, parce que c'est à vous de trouver le titre complet et exact

0: chanson Stevie Wonder qui énumère déjà toutes les fêtes qu'on ne célèbre pas forcément pour justifier un simple coup de fil, un simple coup de téléphone. Donc ce titre de cette chanson de Stevie Wonder est devenu le plus grand succès commercial de sa carrière. C'est pour un film, donc dans les années 80, il nous faut le titre au complet. Attention, vous êtes nombreux autour de la blagounette à nous envoyer Rajesh Kaul. Ça aurait pu, vous êtes, eh ben oui, chez nous là. Mais ce n'est pas le bon titre, bien évidemment. Certes, ça nous fait rire, mais voilà, vous avez encore du temps pour nous balancer le titre exact. Je rappelle que c'est pour les inscriptions 60 secondes de chrono, 88 10 MTL, 83 83 Mighty. Le WhatsApp de Ready One, 58 53 77 21, 210 8 9 10. Si vous voulez chanter la bonne réponse aux oreilles d'Hélène, elle vous attend au standard, 210 8 9 10. Et rendez-vous tout à l'heure. 7h40 pour le duel et la grande finale pour les 10 000 roupies après 7h50. Je rappelle aussi, hein, 500 roupies pour notre finaliste à profiter chez Super U. Bonne chance!
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0: Nous parlons santé avec les tisanes chaudes que l'on peut boire tout au long de la journée, surtout le soir avant de se coucher et en cas de petite toux. C'est vrai que... très souvent, nous bégayons ça là en ce moment, en ce début d'hiver, donc une petite toux. Il existe ce mélange du thym, romarin, eucalyptus. Donc, eucalyptus, voilà. Excellente recette de tisane naturelle pour affronter les maux MAUX, bien sûr, de l'hiver. Le thym, c'est un puissant antiseptique. Il y a un antibactérien également, on utilise à l'occasion Cosly, qui calme direct la toux. Et puis, bah, ça améliore aussi, ça réchauffe bien les cordes vocales. Le romarin, idéal pour soutenir le système immunitaire et dégager les voies respiratoires. L'eucalyptus, quelques gouttes que vous aurez en pharmacie d'ailleurs, bien connue pour ses vertus et elle les décongestionne partout, elle aide même à mieux respirer surtout la nuit. Donc petite astuce, pour maximiser les bienfaits, on fait bouillir tout ce qu'il faut et vous pouvez rajouter une petite cuillère de miel à boire le soir, chaud, voilà comme il se doit et le tour est joué.
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0: Allez, au feu sacré ce matin, cette nouvelle matinée. Passons à notre jeu de mots du jour. Merci d'avoir trouvé les 8 bonnes lettres là ce matin avec notre partenaire Agilis. Nous pécose bien sûr ce pack cadeau, ton leader pour le thon en morceaux et entier. 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Hélène, on se dirige vers le standard qui est avec nous ce matin.
3: Et du côté d'Albion, c'est Adrien que nous accueillons.
0: Adrien, bonjour.
4: Bonjour Louana.
0: Bonjour, comment ça va?
4: Bien, merci à vous.
0: Bien, ça va. Vous venez de vous réveiller, Adrien, ou pas?
4: Pas du tout, je suis déjà au travail.
0: Oui, mais paraît bien sec, sec, comme on dit, hein, bien, comme on dit, rapidos. On a déjà petit déjeuner, Adrien?
4: Pas encore, non.
0: Mon croissant, même ça, là, hein, paraît bon du tout, là, Adrien.
4: Peut-être, oui.
0: Allez, essayez de trouver un petit moment pour grignoter quelque chose. Et en attendant, vous jouez avec nous. Vous êtes déjà sur votre lieu de travail. Vous êtes dans quel domaine, Adrien?
4: Je suis dans la construction.
0: Ah ben oui, on démarre très tôt, ça, effectivement.
4: On démarre très tôt.
0: Ouais, allez, bon courage. Et donnez-moi le jeu de mots du jour.
4: Donc, c'est crouton.
0: Bien sûr, bravo. Vous l'aimez comment, vous, vos croûtons, Adrien? En salade ou alors dans une bonne la soupe?
4: En salade.
0: En salade.
4: Salade, oui.
0: Ouais, bah, très bien. Bah, écoutez, j'espère que vous allez pouvoir vous faire plaisir peut-être avec quelques croûtons là aujourd'hui. En attendant, le plaisir de vous offrir les deux packs cadeaux et ton leader avec vos boîtes de thon entier et morceaux. Également deux bouteilles de Sunbest, le jus concentré saveur tropicale. C'est pour vous ce matin, Adrien.
4: Merci beaucoup.
0: Merci d'avoir joué avec nous. Bon, allez vous mettre quelque chose sous la dent là, Adrien, ok?
4: Oui.
0: Allez, très bien. On vous embrasse. Ouais. Et très bonne journée. Bon courage pour le boulot. Croutons, on en parle rapidos. Ce 13 mai marque la journée des croutons de pain. Apparu dans la période du Moyen-Âge, le terme crouton, donc diminutif de croûte, bien évidemment, casser la croûte par exemple, qui apparaît dans la littérature française au XVIIe siècle. Ça désignait initialement des petits morceaux de croûte servis avec des boissons ou alors des potages. Non, encore servi aujourd'hui. C'est en France que la technique est de faire frire ou griller ces morceaux de pain. Ils donnent ce petit côté croquant, donc c'est là-bas que ça sort. Et cette méthode permettait justement non seulement de ne pas gaspiller, mais aussi d'ajouter une texture intéressante aux plats comme les salades ou encore les soupes. Chez nous, en période hivernale, les croûtons de pain dans une bonne soupe ou alors un bon potage ou un bouillon, vous êtes... Ah là là, ex-opiment crasé, là, bien sûr. Je n'ai plus qu'à vous souhaiter bonne dégustation, c'est la bonne affaire.
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0: Il est 6h55, Birthday Celebration en ce 13 mai. Nos meilleurs vœux à vous, là, les taureaux du jour. On vous souhaite tout le meilleur. Hein. Parmi les people, 33 ans pour le footballeur belge, le Diable Rouge, Romelu Lukaku. Ben oui, et 41 ans aussi de Robert Pattinson, Edward dans Twilight et récemment Batman. Le présentateur qu'on adore, Nikos Aliagas, il fête ses 57 ans aujourd'hui. Christine Bravo, 70 ans, connue pour l'émission culte des années 90, soit les Froufrous. Et puis un clin d'œil également à ce chanteur là aujourd'hui, donc soit bien sûr Grégory Le Marchal, et dire qu'il aurait fêté ses 43 ans en ce 13 mai, décédé, je le rappelle, c'était le 30 avril 2007 à l'âge de 23 ans des suites de la mucoviscidose. C'était le petit clin d'œil ce matin. Birthday Celebration. Hélène, on va où là aujourd'hui?
3: Et du côté de Vacoin, nous accueillons Melwin.
0: Melwin, bonjour.
8: Bonjour Loana.
0: Bonjour mon grand, comment tu vas?
8: Ça va,
0: on est en route pour l'école.
8: Oui, je suis allé chemin pour l'école là, ce moment.
0: Très bien. Et quelle école?
8: Je vais à La Confiance.
0: Ok, dernier virage ça?
8: Dernier,
0: Manzoli là, hein? Ok.
8: Oui.
0: Et encore plus, Melwin, en ce 13 mai, il fête ses 20 ans! Yeah. Happy birthday, Melwin. On te souhaite tout le meilleur, une bonne journée. Et Motipédia, maintenant, grâce d'Izef, tout ça là, ça se pratique aussi à La Confiance?
8: Oui, mais là, on fait quoi pas vite.
0: Ouais, parce que d'Izef, c'est...
8: Oui.
0: Ben voilà. En tout cas, Melwin, passe une très bonne journée. On va remercier maman.
8: Oui.
0: Parce que c'est grâce à maman, Stéphanie, que tu es avec nous ce matin. Et le plaisir de t'offrir un ticket resto de 500 roupies chez Bento Sushi, Melwin.
8: Yes.
0: Profites-en, bon appétit. Allez, on te laisse filer et passe une excellente journée à l'école, d'accord?
8: Merci à vous aussi.
0: Merci. Bye. Est-ce que tu aurais un petit coucou, Melwin, rapidement?
8: Bon, je vais faire un coucou à ma maman, à mes tantes et mon grand-père qui m'écoute justement à la maison là.
0: Ben voilà, des bisous doués, des bisous fous. À toi, Melwin. Ciao, bye bye et
8: merci,
0: bonne journée à l'école. Et encore une fois, happy birthday avec Bento Sushi, notre partenaire pour le ticket resto de 500 roupies. J'en profite, rapidos. Charlotte Redilla-Douce, 33 ans aujourd'hui du côté de Trèfle. À mon fils Yanis, ses deux mamans Sandra, papa Nicolas et sa sœur Léa. Mon neveu Ryan Labelle de Cassis, donc 19 ans aujourd'hui de sa tati Joannita. Et puis, ben, à ma fille Géraldine Dacruz, 37 ans aujourd'hui. Bonne journée. C'est la part de Marie Louvre de Kerjean. Donc, à vous tous les taureaux du jour, happy soupe de pub of day.
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0: Dans 2 minutes, 7h, et nous voyons comme toujours l'horoscope du jour. Là aujourd'hui, en ce 13 mai, on démarre avec vous les béliers. Ne vous laissez pas décourager par les petits obstacles du matin. Allez, votre force intérieure est immense. Taureau, votre persévérance est votre super pouvoir. Même si les choses semblent avancer lentement, mais vous savez quoi, mes taureaux, chaque pas compte. Les gémeaux, ne doutez pas de vos idées, même les plus audacieuses. Cancer, prenez soin de votre morale, car avec un esprit positif, vous êtes capable de soulever des montagnes cette semaine. Lion, continuez d'avancer avec... vous continuez d'avancer la tête haute, même dans des moments de doute. Vierge, avancez étape par étape. Votre sens de l'organisation vous mènera à bon port. Balance, l'équilibre revient. Si le début de semaine a été agité, le calme s'installe, en tout cas aujourd'hui, en ce mercredi. Scorpion, votre détermination est inébranlable. Rien ne peut arrêter un scorpion qui a un objectif en tête. Et ça, on dit oui. Sagittaire, voyez les défis comme des jeux. Et vous verrez que le courage viendra naturellement. La chance sourit toujours aux audacieux comme vous. Capricorne, la discipline dont vous faites preuve est admirable. Vous montez l'escalier vers vos rêves et une marche après l'autre. Verseau, gardez espoir en vos projets. Le courage, c'est aussi oser être soi-même, et ce, chaque jour. Les poissons, votre intuition vous souffle que tout ira bien, et l'intuition a toujours raison. Ne laissez pas les peurs des autres vous atteindre. Passez une excellente journée à l'écoute de Radio One. Merci de votre fidélité. C'est parti pour le grand journal.
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0: mercredi 13 mai, branché Radio 1, merci de votre fidélité, 7h. Le grand journal, Rodney Pierre-Louis, pour démarrer ce matin les titres. Le Medical Appeal Tribunal ne siège plus à Rodrigue depuis un an.
1: Ashok Soubron dénonce une injustice et un manque de respect envers les Rodriguais. Le nombre de dossiers en attente pour la pension d'invalidité est passé de 42 à 81 cas. Maison en amiante, l'heure des rapports qui dorment dans des tiroirs est révolue, déclare Shaquille Mohamed. Il a présenté un plan de travail dans une déclaration à l'Assemblée nationale hier. Sommet France-Afrique, Maurice mise sur des secteurs clés pour tirer profit des opportunités. Pour Assad Bagla, l'Afrique reste un levier stratégique important pour le pays. Il sera l'invité de Focus ce matin. L'opposition critique certaines clauses du National Research and Innovation Institute Bill, alors que le gouvernement veut faire de Maurice une knowledge-powered economy. Actualité à l'étranger, Détroit d'Ormuz, l'Australie prête à se joindre à la mission proposée par Paris et Londres. Merci d'être sur Radio 1 pour vous informer. Place au développement de ce journal. Le ministre de la Sécurité sociale, Ashok Soubron, se dit choqué par la décision de certains officiers alors que le Medical Appeal Tribunal ne siège plus à Rodrigue depuis maintenant un an. Alerté par le député Francisco François, le ministre affirme qu'il s'agit d'une situation grave, d'autant que ce tribunal est chargé de statuer sur l'éligibilité à la pension d'invalidité. Lors de la dernière session, 42 personnes étaient en attente d'être entendues. Ce chiffre est aujourd'hui passé à 81 pour Ashok Soubron. Cette situation constitue une injustice envers les Rodriguais et des explications devront être fournies. Ashok Soubron est au micro d'Ashley Victor.
2: C'était avec beaucoup de colère que quand mon collègue, l'honorable François, il me pose une question dans l'adjournement. Quand on fait l'enquête hier même de la journée, il me confirmait qu'il n'a pas fini le Medical Appeal Tribunal dans Rodrigue depuis mars 2025. C'est extrêmement grave. C'est une discrimination, c'est un manque de respect. Et mon empreinte qui, l'administration, côté moi, il me dit, elle n'est pas cost-effective pour faire un tribunal à l'Ordre Rodrigue. C'est quelque chose, un problème terrible. Dans la semaine, nous pouvons organiser ça. Vous ne comprenez pas l'explication. Il fait pas d'envoyer le Medical Tribunal là-bas. Nous avons une camarade dans Rodrigue.
1: Le problème des anciennes maisons CHAEDC en amiante est documenté depuis les 25 dernières années. 7 rapports ont été soumis et ont pris la poussière dans des tiroirs, déplore l'actuel ministre des Terres et du Logement à l'Assemblée nationale hier. Shaquille Mohamed préside un comité interministériel mis sur pied le 10 avril dernier sur ce dossier. Une première réunion s'est tenue le 6 mai et un plan de travail a été arrêté. Dany Hip.
3: Le gouvernement engage un processus.

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1: Tic de transparence sur ce dossier. 940 millions de roupies ont déjà été identifiés dans trois budgets successifs entre 2022 et 2025 sans que les chiffres consolidés des réalisations budgétaires par agence ne soient disponibles. Une pratique qui ne sera plus tolérée quand chaque sou dépensé doit être retraçable.
2: Erada Kisnasami du parti Lalit, qui lutte depuis plus d'une décennie pour ses familles vivant dans des maisons contenant de l'amiante, accueille favorablement le plan présenté par Shakil Mohamed. Il souhaite cependant que les choses bougent plus vite pour les familles dont les dossiers ne présentent aucune complication. Erada Kisnasami s'interroge également sur les 800 millions de roupies identifiés pour la reconstruction de 1800 maisons dans le budget 2022-2023. Il souhaite savoir comment les derniers publics ont été dépensés, Erada Kisnasami au micro de Danip.
3: Donc, j'ai apprécié qu'il ait fait un statement, l'os assisé là, d'apparemment, et qu'aussi, j'ai apprécié qu'il y ait trouvé qu'il y avait une difficulté, et qu'il y ait dire qui plan y en a. À cela, il y a été dans quelle façon capable d'accélérer ce travail-là, parce qu'il y en a une quantité du monde qui est dans la case d'amiante là, il y en a du monde qui déjà, il y a le plan de papier en l'autre, ça veut dire qu'il y a une difficulté, et d'après nous, si il y a fini, comment ça travaille là, on va dire qu'il y a un problème là. Et séance qui peut venir, c'est bizarre. Et nous connaissons 800 millions roupies qui ont voté en 2022. Vous savez qu'on est dans sa budget qui est venu là, qui n'arrive à 800 millions roupies là.
2: Navin Ramgoolam veut passer de la parole aux actes. Le Premier ministre plaide pour une stratégie forte et la création d'une coalition État-Océan afin de mieux faire face aux défis liés à la sécurité maritime et aux chaînes d'approvisionnement. Une initiative qui, selon lui, pourrait aider à limiter les répercussions de crise comme la fermeture du détroit d'Ormuz. Le chef du gouvernement l'a dit lors de son discours de clôture de la table ronde sur les économie bleue qu'il a co-présidé hier en marge du sommet Africa Forward au Kenya. Extrait.
4: Nous avons noté qu'il y a beaucoup d'aspects de l'économie bleue. Et vous avez parlé du droit international, surtout sur le détroit de Hormuz. On n'a pas assez parlé de ça. Mais est-ce que ce ne serait pas une bonne chose de proposer d'établir une coalition État-Océan? Parce que peut-être c'est là qu'on pourra continuer à identifier. Parce qu'il faut une stratégie, on ne peut pas peu parler, il faut une stratégie, il faut trouver des actions concrètes. Et cette stratégie, je pense qu'on pourrait le faire à travers les échanges. Je ne dis pas qu'il faut l'adopter, peut-être une stratégie des États-Océans, une coalition des États-Océans, pourrait se pencher sur tous ces problèmes que nous avons eus.
2: Économie bleue, transformation digitale, agriculture. Maurice a beaucoup à gagner du sommet France-Afrique qui s'est tenu le 11 et 12 mai au Kenya. Si certains s'interrogent sur la présence d'une délégation d'environ 80 personnes issues des secteurs publics et privés à Nairobi, Assad Begla estime, lui, que cette participation est importante. Pour l'ancien diplomate et spécialiste des affaires internationales, l'Afrique représente un véritable atout stratégique. Pour Maurice, Assad Begla est au micro d'Émilie Ranga.
5: Pour Maurice, ce qui est important, c'est son développement économique, surtout dans les secteurs de l'énergie renouvelable, transformation digitale, infrastructure, l'agriculture, l'économie bleue. Tout ça là, c'est un secteur qui est important pour Maurice. Mais participation, c'est important, bien Marc nous présente. Parce que pour nous, l'Afrique est important dans le sens que nous, une petite île, et nous gagnons l'abérer avec le continent africain. Et souvent, ben, l'on considère, comme dit Maurice, pas tellement intégré, pas tellement présent en Afrique. Et parfois, une délégation donne nous l'impression qu'il a Maurice un peu intéressé avec les choses de l'Afrique.
2: Assad Begla sera l'invité de Focus après le journal de 8 heures. Le National Research and Innovation Institute Bill a été voté hier au Parlement. Ce projet de loi prévoit la création d'un organisme centralisé dédié à la recherche appliquée à l'innovation et à l'élaboration des politiques publiques fondées sur des données scientifiques. Il remplacera le Mauritius Research and Innovation Council. Si tous les intervenants se sont accordés sur la nécessité de moderniser le secteur de la recherche et de faire de Maurice une économie fondée sur le savoir. Certaines clauses ont suscité des réserves du leader de l'opposition, notamment concernant les pouvoirs accordés aux ministres. Les membres de la majorité ont, eux, dénoncé la

0: l'absence de l'opposition à la fin des débats, estimant que cette réforme représente un tremplin important pour la transformation économique du pays. Ashley Victor.
1: Faute de ressources naturelles exploitables, Maurice a misé depuis des décennies sur l'éducation pour soutenir la croissance économique. Le développement du pays repose avant tout sur l'ingéniosité et les compétences des Mauriciens. Pour Kaviraj Soukhon, ministre de l'enseignement supérieur et de la recherche, ce projet de loi marque une étape majeure et se veut révolutionnaire pour le pays.
2: Il vise à doter notre pays d'un véritable moteur. We are an island. No oil, no gas, no minerals. Our principal resource is the brilliance of our people.
1: Toutefois, certaines dispositions inquiètent l'opposition. Le leader de l'opposition, Jolley Jonger, l'ingérence politique pourrait devenir un frein à l'indépendance scientifique.
3: The minister could direct the institute to refocus the study or delay the publication or commission a counter study. Public policy will not be shaped by independent evidence but by political comfort.
1: Le ministre de la Technologie, Avinash Ramtohol, qui possède une expérience dans le domaine de la recherche, reconnaît que les retombées ne seront pas immédiates, mais il affirme que cette réforme pourrait à terme transformer profondément l'économie mauricienne.
4: Research, innovation and the building of knowledge economy require time, consistency and patience. We are laying solid foundations upon which future industries will emerge, new jobs will be created and a new generation of Mauritians will thrive.
1: Alors que les pays les plus compétitifs consacrent plus de 2% de leur produit intérieur brut à la recherche, Maurice n'y consacre que 0,25% selon Kugan Parapen, un retard important qui explique le manque d'innovation et de développement technologique dans le pays.
0: Ali Murtuza Boulaki, connu sous le nom d'Ali Royal sur les réseaux sociaux, a été arrêté hier soir par la Financial Crimes Commission dans le cadre d'une enquête pour soupçons de corruption et trafic d'influence proche du clan de Pravin Jugnauth et du MSM. L'influenceur a été placé en détention au poste de police de Midlands avant sa comparution en justice ce mercredi. Selon les enquêteurs, son numéro de téléphone apparaît dans plusieurs relevés liés à des protagonistes impliqués dans des affaires de corruption. Ali Royal rejette les accusations portées contre lui.
5: Ready One, il est 7h11. Une courte pause pub et on se retrouve juste après pour la suite de ce journal.
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5: La suite de ce journal, Rodney Pierre-Louis Canberra soutient la future mission de sécurité dans le détroit d'Ormuz.
0: L'Australie est prête à se joindre à la mission neutre et pacifique proposée par la France et le Royaume-Uni pour sécuriser le détroit d'Ormuz, vous l'avez dit, a affirmé ce mercredi le ministre de la Défense, Richard Marles, dans un communiqué. Canberra mettra à disposition de cette mission un avion de surveillance Wedge Tail E7A, déjà déployé dans la région pour protéger les Émirats Arabes Unis des attaques de drones iraniens, a précisé Richard Marles à l'issue d'une visioconférence sur le sujet avec ses homologues d'une quarantaine de pays. Cette mission militaire multinationale aura pour objectif de compléter les efforts diplomatiques et les mesures de désescalade tout en démontrant un engagement concret en faveur de la sécurité du commerce international, a ajouté le ministre australien. Voilà, c'est la fin de ce journal. Merci de l'avoir suivi. Luana, c'est à vous pour la suite du Wake Up Show.
5: Merci Rodney Pierre-Louis. Vous revenez tout à l'heure à 7h30 pour l'info titre et l'actu sport.
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2: À 7h14, allez, nous voyons la météo là aujourd'hui, en ce mercredi. Voilà de très très belles couleurs en ce moment sur la capitale. Mais bon, semble-t-il, ça va pas durer quand même. C'est pas le cas vers le centre de l'île aujourd'hui. Avec ces gros nuages, voire même quelques gouttes de pluie par moment et ces averses, et qui seront un peu plus prononcées aussi vers l'est de l'île et vers le sud, surtout dans l'après-midi. Mais des gros nuages au rendez-vous. Le vent nous vient de l'est-sud-est à une vitesse de 20 km/h et quelques pointes de 50 km/h. La mer, elle reste forte également au-delà des récifs avec des vagues de 2,50 m, même si les vagues vont s'améliorer graduellement en journée. Par conséquent, les sorties en haute mer sont toujours déconseillées ce matin. Marée haute, 10h50. Marée basse cet après-midi à 16h45. Écoutez, soyez prudents d'ailleurs sur les routes chaussées glissantes et un coucher de soleil attendu à 17h42. Bonne journée. 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
2: Eh ben oui, dans votre wake-up show, merci d'attaquer ce mercredi 13 mai avec Radio One et surtout avec la Woosteam. Là aujourd'hui, nouvelle matinée pour notre grand quiz, nouvelle chance également qui se présente à vous pour peut-être affronter cette peur. Voilà, allez, on vient jouer sur Radio One, être avec nous à l'antenne, gérer le stress, répondre à nos questions de culture générale parce que voilà, il faut se donner ben justement et le pouvoir de réaliser de belles choses, même si on gagne 10 000 roupies, tant mieux. Pas payé gagner, c'est pas grave. Vous aurez en tout cas votre carte cadeau de 500 roupies chez notre partenaire Super U à condition de passer en finale ce matin. Et puis, bah, on espère à coup sûr, vous allez pouvoir décrocher les 10 000 roupies en une minute. L'inscription du jour se fait en musique ce matin. Écoutez.

faut le titre de cette chanson de Stevie Wonder, sortie en 1984. C'est pour la BO du film The Woman in Red. Mélodie nostalgique, simplicité des paroles. Oui, un appel pour dire je t'aime, tout simplement. À vous de me donner le titre de cette chanson. Fais monter le son, Rajiv. Écoutez bien.

0: les souvenirs du moment que vous nous donnez le titre de cette chanson de Stevie Wonder, sortie en 84, je le rappelle. Ce n'est pas Rajesh Kaul, hein, non, pas du tout, même si ça reste la blagounette chez nous. Oui, vous avez encore du temps pour nous balancer votre bonne réponse. 88 10 Amtel, 83 83 Mighty. Le WhatsApp de Ready One, 58 53 77 21. Et le standard à votre disposition, c'est Hélène qui est avec vous au 210 8 9 10. Je rappelle, c'est pour les inscriptions, 60 secondes chrono pour 7h40, le duel, nos deux challengers, bien sûr le jackpot à hauteur de 10 000 roupies lors de la grande finale, également 500 roupies avec notre partenaire Super U. Je n'ai plus qu'à vous souhaiter bonne chance et rendez-vous tout à l'heure, 60 secondes chrono. D'ici là, il est 7h18, on se retrouve dans quelques instants pour l'infotrafic. À tout de suite.
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12: 7h22, nous sommes sur les routes avec vous en ce mercredi. Allez, soyez hyper, hyper prudents. Les ralentissements habituels, eh ben oui, en accordéon, comme on va l'habitude de dire, Wooton, Pontferre, Phoenix, Saint-Jean. En sortant du nord de l'île, attention, c'est bouchonné, surtout à partir de Rochebois. Voilà, et c'est jusqu'au Quai des, et avec pas mal de gros ralentissements. Et puis, il y a Coromandel, il y a Belle Étoile aussi. Vous êtes nombreux en direction de Grande Rivière, Ponsage également, Gros Caillou. Ça y est, hein, vous êtes dans le flot, là, ça bouge à peine. Soyez prudents toujours sur les routes. Et selon les précisions du sergent Chekoua, heureusement, pas d'accident à signaler ce matin. Soyez prudents, vigilance et surtout, bonne route à l'écoute de Radio One.
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12: Dans les cadences. vacances de ce milieu de semaine, il est temps de vous inviter à jouer avec Body and Soul. À vous de jouer, oui, pour votre maman. C'est maintenant de quoi afficher votre amour avec style, s'il vous plaît, avec style. Oui, parce que pour la fête des mères, Body and Soul devient le complice de vos attentions pour votre maman. Entre mode, éclat, féminité aussi. Vous jouez pour la carte cadeau de 1000 roupies chez Body and Soul. Et la question de ce mercredi, Body and Soul compte à ce jour, selon vous, plus de 1900 followers ou alors 190 000 followers sur la page Facebook. À vous de nous balancer le chiffre exact. 1900 followers ou 190 000 followers sur la page Facebook de Body and Soul. The Danou, la bonne réponse, 58 53 77 21. Je vous souhaite bonne chance.
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12: Nous parlons cocktail aujourd'hui. Bah oui, le 13 mai, c'est la journée mondiale du cocktail chin-chin. Parce que voilà, cette journée commémore la toute première fois où une définition officielle du mot cocktail a été publiée dans la presse. C'était le 13 mai 1806. Donc c'est dire, hein, que ça date quand même depuis de très très longues années. Le journal new-yorkais The Balance avait répondu à un lecteur curieux en définissant le cocktail comme, je cite, une liqueur stimulante composée de spiritueux, de toutes sortes de sucres ou encore d'eau. Et ça fait 220 ans là aujourd'hui pour ce clin d'œil, le mot cocktail, alors que la journée mondiale a été lancée en 2006 par le Museum of the American Cocktail. Et ça aussi, ça fait 20 ans en ce mercredi. Aujourd'hui, cette date est l'occasion pour les bartenders du monde entier de montrer leur créativité, je zongle pas ici, pas là, et de faire découvrir de nouvelles saveurs, et toujours avec modération. On est d'accord. Ben voilà, happy cocktail day, de quoi couper la semaine en deux. En attendant, bonne journée au boulot ou encore à l'école et prudence surtout sur les routes. Moi, je vous donne rendez-vous dans la prochaine demi avec Body and Soul, les 60 secondes chrono, également notre partenaire Super U. On se dit à tout de suite, il est 7h26.
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27: 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L'info-titre avec vous, Rodney Pierre-Louis. Le Medical Appeal Tribunal ne siège plus à Rodrigue depuis un an.
28: Ashok Soubron dénonce une injustice et un manque de respect envers les Rodriguais. Le nombre de dossiers en attente pour la pension d'invalidité est passé de 42 à 81 cas. Maison en amiante, l'heure des rapports qui dorment dans des tiroirs est révolue, déclare Shakil Mohamed. Il a présenté un plan de travail dans une déclaration à l'Assemblée nationale hier. Sommet France-Afrique, Maurice mise sur des secteurs clés pour tirer profit à des opportunités. Pour Assad Beugla, l'Afrique reste un levier stratégique important pour le pays. Il sera l'invité de Focus ce matin. L'opposition critique certaines clauses du National Research and Innovation Institute Bill, alors que le gouvernement veut faire de Maurice une knowledge-powered economy. Et puis, actualité à l'étranger, Détroit d'Ormuz, l'Australie, prête à se joindre à la mission proposée par Paris et Londres.
27: Merci Rodney Pierre-Louis. Le rendez-vous, le grand journal, tout à l'heure à 8h. Et vous restez avec nous pour l'Actu Sport.
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2: Allez, pour l'actu sport, des Pierre-Louis, vous nous parlez de la grosse affiche de ce soir prévue en Première Ligue.
3: Surtout avec Manchester City qui reçoit Crystal Palace à 23h dans un match capital pour la course au titre. Les Citizens n'ont plus vraiment le droit à l'erreur face à un Arsenal toujours leader avec 5 points d'avance. D'ailleurs, fait assez insolite, l'entraîneur de Crystal Palace, Oliver Glasner, a confié avoir pris des cours de tennis à Wimbledon ces derniers jours pour mieux gérer la pression avant ce choc. Toujours en Angleterre, énorme polémique autour de Southampton. Le club est accusé d'avoir espionné les entraînements de Middlesbrough avant les playoffs de Championship. Une affaire qui fait beaucoup parler outre-Manche à quelques jours du match retour décisif pour la montée en Premier League. Du côté des rumeurs mercato maintenant, Manchester City préparerait un énorme chantier cet été. Selon plusieurs médias anglais, les Red Devils voudraient recruter au moins 5 nouveaux joueurs pour relancer le club après une saison très compliquée. Liverpool surveillerait aussi de près le gardien argentin Emiliano Martinez pour préparer l'après Alisson. Et puis la rumeur folle du jour vient d'Espagne, José Mourinho pourrait faire son grand retour au Real Madrid. Florentino Pérez doit tenir une conférence de presse dans les prochaines heures et les médias espagnols s'emballent déjà autour d'un possible retour du Special One au Santiago Bernabéu. Du tennis maintenant avec les Masters 1000 de Rome. Jannik Sinner impressionne à domicile après avoir balayé Alexei Popirin en seulement 62 minutes pour rejoindre les huitièmes de finale. Mauvaise nouvelle en revanche pour Holger Rune qui déclare forfait pour Roland Garros à cause des problèmes physiques. Et une autre information qui fait beaucoup réagir le monde du tennis, Andy Murray va revenir comme entraîneur auprès du Britannique Jack Draper avant Wimbledon, une association très attendue par les supporters britanniques. Voilà, c'est la fin de ce journal des sports. Louana, c'est à vous pour la suite.
2: Merci Rodney Pierre-Louis, rendez-vous tout à l'heure dans 25 minutes pour le grand journal à 8h.
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2: Nous voyons les températures. Là, aujourd'hui, en ce mercredi, un très beau soleil, je disais, sur la capitale et régions côtières, où d'ailleurs la maximale sera de 27 à 29 degrés aujourd'hui et 30 degrés plein midi sur la capitale, même si ce sera un temps changeant. Au fur et à mesure, les nuages prendront place. C'est déjà le cas vers le centre de l'île, Cœur-Pipi les alentours, où la température est de 23 à 24 degrés aujourd'hui. Partout ailleurs, l'est ou encore le sud de l'île, et cette maximale variera entre 25 et 26 degrés, avec quelques gouttes de pluie à prévoir. C'est une belle journée. Merci de la démarrer avec nous. Vous êtes bien branchés, Ready One.

0: musique à l'instant pour vous, pour faire plaisir, pour vous souhaiter surtout un très très bon mercredi. Bon, les Pogline finis, nous aimons en lit aujourd'hui, voilà, comme il se doit. Et restons surtout dans le bon tempo des jeux et cadeaux, le meilleur rien que pour vous. 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Alors écoutez bien, Presqu'île Island Resort Mauritius, Solana Beach Resort, Beach Mauritius, et Astria Beach Mauritius font partie du groupe Beauvallon Hospitality. Est-ce que c'est vrai ou alors c'est faux? Je reprends, Presqu'île Island Resort Mauritius, Solana Beach Mauritius et Astria Beach Mauritius font partie du groupe Beauvallon Hospitality. Vrai ou faux? Hélène vous attend avec les bonnes réponses via le WhatsApp de Ready One, 58 53 77 21.
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0: 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Direction le standard, Hélène qui est avec nous ce matin.
2: Elle joue pour sa sœur ce matin, c'est Karel de Rosil.
0: Bonjour Karel.
3: Bonjour Luana.
0: Bienvenue, très bien, et vous?
3: Très bien, merci.
0: Alors, votre sœur, en plus, c'est votre jumelle, c'est ça?
3: Tout à fait, c'est ma jumelle.
0: Eh bien, elle s'appelle?
3: Karen.
0: Karen et Karel, ben oui, génial. Et Karen est maman?
3: Elle est maman d'un petit garçon de 12 ans bientôt.
0: Très bien, et vous, Karel?
3: Moi, j'ai une petite fille de 11 ans.
0: Ah ben, comme quoi, oui, vous allez pouvoir partager, justement, pourquoi pas, ce voucher ce matin. Qui c'est qui est sorti la première?
3: Karen.
0: Ah ben voilà. Ben oui. Bon, allez, on revient sur la question du jour, Karel. Body and Soul compte à ce jour plus de 1900 followers, on va reprendre, ou alors 190 000 followers sur sa page Facebook.
3: 190
0: 000
3: followers.
0: Bien sûr. Bravo. Un shopping pour votre sœur Karen. Si elle est sympa, elle vous donnera la moitié, bien sûr. Comme ça, vous allez pouvoir en profiter. Je vous souhaite à vous toutes les deux une joyeuse fête des mères avec Body and Soul, d'accord?
3: Merci beaucoup, c'est gentil, bonne journée.
0: Bonne journée, des bisous à vous, Karel, également la petite famille, et votre sœur, votre jumelle. Et Karen, ce matin, shopping time pour maman sans limite. Donc rendez-vous demain avec Body and Soul pour une nouvelle carte cadeau de 1000 roupies.
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0: Et il est 7h42, c'est parti pour cette nouvelle matinée. 60 secondes chrono, notre big quiz de culture générale. 10 000 roupies, c'est le chèque à vous offrir ce matin. Et la chance sourira certainement à l'un de nos deux challengers qui sont calés. Avant de les accueillir, l'inscription du jour, le chanteur Stevie Wonder. Il fallait trouver le titre de cette chanson, écoutez.
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0: Just Call to Say I Love You, sorti en 84 pour le film The Woman in Red. Et c'est la bande originale de ce film. Voilà une chanson qui a marqué l'histoire, et ce pour des générations, sur de longues années encore aujourd'hui. Un succès planétaire. D'ailleurs, la chanson a atteint la première place des charts dans plus de quoi 20 pays, avait même remporté l'Oscar de la meilleure chanson originale. Et ce chanteur, au-delà de sa voix unique, Stevie Wonder, il détient l'un des palmarès les plus impressionnants de l'histoire même de la musique, 25 Grammy Awards, ce qui fait de lui l'un des artistes masculins les plus récompensés. Stevie Wonder fête ses 76 ans aujourd'hui, d'où ce petit clin d'œil là, ce matin. Et bah oui, et bravo à vous tous pour avoir trouvé la bonne réponse. I just called to say I love you. Merci beaucoup, Rajiv. Et la place à nos challengers. Nous sommes du côté de Flac et nous avons Laetitia avec nous. Bonjour Laetitia.
7: Bonjour Loana.
0: Comment ça va?
7: Ça va, merci. Et vous?
0: Bien, merci d'être avec nous ce matin Laetitia. Vous revenez après un an, c'est ça?
7: Effectivement.
0: On est ravis de vous retrouver ce matin pour une belle revanche, 60 secondes de chrono. Vous faites face à Miguel du côté de Rivière du Rempart. Miguel, bonjour.
9: Bonjour Loana.
0: Comment ça va de votre côté, Miguel?
9: Je vais bien, merci.
0: Oh, bah écoutez, ça son temps. Nos participants pètent la forme aujourd'hui et c'est ce qu'on aime. Et en plus, vous étiez avec nous en décembre 2025.
9: Oui.
0: À peu près, hein, c'est ça?
9: À peu près ça.
0: Bah, très bien. Écoutez, Miguel, vous aussi, une belle revanche aujourd'hui. 60 secondes chrono. Alors, les amis, je vous rappelle donc rapidement le principe du jeu. Vous aurez chacun ces 30 secondes pour répondre à nos 5 questions culture générale, celle ou celui avec le plus de points passera en finale pour les 10 000 roupies. Également, le voucher shopping de 500 roupies chez notre partenaire Super U. Laetitia et Miguel, vous n'hésitez pas, vous dites passe si vous bloquez sur une question, d'accord?
9: D'accord.
0: Une proposition aussi, on laisse sortir, on ne sait jamais. C'est peut-être la bonne réponse. Laetitia et Miguel, prenez plaisir à jouer avec nous. Et ça, on le répète tous les jours. Nous vous souhaitons bonne chance.
7: Merci.
9: Merci.
0: Miguel, on se dit à tout de suite.
9: D'accord.
0: Ah, très bien, c'est avec Laetitia que nous allons démarrer. Laetitia, vous êtes ready?
7: Yes.
0: Le chrono reprend, enfin démarre du moins à la fin de la première question. 60 secondes chrono. Laetitia, dites-moi à quelle couleur sont associées les nuances nommées topaz, soufre et mimosa?
7: Passe.
0: Quelle est la monnaie officielle du Canada?
7: Le dollar canadien.
0: Oui. Albédo est le nom de la partie blanche à l'intérieur de quel agrume?
7: Passe.
0: En géométrie, un triangle équilatéral possède combien de côtés?
7: 4, 5, 6, 8.
0: Non, adopté. 3, 2. Oui, 3. Adopté en 1848. Quel pays a pour devise liberté, égalité, fraternité?
7: Passe. Et pour le premier, c'est le jaune.
0: Alors, je vais me tourner vers le panel. C'était sur le gong. On peut accepter, hein, bien sûr. Oui, effectivement, c'est le jaune par rapport à la première question. Ah là là, nous sautons des nuits, une sautée, une année premier. Oh my God, madre de Dios. Alors, adopté en 1848, quel pays a pour devise liberté, égalité, fraternité? On n'a pas eu le temps de répondre à cette question, Laetitia.
7: Oui, c'était la France.
0: Exactement, bah oui, c'est la France. Et Albédo est le nom de la partie blanche à l'intérieur de quel agrume? Je pensais que vous alliez me donner, pardonnez-moi, orange, citron, pamplemousse, voire même mandarine. On aurait accepté
7: okay.
0: Une de ces réponses. Mais vous avez 3 points ce matin, Laetitia. Okay. Restez avec nous, bravo.
7: Merci.
0: Miguel?
9: Oui.
0: C'est un peu chaud patate là, Miguel, hein?
9: Ça va.
0: Mais vous avez toutes vos chances ce matin pour nous faire un 4 sur 5 ou alors un sans faute. Est-ce que vous êtes prêt, Miguel?
9: Oui.
0: Le chrono reprend à la fin de la première question. Miguel, une question couleur qui vous concerne également. Outre le rouge, quelle est l'autre couleur généralement confondue par les daltoniens? Vous passez?
9: Le...
0: Vite!
9: Violet?
0: Non! Quel est le nom de cette planche de bois utilisée pour communiquer avec les esprits?
9: Planche de bois...
0: Miguel?
9: Je passe.
0: Et quelle est la capitale de l'État du Victoria en Australie? Aïe! Miguel, vous étiez avec nous en décembre 2025. Ça n'a pas changé pour le chrono, ça a resté 30 secondes. Hein.
9: 30 secondes, ouais, c'est resté 30
0: ça, secondes. Mais on voit les secondes défiler devant nous. On a perdu un peu de temps dans la réflexion des réponses ce matin, Miguel. Mais bon, ce sont des choses.
9: Victoria, je pense que c'est...
0: Alors, non, c'est Melbourne.
9: Melbourne,
0: précisément. Ouais, capitale de l'État. cas du Victoria, je dis bien, en Australie, c'est Melbourne, alors que sa capitale générale, c'est bien sûr Canberra. Hein. Le nom de cette planche de bois utilisée pour communiquer avec les esprits. Esprit, esprit, es-tu là ? C'est la planche Ouija.
9: Ouija.
0: Et outre le rouge, quelle est l'autre couleur généralement confondue par les daltoniens ? C'est le vert.
9: Oui.
0: Bon.
9: Mm-hmm.
0: Miguel.
9: Oui.
0: La prochaine fois aussi, ça ne va pas changer pour le chrono. Hein, ça restera 30 secondes. Et on espère que... Bah oui. Et n'attendez pas presque 6 mois avant de revenir et de jouer avec nous. Et Miguel, pourquoi pas la semaine prochaine ?
9: Oui.
0: Oui, on compte sur vous ?
9: Génial. Je vais être là.
0: Très bien. Bah écoutez, merci en tout cas de votre fidélité. Et je vous souhaite une très bonne journée, Miguel.
9: Merci à vous.
0: Merci.
9: Et
0: beaucoup.
9: À vous de même.
0: Merci, merci. C'est très gentil. Et à bientôt. 60 secondes de chrono. Laetitia.
10: Oui.
0: 3 points. Pour ce duel. Bon, Miguel nous a fait un petit toto sur 3. Mais voilà, on espère pour vous les 10 000 roupies aujourd'hui. Et vous avez toutes vos chances pour faire péter l'oseille. D'abord, nous allons démarrer avec le thème culture générale. Voilà, c'est pour avoir du mileage sur les deux autres questionnaires dont ce sera pour vous le choix entre géographie et les drapeaux. D'accord ?
10: Okay.
0: Je vous laisse réfléchir, Laetitia, le temps pour nous d'une courte pause pub et on se retrouve juste après pour cette grande finale ce matin qui se déroule du côté de Flac. Elle revient après un an, c'est Laetitia bien sûr pour ses 10 000 roupies. On y croit, à tout de suite, 7h50.
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17: Radio One, il est 7h54. Laetitia.
18: Oui.
17: Ça va? On est ready pour faire péter l'oseille?
18: On va essayer.
17: Vous avez toutes vos chances ce matin, Laetitia. L'on revient sur les thèmes du jour. Alors, nous allons démarrer avec culture générale et votre choix entre géographie et les drapeaux ce matin, Laetitia.
18: Les drapeaux.
17: Validé. Un sans faute sur Culture G pour accéder à ce deuxième thème, les drapeaux. Et vous êtes seule ce matin, Laetitia.
18: Oui.
17: Comme les plus big winners de 60 secondes chrono, ils étaient pour la plupart en mode solo. Laetitia, 10 questions, 10 bonnes réponses et les 10 000 roupies. Et j'ai le plaisir surtout de vous annoncer que vous remportez le voucher shopping de 500 roupies chez notre partenaire Super U.
18: Merci.
17: Ça, c'est déjà pour vous, d'accord?
18: Merci, c'est bon.
17: Bonne chance, Laetitia.
18: Merci.
17: Culture générale, le chrono à la fin de la première question. Musique pour démarrer ce matin. Laetitia, on le surnomme l'amiral. Il signe les succès, ce chanteur français. Love me, please love me, la poupée qui fait non, ou encore nous on ira tous au paradis. De qui s'agit-il?
18: Passe.
17: Quel hippodrome créé par le colonel Draper et le second au monde par son ancienneté?
18: Passe. Pour la première question, c'est Serge Lama.
17: Non. Un cinéma 90, quel acteur ayant joué dans Danse avec les loups interprète The Bodyguard?
18: Passe.
17: Quel insecte parasite sans aile pond des œufs appelé lente?
18: Le carpent, aucune idée.
17: Mais c'est le pou. Vous n'avez jamais eu des poux quand vous étiez enfant ou ado à l'école?
18: Je ne m'en souviens pas, mais oui, je crois que ma maman, elle pourra.
17: Certainement, on est tous passés par là, hein, faut pas se leurrer non plus. Allez, mais que s'est-il passé, Laetitia?
18: Ben, je sais pas, c'est le stress, peut-être.
17: Dire. Cinéma 90, quel acteur ayant joué dans Danse avec les loups interprète The Bodyguard avec Whitney Houston?
18: Kevin Costner.
17: Bien oui, lui-même, yes. Et puis, on l'appelle, on le surnomme l'amiral. Love me, please love me, la poupée qui fait non, et puis bah, on ira tous au paradis. C'est Michel Polnareff, précisément.
18: Ok.
17: L'hippodrome, attention, quel hippodrome créé par le colonel Draper et le second au monde par son ancienneté, soit en 1812. Non, toujours pas?
18: Non, non.
17: Bon, crois, vous avez fait un détour là-bas, Laetitia.
18: Okay.
17: Et là, les courses d'ailleurs, ça samedi là. Oui, c'est vrai, mais c'est le champ de Mars.
18: Ok.
17: Laetitia, okay. Faut sortir de flac un peu, hein. Laetitia, vous êtes passée en finale ce matin, bravo à vous. Et vous allez pouvoir profiter de 500 euros chez notre partenaire Super U. Oui, écoutez, il y a des fois c'est comme ça. Alors, je vais vous poser quand même la dernière question qu'on n'a pas eu le temps, parce que les 30 secondes ont défilé hyper vite. Et complétez ceci, ce ne sera pas comptabilisé, bien évidemment, Laetitia. Hein. L'habit, fallait compléter ça. Alors, l'habit ne fait pas
18: le moine.
17: Bah ben voilà. Bon ben voilà, vous l'auriez eu celui-là.
18: Au moins.
17: Au moins. Bah oui. Allez, d'ici là, je vous embrasse. Donc n'attendez pas un an avant de revenir, Laetitia.
18: Oui, je vais essayer de venir avant.
17: J'espère. Je compte sur vous. En attendant, très bonne journée à vous.
18: Merci à vous de même. Bonne journée. J'en profite pour faire un petit coucou à mon
17: bien sûr. Allez-y.
18: Je lui fais de gros bisous. Bonne journée à tout le monde.
17: Bah ben, génial. C'était qui le bisou? C'était pour qui?
18: C'est pour Darrel,
17: très bien. Bah écoutez, Darrel vous écoute là?
18: Oui, il nous écoute.
17: Bah,
18: il m'a envoyé un petit WhatsApp entre temps.
17: Si au moins il aurait pu envoyer les réponses aussi pour vous.
18: Oui,
17: hein.
18: Il aurait été tellement bien.
17: Ah bah oui. Bisous Laetitia, bonne journée.
18: Ciao, bye bye.
17: Et à très vite sur Radio One. Un clin d'œil aussi à Miguel du côté de Rivière-du-Rempart qui était avec nous lors du duel. Bah écoutez, nous on revient demain comme toujours. Ne pas languer, vous êtes 10 000 roupies. 60 secondes chrono avec notre partenaire Super U.
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0: journal. Nouvelle édition Info Rodney. Pierre, lui, pour démarrer ce matin, vous revenez sur cette réunion cruciale entre le ministère du Commerce et Socovia pour trancher sur le prix du bétail ce mercredi.
1: L'incertitude plane sur les commandes, tandis que le marché craint une pénurie de bœuf et des prix élevés pour les cabris et les moutons. Le Medical Appeal Tribunal ne siège plus à Rodrigue depuis un an. Achoque-Soubron dénonce un manque de respect envers les Rodriguais. Maison en amiante, Shaquille Mohamed affirme vouloir tourner la page des rapports restés sans suite. Le ministre a présenté hier un plan de travail à l'Assemblée nationale. Sécurité routière, l'utilisation des caméras de surveillance Safe City dans le cadre du permis à points nécessitera encore d'importants investissements selon Ousmane Mahomed. Et puis au Royaume-Uni, le traditionnel discours du roi obscurci par les turbulences autour de Keir Starmer. Autant pour les titres, bienvenue dans ce journal. Une réunion cruciale se tient aujourd'hui entre le ministère du Commerce et les dirigeants de la ferme Socovia, principal fournisseur du bétail pour l'Idulada. L'objectif, parvenir à un accord sur le prix du bétail fixé vendredi dernier à 186 roupies le kilo, nettement inférieur aux 215 roupies préconisées par l'importateur principal. Et malgré la mise en garde du ministère, Socovia reste ferme, il ne pourra pas vendre à ce prix sans subir des pertes. Entre-temps, ceux qui ont commandé le bétail chez Socovia craignent de ne pas recevoir les animaux. Le point avec Shazia Topsi.
2: Pour Faisal Choychou, qui achète du bétail à Socovia pour le revendre à des particuliers, la décision de la ferme de ne pas vendre cette année provoquerait une pénurie majeure, faute de ferme locale pour satisfaire la demande.
3: Ferme locale parce que pas existé, mon cas. S'il y en a un du monde qui a une 10 euros locales, il y en a, mais il n'y a pas une grande ferme. Parce que Socovia, tous les ans, il y a même 7000 bêtes pour la fête. Mais si les fermes ne sont pas, si n'est pas accepté de prix, mais définitivement, vous pensez pour un gros manque de bétail de Marseille.
2: En cas de pénurie, cabris et moutons peuvent également être utilisés pour le sacrifice. Toutefois, Hayat Boucher n'est pas sûr qu'il y ait suffisamment sur le marché pour la fête.
4: Il y a un mouton, il y a un cabri, après il y a un bœuf local, Rodrigue, etc. Mais nous ne connaissons pas la quantité pour avoir les bœufs pour la population, comment dire. L'OND, cette personne ne prend pas là-dedans. Et pour un cabri, un mouton, il vient pour une personne.
2: Par ailleurs, opter pour un cabri ou un mouton n'est pas forcément moins cher. Face à la demande grandissante, le prix suit la loi du marché, nous explique Abdoul, un éleveur.
5: Oui, avec la vente, elle se dit bon. Enfin, et là, c'est moi là, ça fait signer prix, c'est là. Un gros prix, à peu près, il y a une zone grosse, il y a des 13 000, 14 000. À cause, je connais, il n'y a pas pour rien des problèmes, là, c'est signer prix.
2: Certains bouchers vendent une part de bœuf à partir de 16 500 roupies, incluant le service de découpe. Une autre option est d'effectuer le kurbani à l'étranger, en Inde ou à Madagascar, à partir de 2 500 roupies la part où la viande est distribuée aux plus démunis.
1: Le ministre de la Sécurité sociale, Achoque-Soubron, se dit choqué par la décision de certains officiers alors que le Medical Appeal Tribunal ne siège plus à Rodrigue depuis maintenant un an. Alerté par le député Francisco François, le ministre affirme qu'il s'agit d'une situation grave, d'autant que ce tribunal est chargé de statuer sur l'éligibilité

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1: Aldo Rodrigue, c'est qui cause un problème terrible dans la semaine. Nous pouvons organiser ça et vous comprenez pas l'explication. Il fait un panavoy medical terminal là-bas. Nous avons une camarade dans Rodrigue.
2: Le problème des anciennes maisons CHAEDC en amiante est documenté depuis les 25 dernières années. Sept rapports ont été soumis et ont pris la poussière dans des tiroirs, déplore l'actuel ministre des Terres et du Logement à l'Assemblée nationale hier. Shakil Mohamed préside un comité interministériel mis sur pied le 10 avril dernier sur ce dossier. Une première réunion s'est tenue le 6 mai et un plan de travail a été arrêté. Dany Hip.
3: Le gouvernement engage un processus mais qui est à un stade préparatoire selon Shakil Mohamed. Ce plan d'action dépendra de l'aval du ministère des Finances, de l'Attorney General et du Conseil des ministres, précise-t-il. Il existe trois obstacles au processus, les incohérences dans les données, les situations de la case héritier et les critères d'éligibilité au relogement. Le comité étudie plusieurs options, un plan d'échange où le gouvernement reprend le terrain et l'infrastructure contaminée contre un logement social. Pour ceux qui préfèrent reconstruire sur leur terrain, ils pourront obtenir une ligne de crédit auprès de la Mauritius Housing Company ou une subvention par maisonnée. À savoir que le comité estime le montant de la reconstruction entre 2,5 à 3 millions de roupies. Shakil Mohamed explique également qu'il prône une politique de transparence sur ce dossier. 940 millions de roupies ont déjà été identifiés dans trois budgets successifs entre 2022 et 2025 sans que les chiffres consolidés des réalisations budgétaires par agence ne soient disponibles. Une pratique qui ne sera plus tolérée quand chaque sou dépensé doit être retraçable.
2: Erada Akisnasami du parti Dalit qui lutte depuis plus d'une décennie pour ses familles vivant dans des maisons contenant de l'amiante accueille favorablement ce plan présenté par Shakil Mohamed. Il souhaite cependant que les choses bougent plus vite pour les familles dont les dossiers ne présentent aucune complication. Erada Akisnasami est au micro de Dany Hip.
4: Donc, j'ai apprécié qu'il ait fait un statement, l'eau s'assisait là d'apparemment, et qu'aussi, j'ai apprécié qu'il ait trouvé qu'il y avait une difficulté, et qu'il ait dit qu'il plan y en a. À cela, il était dans quelle façon capable d'accélérer ce travail-là, parce qu'il y en a une quantité de monde qui est dans la case d'amiante là, il y en a du monde qui déjà, il y a le plan de papier en l'autre, ça veut dire qu'il y a une difficulté, et d'après nous, tu disais fini comment ça travaille là, on va dire qu'il peine, ça m'a un problème là. Et c'est en ce qui peut venir, c'est bizarre. Et nous connaissons, 800 millions de roupies qui ont voté en 2022. Vous savez qu'on est dans sa bise qui est venue là, qui n'arrive à 800 millions de roupies là.
2: Navin Ramgoolam veut passer de la parole aux actes. Le Premier ministre plaide pour une stratégie forte et la création d'une coalition État-océan, afin de mieux faire face aux défis liés à la sécurité maritime et aux chaînes d'approvisionnement. Une initiative qui, selon lui, pourrait aider à limiter les répercussions de crise, comme la fermeture du détroit d'Ormuz. Le chef du gouvernement l'a dit lors de son discours de clôture de la table ronde sur l'économie bleue, qu'il a co-présidé hier en marge du sommet Africa Forward au Kenya. Extrait.
5: Nous avons noté qu'il y a beaucoup d'aspects de l'économie et vous avez parlé du droit international, surtout sur le détroit de Hormuz. On n'a pas assez parlé de ça. Mais est-ce que ce serait pas une bonne chose de proposer d'établir une coalition État-Océan? Parce que peut-être c'est là qu'on pourra continuer à identifier. Parce qu'il faut une stratégie, on ne peut pas peu parler, il faut une stratégie, il faut trouver des actions concrètes. Et cette stratégie, je pense qu'on pourrait le faire à travers les échanges. Je ne dis pas qu'il faut l'adopter. Peut-être une stratégie des États-Océans, une coalition des États-Océans, pourrait se pencher sur tous ces problèmes que nous avons eus.
2: Économie bleue, transformation digitale, agriculture, Maurice pourrait tirer de nombreuses opportunités du sommet France-Afrique, alors que la présence à Nairobi d'une délégation mauricienne d'environ 80 représentants des secteurs publics et privés suscite des interrogations. Assad Begla estime que cette participation est essentielle. Selon l'ancien diplomate et spécialiste des affaires internationales, l'Afrique représente aujourd'hui un atout stratégique majeur pour Maurice. Émilie Runga s'entretiendra avec Assad Begla pour le Focus après ce journal et reviendra sur les enjeux et les perspectives de ce sommet pour Maurice. Ce n'est pas pour tout de suite que les caméras Safe City pourront être utilisées par la police pour détecter les infractions plutôt routières à l'aide de l'intelligence artificielle.

0: Des investissements importants seront nécessaires, a répondu le ministre du Transport à l'Assemblée nationale hier. Ousmane Mahomed explique avoir visité le centre de commandement de Safe City de la police le mois dernier avant d'arriver à cette conclusion. Un extrait.
1: I had the opportunity to visit the main command and control center of the police relating to the safe city cameras on 2nd April 2026. I will be holding a meeting on the subject matter in due course, but sufficient for me to say right now that there will have to be quite a bit of investment to be made by the police in order for the cameras to be able to detect offences with the help of AI. My colleague was with me during the visit that we made to the police, Mr. Ramdol.
2: Radio One, il est 8h10 et nous prendrons la direction du Royaume-Uni après la pause pub. À tout de suite.
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2: La suite de ce journal, Rodney Pierre-Louis, Keir Starmer, sous pression avant l'ouverture de la nouvelle session parlementaire.
0: En pleine tempête, le gouvernement du Premier ministre britannique s'apprête à dévoiler ses priorités législatives ce mercredi lors du traditionnel discours du trône prononcé par le roi Charles III à Westminster lors d'une fastueuse cérémonie. Un rendez-vous politique important qui permettra au gouvernement de présenter les projets de loi prévus pour les 12 prochains mois. Cette intervention intervient toutefois dans un climat tendu pour le chef du gouvernement. Après de mauvais résultats aux élections locales et plusieurs polémiques, 86 députés travaillistes ont appelé à sa démission. 4 secrétaires d'État ont également quitté leurs fonctions hier pour exprimer leur défiance. Malgré cette pression politique, que Starmer affirme vouloir poursuivre son mandat. Selon la BBC, 109 députés du Labour lui ont apporté leur soutien, estimant qu'il n'est pas opportun d'ouvrir une contestation interne. Voilà, c'est la fin de cette édition. Merci de l'avoir suivi, Louana. C'est à vous pour la suite.
2: Merci, Rodney et Pierre-Louis. Vous revenez tout à l'heure à 8h30 pour le rappel des titres.
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1: Il est 8h13. Rideau hier sur le sommet Afrique-France à Nairobi au Kenya. Et Focus ce matin donne la parole à Assad Beugla, ancien diplomate spécialiste des affaires internationales. Il répond à vos questions ce matin, Émilie Rongainaf. Bonjour.
2: Bonjour Louana, Assad Beugla, bonjour.
3: Bonjour Émilie.
2: Nebekoz, le sommet France-Afrique 2026, qui fait ça l'intérêt pour l'Afrique aujourd'hui?
3: Tout d'abord, nous devons comprendre dans un contexte géopolitique, la France tout dernièrement, il y a beaucoup de setbacks dans l'Afrique, surtout dans les pays du Sahel, et à côté, finalement, il y a un résentement contre la France. Alors, comme si un comeback, essaye de comeback que la France peut refaire, et comme on remarquait, ce mets-là, pas pu faire dans un pays francophone, peut faire au Kenya dans un pays anglophone. Comme si la France peut repositionner en Afrique. Et deuxièmement, qui fait l'important, c'est dans le contexte géopolitique et dans la guerre au Moyen-Orient. Normal que la France trouve une approche à côté capable, trouve un partnership avec un pays africain. Surtout qui nous avons les autres puissances comme la Chine, la Turquie et les autres qui déjà présents dans l'Afrique comme partnership. Pour Maurice, c'est important parce que nous pouvons essayer de relancer nos économies dans des domaines comme renewable energy, artificial intelligence, infrastructure, l'agriculture, et blue economy, tout ça là important pour Maurice. Mm-hmm. Alors, nous pouvons attendre beaucoup de ces sommets-là. J'espérais que ça nous bénéficie pour l'Afrique.
2: Justement, nous, Maurice, qui nous capable de tirer de ce sommet-là?
3: Pour Maurice, enfin, ce qui est important, c'est son développement économique. Surtout dans le secteur de l'énergie renouvelable, transformation digitale, infrastructure, l'agriculture, l'économie bleue. Tout ça là, c'est un secteur qui est important pour Maurice.
2: Mm-hmm. Et donc, nous trouvons qu'il y a une délégation de 80 personnes qui finissent déplacées pour ce sommet. Est-ce que c'était nécessaire en cette période de crise qu'il y avait tout ça dit là pour ce sommet-là?
3: Nous, ça, on peut pas donner une opinion claire parce qu'il n'y a pas un profil de chaque personne qui n'a allé. Si possiblement, il y a un secteur privé, sur un représentant qui n'a allé. Il y a un monde qui est spécialisé dans un domaine spécifique. Ça, c'est autre question. Mais participation, c'est important. Bien marque nous présente parce que pour nous, l'Afrique est important. Important dans le sens que nous, une petite île, et nous gagnons l'abérer avec le continent africain. Et souvent, ben, là, on considère, comme dit Maurice, pas tellement intégré, pas tellement présent en Afrique. C'est parfois une délégation de nous l'impression qu'il a Maurice un peu intéressé avec les choses de l'Afrique.
2: Assad Beugla, merci.
3: Merci, bonne journée.
1: Merci, très bonne journée à vous également. L'édito en ce mercredi, le départ anticipé à la retraite du haut fonctionnaire, docteur Dhananjay Kawal, rappelle combien la décision politique règne en maître dans un service civil cadenassé quand l'exécutif cherche son bouc émissaire. Le rendez-vous tout à l'heure après 8h30 avec Emmanuel Edoux.
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1: Radio One, il est 8h17 pour cette météo-là aujourd'hui, en ce mercredi. Les belles périodes ensoleillées sur la capitale et un peu partout vers les régions côtières. Or, beaucoup de nuages au rendez-vous au fur et à mesure, donc à l'est, au sud ou encore le centre de l'île, où il fait pas très beau par moments, Curepipe et les alentours. Le vent nous vient de l'est à sud-est à une vitesse de 20 km/h et quelques pointes de 50 km/h. La mer reste forte au-delà des récifs et toujours ces vagues de 2,50 m, s'améliorant graduellement en journée. Par conséquent, les sorties en haute mer sont toujours déconseillées en ce moment. Une marée haute en matinée, 10h50, marée basse cet après-midi à 16h45 et ce coucher du soleil attendu à 17h42. Bonne journée avec Radio One.
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1: Sur les routes, il est 8h19 en ce moment. C'est la galère hein, pour tout le monde et surtout vers les axes principaux. Et nous avons avec nous au téléphone le sergent Chekoua. Bonjour sergent.
2: Bonjour à vous, bonjour tout le monde, éditeur, tout le monde, usager de la route. Alors, heureusement, alors, pour ce matin, nous avons dit, alors, pas d'accident ou obstruction majeure à signaler. Nous, nous demandons la route. Mais ce qui peut arriver, c'est qu'il nous fait un ralentissement. Nous demandons pas ça habituel que nous avons pu gagner, comme du côté du pont fer, en direction de Saint-Jean et à l'entrée de Ibène. Ça, c'est pas une place habituelle que nous avons pu gagner un ralentissement. Sinon, là, pour ce matin, alors, toujours, nous pouvons faire un usager de la route, alors, du côté de Tribeca, en direction du nord, sur l'autoroute. Alors, moi, je, tu connais, nous n'aimons d'arriver jeune là-bas. Alors, mon véhicule, toujours faire attention du côté de sa portion de route là. Sinon, du côté de M2, alors, justement, toujours du côté de Richter, immigration à l'entrée de Port-Louis. Du côté de M3, là-bas, c'est fluide. Et du côté de l'ancienne route, toujours du côté de Port-Bassin, Coromandel, Grand Rivière Nord-Ouest, Belle Village et à l'entrée de Port-Louis. Tout le monde nous souhaite une très bonne journée avec beaucoup de précautions. Nous demandons la route.
1: Merci sergent Chekoua et puis bah, bonne route à vous également. N'oubliez pas de garder vos distances de sécurité chers automobilistes et puis bah, anything on the road, vous demandez à votre copilote hein, de nous appeler au 210 8910. Bonne route, très bon mercredi avec Freddy One.
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mercredi tout le monde et merci de poursuivre votre matinée avec Radio 1 dans le Loca de Wake Up Show. Nescafé, make your world, le pot 50 grammes, votre petite cuillère branded Nescafé, la tasse rouge également iconique hein, de chez Nescafé et puis bah, votre travel mug, diary Nescafé, tout ça c'est pour vous. Ce matin, vous répondez à la question du jour, Nescafé make your world. Alors dites-nous, dans quel récipient métallique retrouve-t-on la gamme Nescafé ready to drink en vente généralement au rayon frais dans les supermarchés. Donc comment on appelle ça récipient métallique là? Et tellement facile, il vous reste les dernières 45 minutes pour nous balancer votre bonne réponse. Je rappelle la question, dans quel récipient métallique retrouve-t-on la gamme Nescafé ready to drink en vente au rayon frais dans les supermarchés? 58 53 77 21. Loué soit-il, bonne chance avec Nescafé. Rendez-vous tout à l'heure, 8h55. 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

0: c'est du Hit Radio One. On adore Joey doit filer son banger. Rihanna à l'instant pour vous. Et j'en profite, hein, je fais un coucou doux à Maesh, un ancien de la maison. Et ben oui, il fête son anniversaire aujourd'hui. On l'embrasse très très fort. Un busy daddy aujourd'hui. Donc des bisous doux et des bisous fous. Et surtout, passe une excellente journée dans le rythme justement de ce mercredi. 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Ticketbox.mu en répondant à la question du jour. Presqu'île Island Resort Mauritius, Solana Beach Mauritius et Astria Beach Mauritius font partie du groupe Beauvallon Hospitality. Est-ce que c'est vrai ou alors c'est totalement faux? Qu'en pensez-vous? Donc à vos téléphones, la réponse exacte attendue au 58 53 77 21. Je vous souhaite bonne chance. On se retrouve dans moins de 3 minutes pour le rappel des titres avec Rodney Pierre-Louis et l'édito du jour signé Emmanuel Edoux. À tout de suite.
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3: Radio One, il est 8h30. L'info-titre avec vous, René Pierre-Louis. Réunion cruciale aujourd'hui entre le ministère du Commerce et Socovia pour trancher sur le prix du bétail.
4: L'incertitude plane sur les commandes tandis que le marché craint une pénurie de bœufs et des prix élevés pour les cabris et les moutons. Le Medical Appeal Tribunal ne siège plus à Rodrigues depuis un an. Ajoc-Soubron dénonce un manque de respect envers les Rodriguais. Maison en amiante, Shakil Mohamed affirme vouloir tourner la page des rapports restés sans suite. Le ministre a présenté hier un plan de travail à l'Assemblée nationale. Sécurité routière, l'utilisation des caméras de surveillance Safe City dans le cadre du permis à points nécessitera encore d'importants investissements selon Ousmane Mohamed. Et puis actualité à l'étranger, au Royaume-Uni, le traditionnel discours du roi obscurci par les turbulences autour de Custom.
3: Merci Rodney Pierre-Louis, votre marathon se poursuit. On se retrouve dans une petite dizaine pour la page économie et le taux de change.
4: Exactement.
3: Oui, ce sera après 8h40.
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1: Votre édito en ce mercredi, Emmanuel Edoux, vous titrez ce matin « Quand l'exécutif cherche son bouc émissaire ». Bonjour.
2: Bonjour Luana et bonjour à tous. Le cas du docteur Dhananjay Kewal est loin d'être un cas isolé dans la fonction publique. Ce haut fonctionnaire a été prié de partir à la retraite vendredi dernier pour un manquement jugé irréversible par le ministre de la fonction publique Raj Pentia. Cette affaire qui alimente un immense malaise de le service civil n'est pas une simple guerre d'idées. Encore moins une circulaire mal ficelée jetée au visage des fonctionnaires. Cette circulaire n'était qu'une procédure normale. Certes, si cette procédure était normale, pourquoi aujourd'hui un fonctionnaire est-il blâmé pour une mauvaise communication ou une mauvaise gestion du ministère dans un contexte de micromanagement ? C'est là que se situe le véritable problème. La bureaucratie du service civil, le rôle du fonctionnaire et celui du ministre. Aujourd'hui, tout semble dépassé, archaïque, géré par l'exécutif, dont les décisions sont validées par le Conseil des ministres. Le docteur Kewal est un senior chief executive et connaît les procédures. Pourquoi serait-ce lui seul à blâmer ? Car, rappelons-le, l'idée et la proposition du télétravail et du flexitime dans la fonction publique sont issues d'une décision du Conseil des ministres du 17 avril. Alors, qui a réellement fauté jusqu'ici pour imposer ce protocole ? Le ministre ou le fonctionnaire ? Plus largement, le service civil est-il devenu un système fermé, incapable d'appliquer le work from home, alors que durant la pandémie de Covid-19, cela s'était fait du jour au lendemain ? Dans toute cette affaire, il y a aussi le chef de la fonction publique et secrétaire au cabinet, Suresh Sivalak. Quelle est sa position ? Pendant ce temps, les messages anonymes fusent sur les réseaux sociaux pour prendre la défense du docteur Kewal dans une opacité totale. Car la version officielle de ce départ à la retraite reste toujours sous silence, par peur de représailles ou de transferts. C'est aussi cela, la fonction publique à Maurice. Motus et bouche cousue. Bonne journée. 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
1: Merci Emmanuel Edoux et très bonne journée. Également, le rendez-vous en ce mercredi, le face-à-face, portant le thème « Comment le MMM va-t-il survivre à l'après Paul Béranger ?» Ajay Ganesh, ministre des Infrastructures Nationales et l'un des dirigeants du MMM et l'invité d'Ashley Victor cet après-midi à partir de 17h30 dans le face-à-face. Il sera question de politique bien évidemment, mais autres projets infrastructure du pays. Vous pouvez même appeler, poser des questions cet après-midi au 210-8910, 17h30, face-à-face, Ashley Victor.
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1: 8h35, alors que les nuages commencent à prendre place là en ce moment sur la capitale, avec ce temps assez changeant quand même. Et il pleut aussi par moments vers le centre de l'île et c'est tout, et c'est du gris vers Coeurpipe et les alentours. D'ailleurs, la maximale vers les hauteurs de 23 à 25 degrés aujourd'hui. Plein journée, oui, attention, plein midi de 27 à 29 degrés vers les régions côtières et 30 sur la capitale. Bon, faudra quand même composer avec un temps assez changeant, voire même quelques gouttes de pluie attendues encore une fois en ce mercredi. Sinon, belle journée à vous tous.
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1: Allez, restons ensemble dans le mouvement de ce milieu de semaine. Votre Wake Up Show, oui, pour les dernières 24 minutes là ce matin. Et parlons info solide là aujourd'hui. Alors que chez nous, l'on procède magnifiquement aux accouchements en voiture. L'histoire du jour se passe à la clinique Mandiagalli à Milan, donc en Italie. C'était le 7 mai dernier et ça restera probablement dans les annales de l'établissement, c'est-à-dire établissement médical. En l'espace de 36 heures, et ils ont compté, les chiffres sont sortis donc en ce début de semaine, pas moins de 40 bébés sont nés, dont 23 filles et 17 garçons. Parmi les nouveau-nés, deux paires de jumeaux ont également donc pointé le bout de leur nez. La clinique est revenue sur ses heures d'intense activité dans un post publié sur Facebook, d'où le fait d'en parler ce matin. Et la clinique décrit un véritable ballet de jeunes parents entre les premiers changements de couche, l'apprentissage du bain ou encore l'initiation à l'allaitement. Et le rythme était particulièrement soutenu parce que je rappelle, 40 naissances en 36 heures. Et fort heureusement, tout le monde se porte très très bien. Et en plus, une belle histoire à l'occasion également, donc au lendemain de la journée internationale des infirmières, d'où ce clin d'œil aujourd'hui encore. Moi je dis, la vie a décidé d'offrir un magnifique marathon à ce centre médical. Donc félicitations au personnel et surtout aux familles, et surtout que tous les bébés se portent très très bien.
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0: vendeurs de rêves, oui, on les voit partout, n'est-ce pas? Ces vendeurs de rêves entre manipulation et domination surtout. Ben, vendeurs de rêves, ils se pointent tout, surtout sur les réseaux sociaux. Eh ben, dis donc. En tout cas, en musique, allez voir le clip, like, share, comment, mettez une boule d'ifélo là, vous êtes, Saya, vendeurs de rêves, c'est à voir sur YouTube. Dernier appel. Pour jouer avec Galaxy, quel est le montant le plus élevé que l'on puisse mettre sur la carte cadeau Galaxy Gift Card, selon vous? 10 000 roupies ou alors le montant est illimité? À vous de nous dire 10 000 ou illimité, 58, 53, 77, 21. Bonne chance ce matin avec Galaxy, rendez-vous après 8h50.
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0: Prenons la direction du standard avec la promesse des meilleurs cadeaux, rien que pour vous. Merci d'avoir joué avec Ticketbox.mu qui vous gâte avec une expérience déjà exceptionnelle, un dépackage all inclusive pour deux personnes au Presqu'île Island Resort à remporter ce vendredi. Qui est avec nous ce matin, Hélène?
3: Troisième VIP, c'est Christelle de Plein Magnon.
0: Bonjour Christelle.
4: Bonjour Louana.
0: Comment ça va ce matin?
4: Je vais très bien et vous?
0: Oui, elle a bien. Ben oui. Et merci d'être avec nous ce matin, Christelle. On est à la maison, on est au boulot, on est de quel côté?
4: Non, je suis au boulot.
0: D'accord.
4: Déjà.
0: Ok, donc comme nous, hein.
4: Oui.
0: Vous avez quitté Plein Magnon et là, on est de quel côté, en fait?
4: Ben, je travaille à Plein Magnon même.
0: Ah, ben, ça va.
4: Oui.
0: Oh, ça va, on est tranquille. Ok, vous êtes dans quel secteur, Christelle?
4: Dans le domaine de la pâtisserie.
0: On adore, mais on adore. Ah ouais. Ok, et les petites douceurs là, qu'est-ce qui est déjà prêt dans la vitrine ce matin, Christelle?
4: Non, pas encore parce que je viens d'arriver.
0: Ah d'accord, ok, trouvé, on s'avance un peu trop là. Votre pâtisserie s'appelle comment, dites-nous?
4: La Ravane.
0: La Ravane, très bien, si demain, après-demain, on passe par là, du côté de Plein Magnon. Ouais, je vois le sourire de tout le monde en studio, là. Vous connaissez-vous quand nous cause distique, nous cause pâtisserie comme ça? Ouais, ça fait toujours...
4: Ça fait sourire tout le monde.
0: Du bien. Et ben oui, quelle est votre spécialité, Christelle?
4: Bon, c'est plus monsieur qui est pâtissier. Moi, je l'aide un peu. Bon, on fait de tout, on fait tout. Viennoiserie, les pâtisseries, tout.
0: Très bien.
4: Ouais.
0: Ben écoutez,
4: ouais.
0: Monsieur s'appelle comment?
4: Alan.
0: Ah bah écoutez, bon courage à vous et merci de faire plaisir à nos papilles. Alors, Christelle, l'on revient on revient sur la question du jour. Presqu'île Island Resort Mauritius, Solana Beach Mauritius et Astria Beach Mauritius font partie du groupe Beauvallon Hospitality. Est-ce que c'est vrai ou alors c'est faux, Christelle?
4: C'est vrai.
0: Bien sûr. Yes. Bravo. Peut-être une petite journée en amoureux avec Alan?
4: Bien sûr, pourquoi pas.
0: Ah, bah écoutez,
4: on en a bien besoin.
0: Exactement, nous vous souhaitons bonne chance pour le grand tirage qui arrive ce vendredi. Et puis bah, d'ici là, on vous envoie des bisous doux.
4: Bisous à vous aussi, à tout le monde.
0: Merci beaucoup Christelle, bonne journée.
4: Merci, à vous de même.
0: Merci.
4: Au revoir.
0: Ciao, bye bye. Et ben voilà, Christelle est notre troisième VVIP en cette nouvelle semaine avec Ticketbox.mu. On se donne rendez-vous demain, sans faute.
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0: Oui, Divan, il est 8h45 et nous parlons tourisme ce matin. René Pierlu pour la page éco, la relance post-Covid jugée insuffisante par les opérateurs.
6: Le pays n'a pas réussi une véritable relance du secteur touristique après la pandémie, selon Ajay Jerry. Le président de l'Association of Tourist Operators estime que les opérateurs du secteur et les hôteliers n'ont pas fait une remise en question après le passage de la crise sanitaire. D'ajouter qu'avec la crise dans les pays du Golfe, le secteur doit évoluer vers des nouvelles opportunités. Ajay Jerry était l'un des invités de l'émission Le Dossier de Radio One hier, animé par Emmanuel Edou. Écoutez.
7: Nous avons fait un exercice d'introspection qui est capable vraiment de nous faire une vraie relance dans le sens qui, dans les prochains 10 ans, nous ne retrouvons pas dans ce qui nous retrouvons après 40 ans. ou 50 ans ou plus. Ou réalisez-vous qui quantité fragile avec tout ce progrès qui nous fait là. Et en 2020, quand nous nous retrouvons. Alors, aujourd'hui, qui nous peut dire ça relance là. Arrête, mon cas, oui, nous venons faire un progrès post-Covid. Arrête, mes chiffres sont là, revenus sont là. Mais en termes de résilience économique, est-ce que vous trouvez aujourd'hui sur le visage de mon opérateur, vous trouvez ce qui est un vrai sourire?
6: Et puis à l'étranger, dans le but de démanteler les systèmes financiers sophistiqués utilisés par l'Iran pour contourner les restrictions commerciales internationales et pour pousser Téhéran à conclure un accord, le département américain du Trésor appelle le secteur bancaire à redoubler de vigilance. Cette initiative mobilise les prêteurs privés afin de les aider à identifier les réseaux clandestins qui font transiter des capitaux via des sociétés écrans et des actifs numériques pour dissimuler les revenus tirés de la vente de pétrole sous sanctions. En particulier, les banques américaines ont reçu pour consigne de surveiller de près le pétrole étiqueté Malaysian Blend, une mention dans la documentation d'expédition qui servirait souvent à masquer son origine iranienne.
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0: Allez, retenez, vous nous parlez de ce petit regain quand même pour la roupie mauricienne.
6: Effectivement, avec tout d'abord le dollar qui se vend aujourd'hui, qui s'achète aujourd'hui plutôt à 46,01 roupies et qui est vendu à 47,39 roupies. L'euro, 54,10 roupies à l'achat et 55,72 roupies à la vente. La livre sterling, 62,49 roupies à l'achat et 64,37 roupies à la vente. Le dollar australien, 33,27 roupies. Et à la vente à 36,01 roupies. Le yen s'achète à 29,19 roupies et 30,06 roupies à la vente. Le rand sud-africain, 2,77 roupies à l'achat et à la vente, 3,03 roupies. Et puis le dirham, 12,53 roupies à l'achat et à la vente, 13,31 roupies.
0: Ouf, c'est bon. Merci. Rodney, eh ben oui, pour la page écho. On vous retrouve à 9h pour le Flash Info. Bien sûr, le marathon se poursuit, hein, comme toujours.
6: Oui, comme toujours.
0: Yes, on est d'accord. Rendez-vous tout à l'heure, Rodney. Merci.
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0: Qui nous amène à 8h48, il est temps d'ouvrir la pochette Way pour ce bon shopping de 3000 roupies. C'est à remporter dans 2 jours, ce vendredi. Comme toujours, vous étiez au rendez-vous ce matin, les inscriptions Way. Et là, il est temps de souhaiter la bienvenue à notre VIP du jour. Where do we go, Hélène, ce matin?
3: Et du côté d'Albion, on accueille Joël.
0: Joël, bonjour.
9: Bonjour, Luana.
0: Bonjour, comment ça va?
9: Très bien.
0: Oui, oui, très très bien. Merci en tout cas d'avoir joué avec nous ce matin, Joël. Vous êtes notre 3e VIP, ouais. Peut-être ce vendredi, Joël. Voilà, bon, pousse ce ticadi. Voilà, côte ouais, on vous souhaite bonne chance.
9: Je croise les doigts.
0: Vous connaissez, vous croise sec à la lila. Et je vous embrasse. Exactement. Je vous embrasse, Joël. Passez une très bonne journée.
9: Bonne journée, bye bye.
0: Bye. Et merci surtout d'avoir joué avec nous. Pour les autres, bah oui, vous continuez. Il nous reste encore 2 places VIP. Attention, avec Way, Way prénom, 88 10 Semtel, 83 83 Mighty. Rendez-vous demain.

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17: 8h53 dans le filet cadeau. Galaxy est au rendez-vous. Et bien oui, cette semaine, pour vous offrir le Air Fryer de 3,5 litres de la marque Quest. C'est dans deux jours le grand tirage avec Galaxy, dans le cadre d'ailleurs de la fête des mères. Ah oui, mon fond, maman. 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Et point, parce qu'on va en parler dans quelques instants, vu que la question est autour, justement. Et merci à vous tous d'avoir joué avec Galaxy, qui est avec nous ce matin, Hélène.
18: Notre troisième VIP, c'est Rosanna de Poudre d'Or.
17: Bonjour Rosanna.
19: Bonjour Loulou.
17: Qui manière?
19: Bien, merci.
17: Et oui, correct. Rosanna, nous fait boulot de la case là.
19: Boulot.
17: Ben ouais. Oui, yes. Allez, vite, nous écrivez une longue question. Et ouais. Galaxy, donc, vous êtes à moi, qui plafond maximal autorisé le code cadeau Galaxy? Est-ce que c'est 10 000 roupies seulement ou allons en faire là, illimité, Rosanna?
19: Illimité, bien sûr.
17: Bravo, Rosanna.
19: Le nouveau service, vite, passe à mes femmes. Moi, c'est un Pierrette qui fête ses 75 ans aujourd'hui.
17: Ah, vous l'embrasserez de notre part. Et ben
19: merci.
17: Oui. Et à vous, Rosanna Mozoli Baba. Donc, Modiaou qui est le troisième VIP avec okay. Galaxy. Capable d'un air fryer dans la cuisine, Rosanna.
19: Oui,
17: pas mal, ça. Exactement, ouais. Croix sec et bon courage pour le boulot, Rosanna.
19: Merci.
17: On vous embrasse.
19: Bye bye.
17: Ciao, bye. Et merci d'avoir joué avec Galaxy. 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

0: Merci à vous tous d'avoir été au rendez-vous depuis 6h ce matin, voire même 5h avec Avi lors de Matin Bonheur. Et là, vous team, comme toujours, comme chaque matin, oui, on met du café dans notre café à la Lila. Ne pas gagner de temps, on reste tout à l'heure, nous, hein, mais café, long café. Bien sûr, n'est-ce pas, Hélène?
1: Yes.
0: Bah, oui. Au total, 3 tasses chaque matin. Sinon, nous mettre 3 dans N aussi, pourquoi pas. Ça dépend des jours. Et comme toujours, vous étiez au rendez-vous pour le pack cadeau Nescafé Make Your World. Qui est avec nous? On boucle la boucle chez qui ce matin?
2: Il est déjà sur son lieu de travail, ouais. C'est Guillaume que nous accueillons de Rosebelle.
0: Bonjour Guillaume.
3: Bonjour Anna.
0: Qui manie Guillaume?
3: Correct.
0: Ça va correct dans l'ordre là, hein?
3: Ouais, correct, c'est toujours mauvais travail.
0: Boulot, dans qui, Ah, c'est vrai à qui côté?
3: Ouais, Rosebelle.
0: Aïe, aïe, aïe, oui, mais ce gamat habituel, ça, n'est-ce pas?
3: Ouais, c'est place là.
0: Guillaume, dans quel secteur on est, Guillaume? Dites-nous.
3: Moi, c'est dur.
0: Ah, bah oui, bah écoutez, ça qu'un travail que, qu'on trouve de moins en moins aujourd'hui, n'est-ce pas?
3: Ouais, trois corps, c'est importé.
0: Ouais, non, voilà. Et même par rapport à la jeune génération aussi, hein, donc c'est un métier qui se perd. En tout cas, bon courage pour le métier, justement, en tant que soudeur ce matin, Guillaume. Et là, nous n'est crévine un coup de l'eau, Nescafé Make Your World. Alors, Guillaume, dites-moi, qui est ce récipient métallique dans lequel nous retrouve gamme Nescafé Ready to Drink, c'est-à-dire nous ouvrir à vite, vite. Yes! Bah oui!
3: Merci.
0: Le plaisir de vous offrir un joli pack cadeau Nescafé Make Your World, un pot 50 grammes, petite cuillère Nescafé, tasse rouge, travel mug, comme ça on va mettre notre café là au lieu de travail. Et puis bah Dairy Nescafé, yes, on est d'accord. Guillaume, bon courage pour le boulot.
3: Merci, à toi aussi.
0: Merci beaucoup et bonne journée. Et puis, allez, cachette quand même, là, que ça l'étend du côté de Rosebelle, là.
3: Ouais.
0: Allez, merci. Good. Merci, Guillaume.
3: Bye.
0: Bye. Ciao. Ah ben voilà, yes, avec des bisous doux et des bisous fous, comme toujours. Et c'est ici qu'on boucle le Wake Up Show. Merci d'avoir, merci d'avoir été des nôtres depuis ce matin. 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Merci à la Woos Team ce matin, un super big up à Rodney Pierre, lui on dit bravo à Rodney.
4: Oh yes,
0: oh yes. Rodney, alors là, alors Rajiv, s'il te plaît. Oui.
5: Oui, maintenant on peut prendre un peu du temps pour quoi?
0: Manger déjà.
5: Manger, oui, voilà, j'ai oublié.
0: Yes.
5: Et prendre un petit café aussi.
0: Exactement. Et ben oui, parce qu'il était au taquet ce matin. Hein, et sa Pukni Line, ça la Flamme Line prend bien bonnet aujourd'hui.
5: Oui, dépit 4h30.
0: Exactement. Ben voilà, merci aussi à Rajiv qui était à la réalisation ce matin. Hélène.
1: Yes.
0: Ah, douce Hélène, ça va?
6: Ça va, oui.
0: Me trouve pas frottouvante, correct là?
6: Oui.
0: Ça va.
1: Je vais prendre un petit café là.
0: Génial, c'est ça.
1: Bonne journée
0: faut.
1: À vous.
0: Bonne journée, rendez-vous demain sans faute. Pour ma part, je donne rendez-vous tout à l'heure dans le club de Miguel pour aller sortir Netflix. Et puis, ben, un clin d'œil aussi au Festival de Cannes 2026. Bonjour Christopher.
7: Bonjour Luana, bonjour à tous les auditeurs de Radio One.
0: Ah, je vous passe ce relais avec grand plaisir.
7: Merci.
0: ça a été ce matin du côté de Curpipe.
7: Oui, ça va.
0: Oui.
7: Le temps n'est pas vraiment ensoleillé, mais ça va encore, il ne pleut pas beaucoup.
0: Bon, après, ça ne change rien. Hein.
7: Oui, donc, le ouais. Froid a déjà pris place.
0: Exactement, je vous vois bien capitonné là.
7: Bien,
0: hein.
7: Bizarre.
0: Oui.
7: Faut pas tomber malade encore.
0: Exactement. Allez, je vous embrasse, des bisous doux et des bisous fous, et rendez-vous demain matin, 6h, 9h. Ciao, bye bye.
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0: 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Un point sur l'actualité avec vous, Rodney Pierre-Louis, bonjour.
1: Bonjour Christophe, bonjour à tous. Une réunion cruciale se tient aujourd'hui entre le ministère du Commerce et les dirigeants de la ferme Sokovia, principal fournisseur de bétail pour l'Eid al-Adha. L'objectif est de parvenir à un accord sur le prix du bétail fixé vendredi dernier à 186 roupies le kilo, nettement inférieur aux 215 roupies préconisées par l'importateur principal. Et malgré la mise en garde du ministère, Sokovia reste ferme. Il ne pourra pas vendre à ce prix sans subir des pertes. Entre-temps, ceux qui ont commandé le bétail chez Sokovia craignent de ne pas recevoir les animaux. Le ministre du Travail et président du MMM, Reza Houtim, a suggéré que Paul Béranger, leader du Front militant progressiste, devienne leader de l'opposition, estimant que son parti compte le plus de membres dans l'opposition. Dans une publication sur sa page Facebook hier soir, Reza Houtim a exprimé son regret qu'ils aient préféré maintenir Jolé Jongar, issu du MSM, à ce poste stratégique. De son côté, Jolé Jongar ne serait pas opposé à céder sa place. Il l'a confirmé lors d'une conférence de presse mercredi dernier. Ali Murtuza Boulaki, connu sous le nom d'Ali Royal sur les réseaux sociaux, a été arrêté hier soir par la Financial Crimes Commission dans le cadre d'une enquête pour soupçon de corruption et trafic d'influence. Proche du clan de Pravin Jugnauth et du MSM, l'influenceur a été placé en détention au poste de police de Midlands avant sa comparution aujourd'hui en justice. Selon les enquêteurs, son numéro de téléphone apparaît dans plusieurs relevés liés à des protagonistes impliqués dans des affaires de corruption. Ali Royal rejette les accusations portées contre lui. Et actualité à l'étranger, une rencontre entre deux géants. Donald Trump s'est envolé hier soir en direction de Pékin pour la première visite en Chine d'un président américain depuis celle qu'il avait lui-même effectuée en 2017. Cette nouvelle visite diplomatique se tient avec la guerre au Moyen-Orient en toile de fond et de multiples sujets de friction dont le commerce et Taïwan, les ventes d'armes des États-Unis à Taïwan, le contrôle des exportations de terres rares par la Chine et plus généralement les relations commerciales bilatérales tumultueuses figurent parmi les sujets qui devraient être évoqués par les dirigeants des deux premières économies mondiales. Voilà, c'est la fin de ce flash. Merci de l'avoir suivi. On se retrouve à 10h. Christophe, c'est à vous.
0: Merci beaucoup Rodney, à tout à l'heure.

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5: Un point sur la route ce matin avec le sergent Chekoua avec nous au téléphone. Bonjour sergent.
6: Bonjour à vous, bonjour tout le monde auditeur et tout le monde usagé de la route. Alors pour ce matin, c'est une grande heureusement, alors que je me pose avec vous, alors pas d'accident. Obstruction majeure à signaler le nom de la route, mais à cette heure-ci, comme on tout connaît, nous sommes toujours en heure de pointe. Alors, par contre, du côté de Nougat, du côté de Campocro, Highlands, et ça m'a le place par le trafic. Alors, puis déjà, retour à la normale. Sinon, là, nous pouvons quand même ralentissement, bandes, flot de véhicules en direction du nord, alors, Péretrouzet, du côté de Pontfer, en direction de Saint-Jean, aussi à l'entrée de Ibène, dans les parages de Ibène, alors, ça m'a le place ça. Un ralentissement, bien sûr. Et sinon, prochain ralentissement du côté du Réduit, Sorez, Paris et Apo-Huy. Du côté de M2, ralentissement là-bas toujours du côté du Richter, Immigration et à l'entrée de Apo-Huy. Du côté de M3, là-bas, c'est fluide, sauf à l'entrée de Ibène. Du côté de l'ancienne route, ralentissement du côté de Grande Rivière Nord-Ouest, Belle Village et Apo-Huy. Sinon, alors, pour ce matin, c'est que nous allons dire, nous remarquer qui s'appelle venir un petit peu plus fréquent l'eau de la route. Alors, il y a un certain chauffeur, un usager de la route, je te mets la lumière à l'eau haute que couleur blanc dans votre véhicule, surtout une couleur jaune qui nous remarque. Donc, il est important pour nous faire notre connaître. Hein, qui, quand on peut mettre la lumière comme ça au véhicule, il y a un grand risque qui vous peut, même pour quelques secondes, alors ça les risquer ébruit le véhicule qui peut venir dans le sens inverse. Alors, là, bien sûr, ça empêche le conducteur, alors pour remarquer un piéton, ou bien même un cycliste qui peut venir, ou bien même n'est capable de venir vers où le véhicule, carrément. Alors, c'est un danger absolu dans la route, et là, nous vous demandons de tout. Alors, autre que c'est une contravention, bien sûr, qui amène un point. Alors, là, nous vous demandons de tout, n'a pas fait ça au fond, ça, et voici, comme on nous a mentionné, alors, l'extrêmement dangereux. L'eau, la route. Je souhaite tout le monde très bonne journée, avec beaucoup de précautions l'eau de la route. Et à très bientôt. Merci.
5: Merci beaucoup, sergent Chekoua, pour vos conseils et précisions concernant la route ce matin.
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0: 9h10, bonjour à tous et bienvenue dans cette édition d'Enquête en direct du mercredi 13 mai au micro Christopher Sorambert pour vous accompagner pendant cette heure d'émission au standard, au téléphone Aurélie sur le 210-8910, le 58-53-77-21 pour vos messages WhatsApp et à la technique et réalisation de l'émission ce matin. C'est Rajiv qui nous accompagne, je vous remercie de votre fidélité à Radio One. Au programme de l'émission d'Enquête en direct aujourd'hui, nous avons un représentant des forces vives de la région de Flic-en-Flac ce matin qui pour intervenir avec nous par rapport à la situation qui peut passer du côté de Flic-en-Flac. Plusieurs soucis Mike, le représentant des habitants de la région de Flic-en-Flac, précisément le morcellement bismique pour intervenir avec nous aujourd'hui. Il pourra expliquer nous pas mal de points qui un habitant peut évoquer. D'ailleurs, je tenais une conférence de presse pendant le week-end à ce sujet. Quelque chose qui se tient souhaité trouve changer et donc c'est un appel aux autorités qui se tient lancé. Alors Mike pour évoque quand même ces points ce matin, suivi de l'intervention de la police de l'environnement aussi qui nous prenait dans l'émission aujourd'hui. Alors l'émission d'une heure aujourd'hui s'en suivra l'émission de Podem de Rama et Sapa pour la suite. Et puis, nous pouvons avoir les autres cas aussi qui nous pouvons évoquer au cours de l'émission, notamment la NHDC et aussi la mairie de Quatre-Bornes et le ministère du Travail également qui nous sont capables de prendre dans l'émission. Bon, pour tout de suite, comme annoncé dans l'introduction, c'est Mike que nous retrouvons au téléphone. Mike, bonjour.
1: Bonjour, bonjour Christopher, bonjour les auditeurs de Radio One.
0: Bonjour Mike. Alors, comme annoncé dans l'introduction de l'émission, vous pouvez téléphoner nous en tant que porte-parole des habitants et donc des forces vives de la région. Allez-y Mike, on vous écoute, nous écoutons.
1: Voilà, et Flic-en-Flac est situé d'abord et village et côtier de la région ouest de Lille. Nous sommes 5000 habitants et les week-ends et les jours fériés, et ça peut grimper jusqu'à 10 000 à 15 000 personnes qui sont à Flic-en-Flac, sans compter les touristes. Donc, et tout ça, on ajoute avec Flic-en-Flac, on a 12 hôtels de renom qui est là. Et depuis les dernières décennies, les deux dernières décennies, on a vu des développements et tout azimut, que ce soit les morcellements, les nouveaux morcellements qui se sont érigés. Mais là, que nous, les habitants, nous avons des soucis. On a fait appel aux autorités compétentes. Et il y a une bonne volonté des autorités. Tout d'abord, je tiens à le préciser. Mais ça dépasse, à présent, ça dépasse un petit peu le côté et la normalité des choses. Alors, le premier point que je vais aborder, ce qu'on a abordé dans ce point de presse du week-end dernier, c'est la pollution sonore. La pollution sonore a deux niveaux. Tout d'abord, la transformation de certaines résidences en salles de fête. Donc, il y a des propriétaires qui ont investi dans des propriétés, dans des résidences, mais pour eux, c'est un moyen de commercialiser en salles de fête. Et pour faire un business. Alors, c'est partout dans Flic-en-Flac, mais moi je parle un peu à vous dire plus particulièrement du côté bismique que je connais bien, mais sinon je peux pour être précis, c'est sur tout Flic-en-Flac, c'est ça. Alors, le chose qui vient plus, et auparavant il y a des gens qui faisaient de la musique, faisaient de la fête jusqu'à 10h, compréhensible qu'à midi, 11h du soir, mais là c'est carrément toute une nuit. Et même à 6 heures du matin, la musique continue à être jouée de plus fort. Alors, et là, on constate que le propriétaire, il prend tout le côté marketing à outrance. Donc, il y a une publicité sur sa page de Facebook, sur le TikTok, booking.com, Hôtel du Monde. Bref, c'est tout. D'abord, il vante que c'est un lieu où on peut faire des fêtes, on peut faire, il invite les personnes qui souhaitent faire des anniversaires, des mariages.
0: Mike, c'est un bâtiment en particulier que vous êtes en train de nous dire là, ou alors plusieurs?
1: Tu as BISMIC, hein, mais okay. Ce que je vous parle, bon, moi je suis de BISMIC, je vous parle en connaissance de cause directe, mais c'est partout dans tous les morcellements. Dans le côté Fosse Vive, on a des remontées de plusieurs morcellements, c'est partout. Mmh. Alors, le bâtiment en question que je vous disais, le propriétaire, et alors il y a une interaction sur TikTok, il y a des personnes qui veulent avoir plus de détails. Alors la première question que les personnes qui souhaitent louer, qui posent des questions par rapport avec, est-ce qu'on peut faire la fête? Ah ben, on répond, bien sûr, on peut faire la fête. Il n'y a pas de souci. Donc le problème, c'est que lui n'est pas présent, nous subissons ça pendant toute une nuit. Alors, il y a des voisins qui préfèrent même prendre tous leurs attirails et pas dormir sur la plage, parce qu'on ne peut pas rester. On ne peut pas rester chez soi. Il y a une musique forte, très très forte, et là, nous avons une pensée pour les personnes âgées et les nourrissons, c'est très perturbant. Alors, le pour causer le tout, c'est par rapport avec la personne qui a loué. Pour lui, il était permis, il a payé. Il a payé 8 500 à 13 500 pour nuit. Alors, tous ces invités, ils ne peuvent pas continuer dans l'espace de la résidence. Donc, toutes les voitures sont dehors. Et là, il y a le serveur qui passe de voiture en voiture pour donner des gadgets, des drinks, tout ça. Donc, et nous, lorsque sont travaillés la nuit, lorsque des personnes rentrent chez eux, et c'est le parcours du combattant. Le combattant pour pouvoir entrer chez soi. Et là, je peux vous dire que c'est très, très, très pénible. Mmh. Alors, maintenant, vous allez sur les autorités. Oui, on a téléphoné. Bon, il faudra savoir que deux unités policières qui s'occupent vraiment pour le bien-être, pour la tranquillité, c'est la police régulière, c'est la station de police de Flic-en-Flac, et la police de l'environnement. La police régulière, ils viennent, oui, ils passent une tournée, mais juste après, hop, ça recommence. Ils ne peuvent pas sortir, ils sont limités en effectif, très limités. Mmh. Alors, il y a une bonne volonté, oui, mais il manque vraiment de dissuasion, et la police de l'environnement aussi nous aide énormément. On est parti jusqu'à l'inspecteur, au niveau de l'inspecteur. Mmh. Il déploie, mais là aussi, je peux dire sur tout l'île Maurice, vous aurez la chance tout à l'heure de poser la question, combien d'effectifs qu'il a sur tout l'île Maurice? Vous allez être surpris. Il y a une dizaine. Alors, il va confirmer après, mais le souci, c'est que il ne peut pas être omniprésent dans une localité. Alors, moi, l'appel que nous faisons, les habitants de Flic-en-Flac, qu'il y ait plus d'effectifs, et que ce soit la police régulière ou la police de l'environnement, et là, l'appel, on passe directement au commissaire de police. Il faudra qu'il vienne voir, qu'il constate de visu, de descendre le terrain. La loi est là. La loi est là, mais ces personnes ne se soucient guère. Alors, le propriétaire que je vous disais, il a déjà été verbalisé à 10 000 roupies. Ah ben, ça recommence après une semaine.
0: Oui. Alors effectivement, ce que vous venez de nous dire à l'instant, il y a eu plusieurs interventions de la police de l'environnement dans l'émission d'enquête en direct précédemment, et effectivement, oui, la police de l'environnement, c'est pas une équipe qui compte plus d'une centaine de policiers pour sillonner l'île, je veux dire. Donc, c'est normalement, si le compte est bon, si je suis juste dans mes propos, il y a environ 7 équipes, Nord, Sud, Est, Ouest et le Centre aussi, qui sillonnent l'île chaque week-end normalement, soutenues par la force régulière, la SMF aussi, de temps en temps. Bon, je vais certainement pas répondre au nom de la police de l'environnement. Je vais laisser le soin à l'inspecteur Vishwanathan Amassé de vous répondre plus tard. Mais effectivement, c'est sûr et certain que la police de l'environnement est en sous-effectif, donc pas beaucoup de policiers pour les équipes concernées. Maintenant, mis à part la police, est-ce que vous avez, sollicité peut-être le ministère de la Santé, parce qu'il y a aussi un département concernant la pollution sonore au ministère de la Santé. Est-ce que vous, au niveau de votre association, vous avez sollicité le ministère de la Santé?
1: Non. Nous, c'était les deux autorités qu'on voyait directement et reliées à ce problème grave. Mm-hmm. La police régulière et la police de l'environnement. Et en deuxième volet, pour cette pollution sonore, Christopher, si vous me permettez, mm-hmm. nous avons aussi les véhicules avec des haut-parleurs qui jouent de la musique à des décibels très très forts, mm-hmm. à vous casser les tympans, qui sillonnent les routes, les rues, surtout la plage côtière, les routes sur la plage côtière de Fluganflac, ou sinon dans les morcellements, 1h du matin, 2h du matin. Et comme je disais dans le point de presse, c'est à 1h du matin, vous sentez tous les meubles de votre maison vibrer, tellement que c'est super fort. Alors, je disais, il y a la loi, là. L'encadrement, ça a été renforcé pour la loi, tout dernièrement, mais to enforce the law. Et ça, c'est toute une paire de marches, cette fois-ci, pour pouvoir ça. Et on voit ça partout, dans tous les départements. Mm-hmm. Et l'encadrement est là, légal est là, mais pour le mettre en vigueur, pour vraiment, s'il y a 10 000 roupies, personne n'a pas peur de payer 10 000 roupies à chaque fois, mais où est-ce que nous partons? Comment est-ce qu'on va régler ce problème? Et là, c'est là qu'on fait appel aux autorités de prendre conscience maintenant. Et pourquoi le point de presse du week-end dernier? C'est tout simplement parce que est arrivé un point où plusieurs voisins, citoyens, ont décidé d'aller en confrontation avec ces fêtards. Mmh. Et là, ça risque, c'est ça que je dis, ça risque de vraiment transformer en émeute, mais il y a quelque chose de méchant si on ne règle pas ce problème. Oui. C'est pour ça l'appel qu'on fait, on demande aux autorités de prendre conscience de ça. Mmh.
0: Oui. Alors, ma question, est-ce après votre conférence de presse la semaine dernière, est-ce qu'il y a eu peut-être, je ne sais pas, des choses qui ont commencé à bouger, ou alors un changement dans l'attitude tout récemment, ou pas du tout? Parce qu'il s'en est suivi d'un autre week-end après votre conférence de presse de vendredi dernier. Est-ce qu'il y a eu un changement?
1: C'est le week-end qui vient qu'on va pouvoir prendre l'ampleur de cette bataille médiatique. Mm-hmm. Mais je peux vous donner le calendrier de ce bungalow, de cette maison, parce que sur TikTok, toutes les conversations suivent, et même ils sont bouclés jusqu'à la Vierge, jusqu'à même au-delà. Hein? Donc la fête de la Vierge le 15 août, tout est book. Ok. Oui. Donc c'est une chose. Comment ça s'appelle, une salle de fête qu'on a chez comme voisin.
0: Oui. Est-ce que vous avez eu l'occasion certains cas peut-être pris contact avec ce propriétaire? Est-ce que vous êtes en contact avec lui?
1: Non. On a fait des recherches, on sait très bien qui c'est, on connaît très bien sous quelle entité, etc. Non, tout ça. Mais on ne veut pas entrer en confrontation. On dit il y a un cadre légal. C'est les autorités qui doivent choisir pour pouvoir sévir en cas de contravenant.
0: Mmh. Oui. Alors pourquoi je vous pose la question? Souvent, il y a aussi même un dialogue avec, que ce soit de la part des autorités, notamment la police ou même les voisins. Donc il y a un dialogue qui passait avant, et puis là, si il n'y a aucune solution même qui peut proposer, là, bien évidemment, souvent, les personnes prennent les devants pour aller vers la loi. Donc, c'est pour ça que je vous pose la question.
1: D'accord avec vous, Christopher. Mm-hmm. Et la police de l'environnement va vous confirmer. Eux aussi, eux, avant de sévir sur l'affaire de l'amende de 10 000 roupies, il y a eu cette démarche que vous avez citée. Mm-hmm. Et pour prendre prise de conscience. Mais oui, ça n'a pas marché. D'où le verbaliser à 10 000 roupies, mais une semaine après, c'est retourné le plus belle. Donc, ce que vous dites là, oui, ça a été fait.
0: Oui.
1: Au niveau des autorités.
0: OK. Oui.
1: Une des choses que vous pouvez poser des questions aussi aux autorités concernées, de leur dire dans les week-ends combien d'appels les habitants de Fluganflac font à travers le CHES, la police de l'environnement et la police régulière, nombre d'appels pour pollution sonore.
0: Alors effectivement, Samou Kapa confirme ou ban propos déjà, puisque dans ban précédente intervention du ministère, de la police de l'environnement, alors c'est une des régions les plus réputées entre guillemets de plaintes concernant les nuisances sonores. Flic en flac, mot pensé en première position et ensuite du côté de Granby et la région du Nord. Normalement, c'est dans cette région où il y a le plus grand nombre de plaintes consignées par rapport à la nuisance sonore. Ça, c'est une chose. Et puis, comme tu peux dire, juste avant, concernant le point, est-ce qu'il y a un dialogue avec le propriétaire ou non? Parfois, moi, bien souligner aussi que dans certains cas, on peut dire que c'est le cas là pour ce cas en particulier, mais dans certains cas, il y a une personne qui tente le dialogue avec le voisinage pour dire ben voilà, on connaît une adjoint qui vient qui fait ta page, mais au moins on est capable peut-être informer un client, peut-être nous par compte ou business, mais informe ou ban client peut-être qui a arrivé un moment, il y a quand même le bon sens de se dire qu'il y a des voisins aux alentours et de légèrement peut-être baisser la musique. Et par la suite, Gaëtan Tchikout qui passait. Mais dans certains cas, il faut le préciser qu'il y a quand même ban propriétaire qui pas capable d'approcher même pour causer. Ça, c'est justement ça aussi, bien faire ressortir. Mon papa simplement demander est-ce qu'il a une cause avec le propriétaire? Non, pas le causer, c'est tout. Mais il faut aussi souligner que certaines personnes ne sont pas du tout compréhensible et ne veulent pas entendre aussi ce que vivent les voisins chaque week-end.
1: Comme le disait au commencement, le propriétaire n'est jamais chez lui. Non, il n'est pas là. Lui, c'est un investissement. Oui. Un bâtiment qu'il a fait. En infrastructure, c'est un investissement. Lui n'est jamais là, lui. Mm-hmm. Donc, lui, il empoche la location pour une nuitée ou deux nuitées, whatever, lui, mais c'est tout. Après ça, non, c'est pas his concern. Mm-hmm. OK? Et nous subissons son business dans un cadre, un quartier résidentiel, qui n'a pas le droit, mais c'est comme ça. Et c'est là que les autorités entrent en jeu par rapport avec la loi cadre pour la pollution sonore.
0: Oui. Effectivement, alors souvent ce sont des investissements, hein, comme vous l'avez dit, les propriétaires, eux, ne sont quasiment pas là, et c'est malheureusement le voisinage aux alentours qui subit au final cette entreprise qui a été mise sur pied. Et puis, bon, dans quelques instants, nous aurons l'occasion de aussi d'en parler. Par rapport à ces villas, ces entreprises entre guillemets, mais souvent il faut un permis de la Tourism Authority et c'est justement ça qui nous peut capable demander à l'inspecteur Vishwan Aden Amasi. Est-ce qu'il vérifiait si ça dit mon là et n'a ou non un permis de la Tourism Authority par la suite pour capable quand même permettre une villa ou faire une fête ou ce genre de choses. Donc ça aussi, c'est un point à prendre en considération. Donc voilà, chers auditeurs, nous allons marquer une courte pause rapidement et s'en suivra de l'intervention de l'inspecteur Vishwan Aden Amasi de la police de l'environnement. À tout de suite.
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0: dans l'émission d'Enquête en direct et nous typicose ce matin, depuis le début de l'émission d'ailleurs, concernant le morcellement bismique à flic en plaque. Et on a Mike avec nous, le porte-parole des habitants de la région de flic en flaque. D'ailleurs, Tinena a une conférence de presse qui un habitant qui finit faire le 8 mai dernier concernant la situation qui n'est plus... N'est plus capable avec cette situation, notamment surtout la pollution sonore, les week-ends et une villa qui peut jouer la musique pratiquement tous les week-ends. Et là, Mike Pecos concernant en particulier un bungalow en particulier, disait-nous qui ça dit on peut même faire une publicité avec le bungalow en question, et ça fait cause quand même pas mal de soucis aux habitants. Alors nous fait cause pas mal de points, et justement maintenant nous pouvons accueillir avec nous l'inspecteur Vishwanathan Amassé de la police de l'environnement. Inspecteur, bonjour.
1: Bonjour monsieur Christopher, bonjour les auditeurs de Radio One, bonjour à monsieur Mike.
0: Bonjour inspecteur. Alors voilà, justement, on a Mike qui explique nous un petit peu la situation du côté de flic en flac, notamment du morcellement bismique. Vous pensez qu'il ou fin gagne l'occasion connaît un petit peu ce cas. Donc justement, pour les sous intervenir, dis-nous quelle est la situation du côté de flic en flac. Nous connaissons que c'est une des mêmes régions qui surtout réputée pour nuisances sonores. Mais quand même, nous besoin dire qu'au niveau de la plage publique, il y a une légère amélioration parce qu'à un moment, il y a quand même ce qu'on appelle parking sauvage. Côté de Dimoun, tu peux garer, tu peux mettre la musique fausse, tu as une battle de l'auto avec l'appareil, etc. Donc ça, ça finit arrêté dans certains cas, mais quand même, besoin dire qu'il y en a un ou deux brebis galeuses, quelques véhicules qui peuvent passer, qui mettent la musique faux dans d'autres véhicules, etc. Donc, moi, pour les sous-explique la situation, inspecteur Vishwanathan Amassé, allez-y.
1: Oui, et au fin bien identifié, moi, capable de dire où, avec preuve à l'appui, que au niveau de flic en flac, il y a beaucoup d'améliorations qui finissent portées ce temps-ci. Beaucoup d'améliorations comparées avec l'année précédente, quand les habitants peuvent souffrir énormément. Avec l'appui de la police de l'environnement, du ministère de l'environnement et du bureau du commissaire de police, comme on peut dire bureau du commissaire de police, on peut dire l'IAS, la station de flic en flac, la SMF, le Divisional Supporting Unit, beaucoup d'améliorations finissent apportées, et que là, mon ratio et la population de flic en flac connaît très bien que tous les week-ends, sans exception, les vendredis, samedis et dimanches, nous avons l'opération que le commissaire finit met en place, et beaucoup de contraventions finit prend, et en coupe et prend, et nous pouvons continuer à maintenir une police, une présence policière là-bas, et je suis capable de dire où ça, l'appui qui nous a amené là, nous a amené beaucoup d'améliorations. Mais il est vrai que nous ne pouvons pas réussir à éliminer le problème, ça va prendre son temps. Mais bien sûr, nous à cheval, nous pouvons multiplier nos descentes, nous pouvons multiplier nos contraventions, du monde qui peut bafouer les règles de la loi. Nous, sans pitié, sans aucun, nous pouvons prendre les taureaux par les cornes. Mais bien sûr, comment on identifie, nous avons une campagne, c'est vrai, à Bismic, que l'IP tenir tête avec nous. Mais je suis capable de dire que là aussi, le propriétaire est connu, et il y a même déclaration qu'il finit de faire au niveau de la police de flic en flac, avec l'appui de la police de l'environnement. L'enquête peut progresser, mais malheureusement, je ne peux pas divulguer certaines informations de l'enquête, par souci de préjudice qui est capable de causer à un habitant. Mais seulement, je suis capable de dire que il y a une enquête, et aussi, partiellement, je finis écoute M. Mike. Donc, M. Mike dit qu'il n'a pas de preuve le TikTok. Donc, moi, ce que moi, tu peux dire, moi, tu peux inviter M. Mike de nous rencontrer et de venir de l'avant, amène sa bonne preuve là, et nous pouvons assuré avec l'inspecteur, le station manager de Fikanflat, qui nous prend la déclaration de M. Mike, nous amène sa main de preuve qui est dans là, nous pour mettre de l'avant et nous capables de faire un cas. Nous design un cas contre le propriétaire pour respect aux enquêtes, mais pas pour divulguer certaines informations. Oui. Déjà une amende l'enquête, mais nous capables de servir les autres preuves additionnelles que M. Mike fait comme across l'autre TikTok, vini de l'avant avec ça, et nous prend ce déclaration, nous prend ce statement, et là nous confrontons légalement avec sa manière d'affaire. Mais aussi, il est important de faire savoir que parfois, beaucoup de complaintes nous gagnent, que malheureusement, sa manne complainte, sa manne du monde qui fait complainte, nous pas capable de mettre je à risque. Jeter la manne preuve, malheureusement, sa manne preuve qui jeter dans l'an, même jeter un peu rilatine pour venir parce que je perds préjudice. Nous connaissons aujourd'hui tout le monde comme a gagné un petit souci, c'est recours à la violence. Et là, nous, au niveau de la police en général, nous bien prenons en considération la sécurité de tout le monde.
0: Bien sûr.
1: Agir, c'est bien, mais agir d'une certaine façon de ne pas mettre en préjudice man plaignant. Ça aussi, nous bien faire l'équilibre. Parfois, on connaît les difficiles de réunir une preuve quand la personne qui a la preuve là, lui-même, lui-même perd de préjudice. Donc là, nous besoin rôde à port. Nous besoin autrement rôde les autres preuves qui parfois les mines difficiles. Par exemple, pour donner un exemple, la personne qui peut louer, nous besoin gagner un élément qui lui peut louer. Mais venir de l'avant pour un démon lui dire qu'il est loué, nous avons une difficulté qui nous gagne là-dessus. Mais seulement, nous l'enquête qui progresser. Nous, on a beaucoup d'éléments pour soutenir. Et là, si la personne peut écouter moi, soyez clair qui, incessamment, nous pouvons vers sa propriété là, nous pouvons vers lui et nous pouvons répondre devant la cour. Autre affaire qui m'a capable d'ajouter, Christopher, aujourd'hui, nous faire face avec un phénomène de société. Vous connaissez Fikanflat dans le passé, même à Stella, il tient place que parce qu'il y a beaucoup d'habitants, beaucoup de personnes qui viennent en place pour amuser, pour faire la fête, la musique, nous pas tiennent autant d'habitants. Et dans la tête de tout le monde, psychologiquement, c'est une place pour faire la fête, parce qu'aujourd'hui, on est capable de dire, il y a une bonne majorité de personnes qui pas bien avec le voisinage. Maintenant, en faisant l'anniversaire, mariage, une fête, dans cette place résidentielle, il vit beaucoup difficile, vu qu'il peut y avoir une bonne communication entre les voisins. Donc, il y a beaucoup de complaintes qui fait au niveau sonore. Donc, ça va une personne là, nous comprenons, je déplacer, je viens dans Fikanflat pour faire la fête, parce que il y a encore dans les mœurs qui viennent là-bas faire la fête. Mais c'est moi avec l'évolution de notre société aujourd'hui, et Fikanflat n'est plus une place que capable de faire ça, parce que il y a beaucoup de personnes qui viennent là, et puis il commence à acheter ma résidence, ma place, je range la maison, et je peux, ça fait tourner, fin vient une zone résidentielle. Donc le changement d'une place qui tu peux faire la fête en une zone résidentielle, il finit évoluer. Maintenant, les personnes, je t'encore crois que ça c'est possible de venir faire la fête à Fikanflat. Mais malheureusement, ce phénomène de société-là, il y a encore dans la tête des habitants, mais ça va prendre son temps pour changer de comportement. Vous connaissez, prendre des contraventions, nous le faisons. Hein? Mais changer la mentalité, changer le comportement d'un individu psychologiquement, il prend un petit peu les temps.
0: Oui, c'est difficile et aussi, bien dit. C'est difficile pour changer mentalité en Dimoun. Hein, si la personne gagne l'habitude dans une certaine façon. Bon, il faut être clair, c'est pas qui la police, l'environnement, pas là pour empêcher Dimoun faire fête, mais ou bizarre respecter le voisin.
1: Il bizarre respecter le voisinage. Maintenant, une personne, lui gagne le droit, mais lui gagne le droit faire une fête. Mais seulement la musique, les gains droits jouent aussi 24 sur 24. Le fait qu'il dépasse les normes, qu'il dérange le voisinage, là, il vient une offense. Et mon capable de dire où? Beaucoup de contraventions nous prend à Fikanflat. Et il y a beaucoup de changements. Et mon capable de dire où même, aujourd'hui, nous capable de dire à Fikanflat, il est mieux que les autres endroits. Nous, il y a plusieurs endroits qui plus pire encore, mais bien sûr, avec l'appui du support du bureau du commissaire de police, nous mettons les autres opérations sur sa même place là aussi, et nous pouvons manager. Mais bien sûr, Afrique en flac, nous rassurons que la police présence, la police est permanente, right? Le jour où nous avons la station de Afrique en flac, IOS, le Division Supporting Unit qui fait ce patrouille, le soir, les vendredis, samedi, dimanche, nous avons l'opération. Comment me dire où? Changer le comportement des gens aujourd'hui, ça va prendre son temps, mais ça va veut dire qu'ils nous ont perdu espoir et nous pour toujours là pour protéger les habitants. Et ça, comment M. Mike vient dire, il y a un manque de force vive, la force vive de Ficampla connaît que combien d'efforts nous permettait, mais bien sûr, ça va veut dire qu'il nous paraît là, ça va veut dire qu'il nous pas pour continuer. Persévérer, mais bien sûr, nous avons en tête de d'éliminer ce type de problème, de contrecarrer et de, comment dire, sécuriser ben droit ça m'en habitant là.
0: Oui. Alors, on a pas mal de choses très intéressantes qui ont fini nous. D'ailleurs, moi, je peux garder ça en premier lieu. Donc, au fin de nous, Mike fin cause concernant les preuves sur les réseaux sociaux, etc.
1: Oui,
0: ça, c'est
1: oui.
0: très important qui, par la suite, lié au poste de police et garde sa bonne
1: preuve là,
0: qui est capable de confronter le propriétaire.
1: Le propriétaire. Et je peux reste assuré qu'il me cause avec le station manager de Ficamflat pour entretenir monsieur Mike, et si c'est possible aujourd'hui même, il n'y a pas de souci. Moi, pour finir cause avec le station manager, pour prendre tous les détails et les preuves que monsieur Mike en a en main, et nous pour faire le nécessaire, moi pas pour divulguer ma modalité de l'enquête, et en temps et lieu, s'il faut parler avec monsieur Mike aux antennes ou à la station, le station manager va le faire.
0: D'accord, pas de souci, bien évidemment, nous pas pour aller plus dans les détails parce qu'il nous comprend qu'il y a une enquête, nous pas pour entraver l'enquête non plus ou faire obstruction à la justice parce qu'il bien évidemment, si nous cause enfin ça est très important qu'il nous précise, lui parce qu'il y a du monde qui fait pas capable de répondre, qui fait pas capable d'un certain détail. Bien comprend qu'il y en a aussi la police peut faire sur l'enquête, il y en a certaines preuves, il y en a certaines quelque chose, certaines informations qu'il n'est pas pour capable de dire nous à l'antenne, parce que mais si nous causons ça à l'antenne, tout simplement, il est capable d'être nous qu'à considérer comme une destruction de preuves, ça dit mon qui peut, il est capable d'écouter nous la personne concernée, et par la suite, détruire une preuve, et le problème pourrait sentir au final. Donc, bien fait un choix, la dame, vous pensez que Mike, pour totalement comprend ça, mais quand même, au fin de nous, inspecteur Vichonadena Massé, que si il y en a pour donner un détail, on rentrait nous capables de donner ça à,
1: voilà,
0: à Mike.
1: Voilà.
0: Ça, c'est pas un souci. Alors, Mike, mais... ou avec nous, Mike? Allô?
2: Je suis avec vous.
0: Oui, alors, au fin de Tanli, là, hein, donc, inspecteur Massé, fin de nous, quand même, pas mal de détails, mais toujours est-il, alors, au fin pose quand même quelques questions un petit peu plus tôt. Donc, là, on a une autre question, inspecteur Amassé. Nous, fin cause concernant ben propriétaire et ben feta aussi, qui, enfin, bien mettre ça de l'avant, qui, tous les deux risquaient l'amende. C'est pas non ou vin là dans un bungalow qui ont loué, ou qu'a fait fait parce qu'il dit mon line, ou qu'a fait fait. Mais ou bien quand même respecter la loi de l'autre côté parce que non seulement le propriétaire capable gagner de l'amende, mais ou aussi en tant que locataire.
1: Exactement. Donc pour être plus précis, les amendements de 2022 sur le Control of Noise Regulation, sont capables de dire que beaucoup d'améliorations sont apportées à cette loi. Que maintenant aujourd'hui, si avec comment on dit, nous n'avons pas de cas de violence, que de personnes réticentes pour donner cette identité, le propriétaire du bâtiment les reste accountable, c'est-à-dire les bizarres répondent. Donc, ça fixe penalty qui nous donne là, nous aussi donne ça au propriétaire, le propriétaire. Mais nous capables aussi à porte faire le propriétaire à l'encours à le répondre. Et moi capable de dire où que ça fin apporte ce fruit dans le dans Ficampla, comme on l'a dit tout à l'heure là. Ben, auparavant, il y a beaucoup de véhicules qui venaient avec la musique très très fort. Mais moi capable de dire où ça fin presque presque éliminé, nous capables de dire, parce que nous avons full contrôle le samen de véhicule là. Bien sûr, comme on dit tout à l'heure là, parfois nous avons ça et là, une prébigaleuse qui passait avec la musique, mais malheureusement, en ce, dans ce moment précis là, nous capables de payer un policier sur place, mais si un policier, mon ratio que ça m'a dit qui roule avec mon véhicule, qui met la musique à tue-tête, qui dérange le voisin, même la police de Ficamflac, même le DSU, même le Divisional Supporting Unit ou l'IRS, toute la police policière, fin gagne sa fixe pénalty là pour donner à sa main personne là. Mais sa fixe pénalty là aussi est appliquée à man propriétaire de man bâtiment. Quand l'amendement fin rend je responsable de ce man acte. Il n'est pas juste me donner. Aujourd'hui, je dis aux donnes un proche parent de faire la fête. Mais c'est pas ça le cas. Donner un proche parent de faire la fête, c'est OK. Ça, c'est de votre droit. On ne peut pas imposer sur ça. La personne qui a un droit et n'a quelqu'un ou quelqu'une ou une groupe de personnes de ce résidence, mais le fait de respecter le voisinage est très important. Et là, on fait un appel aux membres de Ficamflac de faire très attention. Servir la violence, pas pour amener aucune place. La police de Ficamflac, la police de l'environnement, le IRS, le DSU, la SMF, toujours présents dans la nuit de vendredi, samedi et dimanche, nous à l'écoute de ce bon appel. Moi-même, à n'importe quelle heure de la nuit, les fonctionnaires de Ficamflac connaissent très bien, me prend cet appel, me canalise ma requête, nous guette cette complainte, mais bien sûr, comparé auparavant, nous tenons beaucoup de man bungalow qui type cause nuisance. Aujourd'hui, beaucoup de ces man bungalow-là finent rétrécis, au lieu de continuer, l'opération, ou soit, si qu'il y a PMI, je demande client peut obtempérer avec les règles de la loi.
0: D'accord.
1: Donc, alors, ceux qui peuvent rester là, ça un ou deux qui peuvent tenir tête là, mais ça va là aussi, nous pour sans relâche avec eux, et nous pour agir très sévèrement avec eux.
0: Allez, restez avec nous, inspecteur Vishwanathan Amassé, nous marquons une courte pause rapidement et nous pour de retour.
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0: voilà, de retour dans l'émission d'enquête en direct. Alors depuis ce matin, nous pécose concernant la situation de la pollution sonore à Flic en Flac. Et donc nous on a Mike en tant que porte-parole des habitants de la localité et également l'inspecteur Vichon Aden Amassé de la police de l'environnement qui peut répondre nous. Alors inspecteur Amassé, finit-là aussi un point. Côte, alors ou même au fin cause ça à plusieurs reprises. Donc il y a la perception que la police de l'environnement c'est une petite équipe et qui il y a un ou deux équipes comme ça qui peut sillonner la région de Lille. Alors est-ce qu'ils ont effectivement le soutien de la force policière en général pour qu'on puisse mener une opération?
1: Oui, ok. La police de l'environnement, nous avons 7 équipes basées à 7 régions de l'île et nous couvrons l'île en général. Donc le côté Flic en Flac, l'île couvert par celui qui est à Rosil, basé à Rosil. Et Mokapam Diaou, le commissaire de police, donne le full support, ainsi que le ministère de l'environnement donne nous full support pour couvrir ce région, surtout Flic en Flac. Comment vous dire, tu es là? Nous avons une special operation, une des bonnes régions qui m'ont capable de dire que le commissaire filme beaucoup d'emphase, c'est à Flic en Flac. Mm-hmm. Sans exception, vendredi, samedi et dimanche, il y a une opération spéciale contre la SMF, le Divisional Supporting Unit, la station et l'IOS, et ainsi que la police de l'environnement, nous ferment l'opération jusqu'à faut-on, il est capable d'aller jusqu'à 3h et 4h du matin. Mm-hmm. Right? Donc, moi, vous dire maintenant, au niveau de la police de l'environnement, certes, oui, nous avons une petite équipe, mais seulement nous avons le manpower pour nous capables d'un support à couvrir la région de Flic en Flac. C'est une des bonnes raisons que le commissaire de police accède à nos requêtes, parce que l'équipe de la police de l'environnement qui couvrir Flic en Flac, il n'y a seulement Flic en Flac à couvrir, bien sûr, il y en a toute la région de Rivière-Noire, Albion, Beaubassin, Rosil. Living insuffisant, c'est sûr. Mais avec la demande qu'il nous fait faire, le commissaire de police fait trouver important aussi, et il fait de nouveau support que maintenant, l'opération 3 jours-là, lit permanent. Et aussi, la police de l'environnement maîtrise la situation, c'est-à-dire en termes d'opération, nous sommes toujours présents dans la région. Mais comme on dit auparavant, Christopher, c'est nous compte beaucoup la collaboration et coopération de tout un chacun. Celui qui peut laisser ce campement occupé, celui qui peut occuper ce campement, et aussi la population en général et les habitants de Flic en Flac. Nous devons comprendre les affaires. Dans la vie est très très difficile avec le stress, avec un problème de société, il est vrai que une personne a besoin d'amuser, besoin de défouler. Mais nous devons respecter nos voisins, nous devons respecter le voisinage. Les personnes qui peuvent occuper un bungalow, nous devons connaître, oui, je devons amuser, c'est notre droit. Mm-hmm. Nos personnes, la police n'est pas là pour obstruer à ce droit-là. Parce que il est très important que les habitants, la population, gagnent une façon pour se défouler avec les problèmes de société. Mais il faut respecter le voisin. D'accord. C'est une des bonnes raisons qui m'ont dit à M. Mike aussi avec les autres de faire appel à nous. La violence et manque de communication n'est pas pour aider, n'est pour plutôt faire amplifier le problème. Le problème, nous l'a, et le problème, nous ne pouvons pas nier. Le problème, n'est pour être attaqué par les autorités et aussi par l'appui des voisins, des résidents de Flic en Flac, et aussi le propriétaire, ainsi que ben personne. Là, moi, je connais beaucoup de personnes, puis écoute-moi.
0: Oui.
1: Moi, je fais un appel à ben personne qui peut décide pour venir dans Flic en Flac. Flic en Flac, une changée n'est plus une place qui est facile de faire la fête sans dérange de voisins. Il fait une zone résidentielle. Moi, mon Dieu, c'est un phénomène de société. Il y a un changement de comportement. L'endroit fait transformer en une zone de résidentiel. Auparavant, nous partions là plus à un résident là. Les personnes qui tu es venu faire la fête, je te gagne facilité pour faire la fête qui tu es OK. Maintenant, nous avons une limitation qui est bien respectée. Et c'est pour ça que la police de l'environnement peut faire un appel à tout le public en général de veiller, de s'amuser, oui, mais de respecter le voisinage. Vous pouvez venir faire la fête et une limite à respecter. Une personne, il peut accommoder une personne de ce bungalow, c'est son droit. Mais s'il n'a pas permis, il n'est pas capable d'opérer, il n'est pas capable de louer. Mais s'il y a un PMI, il est capable d'opérer, mais bien sûr, tout en respectant les règles de la loi en ce qui concerne la pollution sonore.
0: D'accord. Alors, inspecteur, nous avons un appel là, d'un autre habitant qui peut téléphoner nous à l'instant. Ismaël est avec nous au téléphone. Ismaël, bonjour. Allô? Ismaël, vous êtes des nôtres? Bonjour.
2: Oui, bonjour.
0: Bonjour, on vous entend assez mal. Je ne sais pas si vous êtes sur haut-parleur. Oui, je vous demanderai de parler assez rapidement et fort, s'il vous plaît.
2: Oui, justement. Maintenant, un grand problème.
0: Pas mention de nom, s'il vous plaît.
2: Non, on fait déjà ça parce que on informe la police.
0: Oui, non, mais pas mention de nom à la radio, s'il vous plaît.
2: OK, à plusieurs reprises, on informe la police de Figueras.
0: Oui.
2: Évidemment, non, on ne peut poursuivre. La police d'environnement ne pas gagne du tout ça vers le minuit, une heure, 10 heures du matin. Et moi, je suis maintenant 72 ans, une bouche d'Afrique en place pour gagner un petit peu la paix et la tranquillité.
0: Oui.
2: Mais rien du tout.
0: Ça a duré depuis combien de temps, ça?
2: Mais il peut aller à peu près 7-8 mois, hein.
0: Oui. Alors, c'est un bâtiment, c'est un autre appartement, c'est une la salle,
2: c'est
0: une ville, là, c'est quoi?
2: C'est un club, ça.
0: OK.
2: OK, il est à côté, côté le supermarché, le grand supermarché. Là.
0: Oui.
2: Tu connais ça.
0: Donc, il y a du bruit jusqu'à fort temps au PZNU.
2: 4 heures du matin, 5 heures du matin, parfois, tous les samedis.
0: D'accord.
2: La police de Figueras au courant, mon téléphone, tout le temps, parfois, je demande, oui, peut poursuivre. La police de l'environnement, moi, pas tout seul.
0: OK. Allez, ben nous demandons à l'inspecteur Chonadena Namassé. Bon, certainement, s'il y en a poursuite, les choses, capable de prendre un petit peu de temps pour aller en cours. Peut-être, moi, pas connu, moi, pour les sous intervenir, inspecteur Namassé, si peut-être vous connaissez déjà le cas.
1: Oui, donc, moi, fin écoute, M. Ismaël, en premier lieu, moi, capable de dire lui que la police de l'environnement, nous, là-bas, right? Et tout le monde téléphoné et nous avons notre hotline le 210-51-51 ou le 210-52-52 faire appel à notre hotline l'unité qui sillonne le fic en flac en permanence jusqu'à 4 heures du matin c'est pas question de pas nous gagner nous là et la station de fic en flac aussi comment dire nous avons l'opération ça va nous là donc en permanence la police de l'environnement, Lila, et aussi en ce qui concerne sa club qui veut, monsieur veut dire, et moi aussi, moi, au courant que la police de Figueras peut déjà enquêter, comment me dire, moi, pas pour capable rentrer dans les détails, et c'est vrai, Christopher Ouvine bien identifié, et dans certains éléments, malheureusement, moi, pas pour divulguer sur l'antenne, mais hors antenne, monsieur Ismaël capable de joindre le station manager de Figueras pour s'accueillir contre l'enquête qui n'est arrivée, parce que c'est son droit aussi de savoir, et c'est notre devoir d'informer aussi monsieur Ismaël, mais aux antennes, ou s'il est déplacé, il a besoin de le station manager.
0: D'accord.
1: Mais mon capable rassure monsieur Ismaël que la police de l'environnement et toute l'équipe que la force policière, le bureau du commissaire met en place, les vendredis, samedis et dimanches, en permanence, nous là-bas et nous toujours à l'écoute des habitants, nous pour toujours la guerre pour la tranquillité des habitants et nous toujours contre la collaboration des habitants. Pareil comme tout à l'heure, on dit à M. Mac, on invite lui, amène les évidences. Bien sûr, nous ne pouvons pas discuter ça sur l'antenne, mais moi pour finir, communique avec le station manager de Figueras pour prendre tout ça détail là. Et bien sûr, comment on finit dire, nous pouvons enclencher une mécanique d'enquête et nous pouvons enquêter. Et c'est sûr et certain, celui qui peut fauter, celui qui peut bafouer les règles de la loi, nous pouvons agir sévèrement.
0: Merci beaucoup, en tout cas, inspecteur Vishwanathan Namassé, pour toutes ces précisions qui vous finissent apporter. Bien évidemment, nous pouvons pas mettre tout en contact avec ces personnes qui finissent intervenir, en tout cas, dans l'émission ce matin. Voilà, chers auditeurs, merci d'avoir été des nôtres. Merci à Aurélie qui était au standard ce matin, à Rajiv qui a assuré la partie technique de l'émission, donc est en direct. Quant à moi, j'aurai le même plaisir de vous retrouver demain. La suite, c'est en compagnie de Rama et Asapa pour Podem, mais juste avant, le point info présenté par Rodney Pialui.
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0: 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Il est 10h. Le point info présenté par vous, Rodney Pierre-Louis, bonjour.
5: Bonjour Christophe, bonjour à tous. Réunion cruciale aujourd'hui entre le ministère du Commerce et les dirigeants de la ferme Sokovia, principal fournisseur de bétail pour l'Eid ul-Adha. L'objectif est de parvenir à un accord sur le prix du bétail fixé vendredi dernier à 186 roupies le kilo, nettement inférieur aux 215 roupies préconisées par l'importateur principal. Et malgré la mise en garde du ministère, Sokovia reste ferme. Il ne pourra pas vendre à ce prix sans subir des pertes. Entre-temps, ceux qui ont commandé le bétail chez Sokovia craignent de ne pas recevoir les animaux. Le ministre du Travail et président du MMM, Reza Houtim, a suggéré que Paul Béranger devienne le leader de l'opposition, estimant que son parti, le Front Militant Progressiste, compte le plus de membres dans l'opposition. Dans une publication sur sa page Facebook hier soir, Reza Houtim a exprimé son regret qu'ils aient préféré maintenir Jolé Jongard issu du MSM à ce poste stratégique. De son côté, Jolé Jongard ne serait pas opposé à céder sa place. Ali Murtaza Boulaki, connu sous le nom d'Ali Royal sur les réseaux sociaux, a été arrêté hier soir par la Financial Crimes Commission dans le cadre d'une enquête pour soupçon de corruption et trafic d'influence. Proche du clan de Pravin Jugnauth et du MSM, l'influenceur a été placé en détention au poste de police de Midlands avant sa comparution en justice aujourd'hui. Selon les enquêteurs, son numéro de téléphone apparaît dans plusieurs relevés liés à des protagonistes impliqués dans des affaires de corruption. Actualité à l'étranger, le ministre chinois des Affaires étrangères Wang Yi a appelé le Pakistan à intensifier ses efforts de médiation entre l'Iran et les États-Unis et exprimer l'intention de son pays de continuer à le soutenir, a rapporté Chine Nouvelle. Wang Yi s'est entretenu hier par téléphone avec son homologue pakistanais Ishaq Dar, a indiqué l'agence d'État ce mercredi matin. Fin de ce flash, merci de l'avoir suivi, on se retrouve à 11h.
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1: On nous prie d'annoncer le décès de M. Barot Hiraman, décès de M. Barot Hiraman, âgé de 76 ans, aussi connu sous le nom de Jagdish. Le convoi sortira de son domicile à Florida Lane, à Terre Rouge, aujourd'hui à 11h pour se rendre au cimetière de Bois-Marchand. Le décès de M. Bhagwan Gokul, décès de M. Bhagwat Gokul, âgé de 90 ans, aussi connu sous le nom de Anirudh. Le convoi sortira de son domicile à avenue Sivananda, Floréal, aujourd'hui à 11h pour se rendre au crématorium de Bigara. Décès de Mme Marie-Micheline Hippolyte, décès de Mme Marie-Micheline Hippolyte, née Dorga, habitant au numéro 60, avenue Poivre, à Belle-Rose, 4 Bornes, âgée de 107 ans. Le convoi mortuaire sortira de la chapelle ardente d'Elienson, à Route Royale, Beaubassin, aujourd'hui à 11h30, pour se rendre à l'église de Saint-Pierre-Eslien, à Saint-Pierre, et de là au cimetière de Saint-Pierre-Eslien. Décès de Mme Marie-Véronique

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1: Le décès de Monsieur Gyandot Bola, âgé de 72 ans, aussi connu sous le nom de Gyandot, le convoi mortuaire sortira de chez son épouse, Madame Nalini Bola, à Pavé Road, Petit Raffray, aujourd'hui à 13h30 pour se rendre au crématorium de Montmascal à Petit Raffray. Le décès de Monsieur Das V. Siodou, ex-résidence Ambre Mongou à Pamplemousse, âgé de 59 ans, aussi connu sous le nom de Koumor. Le convoi mortuaire sortira de la chapelle ardente d'Elienson à Route Royale Petite Rivière, aujourd'hui à 13h30 pour se rendre à l'incinérateur de Chebel et de là au cimetière. Le décès de Madame Marie-Christina Labiche, aussi connue sous le nom de Mimine, âgée de 56 ans. Le convoi sortira de chez sa fille, Madame Anaëlle Labiche, à NHDC au numéro S40, résidence Troquetia à Chebel-Beaubassin, aujourd'hui à 13h30 pour se rendre à l'église Sacré-Cœur de Beaubassin et de là au cimetière de Saint-Sauveur à Bambou. Décès de Madame Marie-Louise Figaro, née Joseph, âgée de 69 ans. Le convoi sortira de chez son époux, M. Alex Figaro, à Chemin Lyon, à Vieux-Grand-Port, aujourd'hui à 14h, pour se rendre à l'église de Notre-Dame du Grand Pouvoir et de là au cimetière de Petit-Bélair. Et le décès de M. Boudon Gungavisoun, ex-Hindi teacher, âgé de 80 ans, aussi connu sous le nom de Ashraj. Le convoi sortira de chez son épouse, Mme Sheila Takuri Gungavisoun, à John Kennedy Street, 9e mille Triolet, aujourd'hui à 14h pour se rendre au crématorium de Triolet. À toutes ces familles endeuillées, Radio 1 présente ses plus vives sympathies.
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Chers internautes et auditeurs de Radio One, bonjour. Bienvenue dans Podem, prends le diabète en main, émission conçue par Jean-Marie Richard et présentée par moi-même, Rama Yassapa. Et à la régie ce matin, nous avons Kingsley. 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Le diabète de type 1 représente un défi quotidien pour de nombreux

0: nombreuses familles mauriciennes. Entre la gestion de la glycémie, l'adaptation psychologique, l'accompagnement familial et l'accès aux nouvelles technologies, les besoins restent nombreux. Récemment, l'association Tidiam a mené une initiative importante à Rodrigue autour de la surveillance continue du glucose, CGM, permettant à plusieurs patients de mieux suivre leur état de santé grâce à des outils innovants. Parallèlement, l'association se prépare également pour un camp diabétique à Maurice, une initiative qui vise à accompagner les patients dans un cadre éducatif, thérapeutique et humain. Alors, quel bilan tirer de l'expérience à Rodrigue? Quel impact concret pour les bénéficiaires? Et que faut-il faire et attendre du prochain camp diabétique à Maurice? Pour en parler, ce mercredi 13 mai, Podem reçoit Sandrine Jean-Pierre, responsable de la communication et du marketing chez Tidiams, et Ganisha Sitoel-Philippe, coordinatrice biopsychosociale et thérapeute chez Tidiam. Mesdames, bonjour et bienvenue dans Podem.
1: Bonjour Romain.
0: Alors, pour commencer, si tu es capable d'expliquer un peu plus notre rôle chez Tidiam.
2: Alors, moi, comme vous dites, je m'occupe de la communication et le marketing chez Tidiam. Donc, principalement, la communication donc en interne avec nos bandes bénéficiaires, donc entre nos bandes bénéficiaires et nos staffs même. Donc, par rapport à différentes activités ou différentes choses qu'ils nous pouvaient faire, vous autres. Et en externe, donc avec nos bandes partenaires, nos bandes sponsors, les médias même. Donc, c'est de faire la liaison vraiment entre toutes ces personnes-là, tous les stakeholders de l'association. Donc, c'est aussi être les yeux, la voix de ces personnes-là. Et l'oreille de ces personnes-là pour pouvoir causer à notre place parfois, parce que ça peut être compliqué à certains moments.
0: Ah, justement. Vous pensez, pendant l'émission, nous avons l'occasion de causer un petit peu plus de complications, comment on dit, qui nous peuvent gagner avec nos bénéficiaires. Allez, nous, Ganisha.
3: Alors, moi, c'est Ganisha Stewell-Philippe. Comment on dit, ma coordinatrice biopsychosociale à Tidiams et la thérapeute aussi. Et me trouvais que Tidiams nous offre un service médical, social et psychologique. Alors, moi, dans ce département-là, que nous provide tout le service qu'ils ont besoin pour leur bien-être.
0: Donc, tout ça, under one roof, si nous pouvons l'appeler ainsi.
3: Exactement. Hein?
0: Alors, le titre est un peu faux, effrayant, peut-être, hein? Biopsychosocial. Alors, quel est, d'où ça sort ce terme-là, hein?
3: Alors, le biopsychosocial, c'est déjà un modèle qui nous servit, qu'on a dit le modèle holistique.
0: Oui.
3: Une bio qui représente médical.
0: Oui.
3: Et psychosocial.
0: Le fameux holistic approach.
3: Exactement. Alors, on nous suit le triangle qui dit à nous, médical, psychologique et social. Alors, il fait où le modèle biopsychosocial?
0: Très bien, très bien, très bien. Alors, comment je peux t'en dire, nous allons inviter bien à l'aise, le sapla tout là. Alors, Sandrine, explique-nous un petit peu, qui était Tidiam pour les gens qui ne connaissent pas encore qui se travaille de faire, hein?
2: Alors, Tidiam, c'est une association qui existait depuis 2005, qui soutenait les personnes qui vivent avec le diabète de type 1 à Maurice et à Rodrigue. Donc, comme Ganeshen dit, nous provisons avec plusieurs services, notamment le côté médical, psychosocial, et bien d'autres choses encore.
0: Allez, très bien. Ben, Ganisha, justement, hein, quand un dimon apprend qu'il y a un diabète type 1, qui premier choc émotionnel l'y traverser en général?
3: Émotionnel, c'est plutôt le denial. Émotionnel, c'est plutôt le denial. Ça veut dire, la personne, vu qu'elle n'est pas connue, c'est quoi? Sa condition qu'il peut vivre, ou ses enfants, et là. Et ben, c'est un denial qui se tient dans sa condition là. Et qu'il a toujours sa confusion de type 2, type 1 déjà, qu'ils ne pas connaît. Et que là, je commence à faire tout une sorte de... Enfin, je gagne une pensée qui, bon, qui a une complication pour capable de gagner, qui a des affaires qui peuvent venir dans la vie, etc. Et pour eux, ils ne sont pas capables de mener la vie normale. Alors, c'est plus ça denial là. Accepter qu'ils aient le diabète de type 1, c'est le plus gros souci qui nous gagne quand je te fais diagnostiquer surtout.
0: Très bien. Pour pas qu'on ait qui pour répondre à sa prochaine question là, il est bon que nous, ben, internautes, nous, ben, auditeurs, comprend bien sa différence qu'il y a en type 1 et type 2. Alors, en quelques mots, pas besoin d'un langage scientifique, mais c'est quoi la différence?
3: Alors, type 2, ce qu'ils nous connaissent, c'est que c'est une maladie qui est capable héréditaire, qui est capable à cause de la vie sédentaire, et suite à d'autres complications qui sont capables de maladie type 2, et nous, il y a une cause qui nous connaît déjà, mais type 1, malheureusement, il y a une auto-immune. Disease, comment on le dit, c'est une maladie auto-immune, que nous même pas connaissons jusqu'à l'heure, c'est quoi la vraie cause. de cette maladie. Uh-huh. Et alors, nous, ma personne qui vit avec diabète de type 1, je disais tout le temps l'eau insuline. Ça veut dire faire mal injection. Et par jour, c'est minimum 5.
1: Minimum 5. Et quel groupe d'âge qui nous peut causer la ganisha?
3: Alors, type 1, il touche majoritairement les enfants, les ados et les jeunes adultes.
1: Comme les enfants, hein, nous peut causer à partir de quel âge, là, hein?
3: Bon, le plus petit, qui nous gagne dans l'association, tient à que 2 mois.
1: 2 mois?
3: Oui, que 2 mois. Oui.
1: OK.
3: Et, mais comme on peut dire, là, avec progression qui est là, nous peut trouver qui type 1 peut tout du monde aussi. Hein,
1: ah, c'est bon de le dire, oui. C'est bon de tout le dire. Monde. C'est ça qui très souvent le s'applate là avec nos invités, nos habitués, dire un rajeunissement du diabète. Quand on veut dire rajeunissement, c'est pas que ça fait bien correct qui nous peut trouver là. C'est-à-dire que c'est un jeune qui normalement, je pensais, je suis bien dans la catégorie type 1, mais je trouve ça dans la catégorie type 2. Parce que, mon temps dit la dernière fois, quelqu'un de l'eau plateau, un invité, dit, nous, tiens, une fille de 13 ans, qui mm-hmm. déjà, il développe type 2. Exactement. Vous pensez peut-être qu'il y en a même plus jeune encore que ça.
3: Oui. Mm-hmm.
1: Alors, justement, et une affaire qui est importante, qui nous, Bandi Moun connaît, quand on nous peut causer ce matin, et qui, je tiens une mission à Rodrigue, n'est-ce pas? Alors, sa mission à Rodrigue là, et surtout dans l'introduction, on parle de CGM. Alors, combine ça avec qu'est-ce que je fais à Rodrigue et c'est quoi le CGM?
3: Alors, premièrement, le CGM, c'est déjà une nouvelle technologie. Bon, nouveau technologie maintenant, mm-hmm. mais ici là, depuis assez longtemps, mm-hmm. et que les parties aussi reconnaissent, mais la facilité d'avoir même le CGM, c'était pas pareil mm-hmm. comme maintenant. Mais le CGM, comme on dit là, c'est le Continuous Monitoring of the Glucose. Mm-hmm. Alors, ce qui CGM lui fait, c'est qu'il est de nous ou de sucre dans ou sang. Mm-hmm. Dans 3 minutes. Avec ça, 3 minutes, ou pour gagner une glycémie. Mm-hmm. Qui, la personne, tu peux prendre ce glucomètre et tu peux faire ce prick, et tu peux gagner
1: l'île. Quand on dit prick, ça veut dire le fameux pic-pousse.
3: Pic-pousse, exactement. Okay. C'est mm-hmm. ça. Alors, tu peux besoin de pic-pousse 6 heures. Il fait les 10 heures. Mais entre 6 heures et 10 heures, ça compte des minutes qui est là. Il n'est pas connu qui peut arriver là sur l'écho. Mm-hmm. Mais le CGM, lui, il provide où ça m'a une glycémie là. Ça m'a une glycémie là, entre pour qu'il y connaît. Mais quand ça qui n'est là, ça fait qu'il monte ou bien N6, ça fait qu'il peut baisser. Il finit connu, il est capable de prévoir déjà, mais qui m'a besoin faire. Pour qui mon parent dans une hyperglycémie ou une hypoglycémie?
1: Pour le citoyen lambda qui peut écouter nous, est-ce qu'il peut expliquer comment il est capable de trouver tout ça là? Est-ce qu'il a besoin à chaque fois de connecter quelque chose, un device, sur smartwatch, sur la, mobile, comment ça se passe?
3: Alors, le CGM, c'est un patch qui vous porte là où les bras soient le abdomen. Mm-hmm. Alors, il est connecté 24/7 sur 7, oui. Le téléphone qui vous pouvez gagner tout ou man data. Mm-hmm. Ou on a un graphe qui peut montrer où tout ban flow qui est là. Okay. Il donne nous aussi beaucoup de détails médicaux. Mm-hmm. On pensait que la prochaine fois, si vous voulez quelqu'un de médical, il peut expliquer un peu plus dessus.
1: Bien sûr.
3: Et vous pouvez tout. Vous pouvez dire tout, un overview bien, bien clair, qui est capable de comprendre comment l'écho peut fonctionner.
1: Mm-hmm. En fonction du taux de sucre dans le sang.
3: Exactement. Mm-hmm. Quand on peut faire une activité, quand on peut manger, même quand on peut dormir. Mm-hmm. On n'est pas capable de faire un peu quand on peut dormir. Mais bien le CGM, il peut faire ce travail.
1: Ok.
3: Et là, au gars, il est au graphe. Et au cas, pas étudier sa graphe.
1: Et Sandrine, dis-nous un petit coup, hein. Qui fait une choisir Rodrigue pour sa, test là, c'est-à-dire pour sa activité là, hein?
2: Alors, Rodrigue, déjà, parce que nous avons moins de bénéficiaires là-bas.
1: Mm-hmm. Et c'est. Comme nous veut dire moins, quel nombre peut-être, si on peut savoir,
2: hein? À peu près. Une dizaine, à peu près.
1: Une
2: dizaine de bénéficiaires, donc chez nous, enregistrés chez nous.
1: Oui.
2: Et nous tenons comme projet d'aller toucher beaucoup plus de personnes en cours, en plus de nos bénéficiaires.
1: Allons profiter, vous demander à Maurice, vous en avez combien en termes de bénéficiaires?
2: Alors là, on a plus de,
1: chez vous, hein, bien sûr.
2: Plus de 400 bénéficiaires chez nous.
1: Plus de 400?
2: Plus de 400 bénéficiaires.
1: Et comparé avec Rodrigue, enregistré une dizaine.
2: Justement, donc okay. C'était une question de coût.
1: Un projet
2: aussi.
1: Pilote alors à Rodrigue?
2: C'est un projet pilote à Rodrigue, donc c'était une question de coût aussi d'aller le faire là-bas.
1: Oui.
2: Et ensuite de voir comment aller partir là-bas pour la suite peut-être l'implémenter à Maurice.
1: OK. Et les retombées de cette mission, si je peux l'appeler ainsi?
3: Alors, normalement, on trouvait que ça apporte beaucoup de choses. Il y a beaucoup de changements, beaucoup de travail qui nous est capable d'envisager déjà, qui peut faire, qui pas pour faire, comment pour faire les challenges qui nous gagnent, comment pour améliorer, comment pour faire pour la prochaine fois aussi. Mm-hmm. Et comment on dit, c'est un projet pilote. Mm-hmm. Le projet pilote, c'est que nous peut envisager pour qu'ils nous capables montrer à qui point qu'il est nécessaire pour savoir une personne qui peut vivre avec le diabète de type 1. Mm-hmm. Parce que le CGM, il provide, comme on peut dire, où tous les jours, où connaît qui peut dérouler là où les cours.
1: Continuous monitoring, comme le nom l'indique.
3: Avec ou activité qui vous peut faire. Mm-hmm. Et vous capable même réduire ma complication. C'est qui nous peut penser, enfin, c'est qui nous peut penser, c'est qui nous peut envisager, déjà.
1: Oui. C'est un peu ça. Justement. Et Libon, je t'explique, ben, auditeur et internaute également, ce mercredi matin, hein, comment je t'en contacte avec sa camarade Rodrigue, là, hein. Est-ce qu'il m'en a mis vers eux? Je t'enlève vers une détection? Comment ça se passe? Je t'enlève au terrain? Comment ça se passe?
2: Alors, nous, nous bénéficiaient déjà, ben, je t'y approche nous, si je ne m'ai pas trompé. Je t'y approche nous, et donc, nous faisons eux, inscrits eux, dans l'association, inscrits eux pour rentrer dans l'association plutôt. Et après, ben, nous, en communication continue avec eux, WhatsApp, ben, vidéo call, si besoin.
1: C'est-à-dire, si vous bien comprend, ben, patient Rodrigue, je connais l'existence de Tidiam.
2: Une partie.
1: Et Tidiam, est-ce qu'ils ont fait une action au niveau de Rodrigue pour faire je connais?
2: Oui.
1: Oui.
2: Donc, nous faisons sa action là l'année dernière, surtout pour faire l'effort d'Alzwenzot. Faire je connais qui nous était, qui nous fait.
1: Oui.
2: Donc, rencontrer je déjà. Qui s'en a je été.
1: Oui.
2: Et après, ben, faire une session de sensibilisation, si je ne me pas trompé, avec eux aussi. Donc, moi, je n'ai pas la chance à la Rodrigue pour le moment. Donc, c'était purement l'équipe médicale et PSS. Donc, je suis allé à la rencontre de ces personnes-là. Et après, peut-être Ganesha peut élaborer.
1: Allez-y, Ganesha.
3: Alors, nous bénéficiaires qui nous à Rodrigue et nous avons déjà Vin Maurice aussi. Qui Vin Maurice et me connaît qui, bon, moi aussi, me connaît que nous tient à Rodrigue. C'était un projet qui nous tient tout le temps, qui nous tient tout le temps, pour qui il est capable d'occuper une bénéficiaire une personne qui peut vivre avec le diabète de type 1 à Rodrigue. Alors, c'est une mission qui nous tient déjà. Mm-hmm. Et là, c'est grâce à ça qu'il nous essaie de rentrer en contact avec une personne pour connaître. Et n'a qu'il tient à ma connaissance avec ma personne qui tient à Maurice. Et c'est suite à ça qu'il nous est capable de gagner un bénéficiaire de Rodrigue.
1: Et si vous ne pas trompé, si ma mémoire pas fait défaut, la dernière fois qu'il nous tient à un camp à Riambel de Tidiam, tient à ma camarade Rodrigue qui t'y présente, n'est-ce pas?
3: Oui, oui.
1: Vous
3: tenez
1: l'occasion de faire cet entretien.
3: Oui,
1: c'est ça. On parle de ces gens-là, n'est-ce pas?
3: Exactement, oui, c'est ma personne qui est là.
1: Donc, c'est-à-dire le contact qui est déjà établi et à partir de là, ben justement, hein, qui m'a une difficulté, Sophie, de rencontrer pendant sa activité que je viens de faire à Rodrigue, là.
3: Bon, le plus gros problème qui nous a gagné, c'est vraiment pour capable gagner un accès qui nous bizarre. Et vu que nous pas là-bas physiquement, alors qui nous bizarre gagner un certain dossier, comme on peut dire, dossier, c'est plus un papier pour être signé, des affaires qui bizarre faire, des affaires qui, ou puis envie organiser une activité, ou bizarre capable là-bas pour gagner de la salle, pour faire quelque chose, mais ou pas réussir gagner
1: un peu les tracasseries administratives, alors.
3: C'est plutôt ça. Oui, c'est plutôt ça, mon challenge qui nous gagne. Et comment nous dire, Rodrigue, Maurice, il y a beaucoup de différences, supposément, mais il y a une cultural difference.
1: Tout à fait.
3: Alors,
1: d'accord avec vous.
3: Nous bisons adapter et que nous bisons comprendre, ben, là, pour qu'ils nous capables offrir aux autres ce qu'ils ont besoin. Parce qu'ils nous l'ont pour notre bien-être. Oui. Alors, nous faisons tout pour qu'ils nous capables prouver aux autres ce qu'ils ont besoin.
1: Ben, justement. Comment on dit, avec raison, c'est bon de le souligner, que nos amis, nos frères et sœurs Rodrigue, je t'ai une culture propre à eux, hein. Et que nous pas capables de dire, je besoin de changer, transformer pour adapter ou adopter la culture, ce qui nous est en Maurice. Ok, nous besoin vivre avec ça. Maintenant, est-ce que il est facile pour qui ça va, camarade à Rodrigue là, je adjuste pour ce qui dit à eux de faire?
3: Bon, moi pas pour dire qu'il est une fille 100%, mais nous si nous besoin de travail 50%, et que la peut faire 50%.
1: Ça ne fait pas.
3: Exactement, pour qu'il nous capable d'enlever ce qu'il nous peut envie achieve.
1: Ben justement, c'est là pour mieux que nous, qui va le plus gros feedback et leçon qu'il nous capable, si nous capable lire ainsi, qu'il se finit à prendre pendant sa déplacement à Rodrigue. Hein?
3: Déplacement à Rodrigue, c'est aussi que comment on peut expliquer, c'est plutôt comment nous dire, ben là, je envie qu'une quitteuse, envie d'apprendre quitteuse, mais le rythme n'est pas pareil.
1: Oui.
3: Alors, nous pouvons bien faire l'idée d'après eux. Maintenant, ben, la travail, ben, là, il n'a qu'à l'école. Nous pouvons bien adapter nous par rapport à ban là, pour connaître comment nous pouvons capables avancer par rapport à ban, comment que nous disons éducation thérapeutique.
1: Oui.
3: Alors, nous pouvons connaître, mais comment nous pouvons capables de nous aider à l'éducation là. Dans quelle façon qu'ils nous pouvons faire, qu'ils nous pouvons donner des affaires qu'ils sont capables d'appliquer dans la vie. Et
1: pour qu'il y ait de moyens également.
3: Exactement, moyens, et l'écoute, comprend. Nous n'a différents milieux là-bas
1: et
3: aussi.
1: Justement, je vais profiter pour poser une autre question immédiatement. qui plus jeune qui tient à Rodrigue et plus âgé qui nous cause toujours diabète type 1 là, hein.
3: Oui, type 1.
1: Ça bien clair pour tout le monde, hein.
3: Oui.
1: Plus jeune à peu près quel âge et plus âgé à peu près quel âge?
3: Plus jeune, il y a 4 ans.
1: 4 ans.
3: 4 ans.
1: Mm-hmm.
3: Et plus âgé, me pensez, il y a 46 ans.
1: OK.
3: 46 ans.
1: Donc, ni bon qui ban dimoun qui peut écouter nous ce matin comprend qui même quand nous peut dire dimoun 46 ans, nous peut cause toujours diabète type 1.
3: Oui.
1: OK, juste pour faire la différence pour qu'il tout ban dimoun bien comprend ce matin de quoi on parle.
3: Oui.
1: Alors, et Sandrine, avec ce qui j'en apprends à Rodrigue, ce qui nous fait ganchan dia nous là, est-ce qui immédiatement là, je peux travaille davantage pour faire ça et valoriser plus parmi les Rodrigues même d'abord et ensuite qu'en est-il pour Maurice?
2: Alors concernant déjà la sensibilisation à Rodrigues, il y a un gros travail à faire.
1: Mm-hmm.
2: Et ben nous ne commence pas nous ban bénéficiaires eux-mêmes là-bas qui commence et nous entre guillemets recrute ban nouvelles personnes qui sont là-bas donc comme Ganichen j'ai nous partie accès à ban du monde là forcément et nous type bizarre.
1: Attends, nous pécose recruter nous pécose pas passion là nous pécose personnel.
2: La personne qui est en diabète de type 1 à Rodrigue qui peut pas encore bénéficier chez nous.
1: Parce que quand on dit recruter, ça veut dire plus un awareness alors.
2: Non, c'est fait qu'il y a du monde connaît nous qui en mission là-bas.
1: D'accord.
2: Et donc déjà prévenir ceux qui nous en mission là-bas. Mm-hmm. Donc vin vers nous plutôt.
1: Oui.
2: Donc vu qu'ils nous partie capable faire ça, donc nous demande l'aide à nous ban pro bénéficier donc qui très très gentiment une envie et de nous donc ça une fait nous gagne énormément de personnes qui viennent vers nous donc qui nous ont pas rencontré qui nous ont pas invité chez ban activité de là bas et ben ces mêmes bénéficiaires là ben eux pour capable et de nous
1: c'est-à-dire ban bénéficiaires ils servent
2: comme facilitateur
1: pour capable rencontre ban les autres patients.
2: Exactement.
1: À Rodrigue et ban Rodrigue ils ont une grosse solidarité mon cave confirmé alors c'est beaucoup plus facile pour qu'ils eux mêmes je passe ça.
2: Exactement.
1: Message
2: donc ils une relaye les informations les messages de manière super complètement et ben nous pour bizarre travailler avec eux pour qu'ils nous réussissent sensibilise beaucoup plus de personnes là-bas aussi.
1: Très bien. Nous retourne l'antenne à la régie, point de page du pub, et nous reprend juste après.
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0: Alors, de retour sur le plateau de Podem, prends diabète en main avec mes deux invités, Sandrine Jean-Pierre et Ganisha Sitoel-Philippe, les deux de l'association de l'ONG Tidiam. 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Donc, alors, est-ce que c'est une intention retourne à Rodrigue?
1: Oui, bien sûr, vu que nous commençons un projet et le projet demande beaucoup de l'attention, demande aussi qu'il nous là-bas physiquement pour comprendre beaucoup de choses. Et nos prochains voyages est prévu en juin. Mmh. Et que nous peut envisager qu'il prenne beaucoup de changements, beaucoup d'adaptations et bon feedback qu'il nous peut déjà gagner, nous peut suivre, nous peut trouver et que ça amène beaucoup du bien.
0: Mm-hmm. Et quel genre de changement qui je peux expecter pour capable arriver cette fois-ci?
1: Surtout sur le glycémie. Mm-hmm. Le glycémie qui est important, qui nous trouvait, qui n'a beaucoup, qui disait ajuster ma dose, mais je pas tu peux connaître comment pour faire lit.
0: Oui.
1: Et là, avec l'explication, avec la compréhension, comment faire lit, comment bien faire lit, qu'il est bien faire lit aussi, mais ça peut être juste pour qu'il soit capable d'avoir un contrôle.
0: Maintenant, dis-moi une affaire, hein. Depuis que Tidjamin quitte ça, l'équipe à Rodrigue, là, est-ce que Bana toujours avec ce patch de CGM?
1: Oui. Ça veut dire, j'étais une gueule, une finie, qui est patch qui est utilisée changer.
0: Et ça dure combien de jours, hein?
1: Normalement, un patch, c'est pour 15 jours.
0: OK.
1: Alors, nous, quitte déjà pour qu'ils
0: aient suffisamment.
1: Suffisamment pour qu'ils aient servi.
0: Oui.
1: Et que, là, nous connaissons qu'ils aient un lit et que nous payons monitor tous les jours. Et là, nous, l'équipe qui l'a, malgré qu'ils ne parlent là-bas physiquement.
0: Oui.
1: Mais ici, nous, avec le téléphone. N'importe qui est qui nous peut balaper bizarre quelque chose, nous peut suivre Zut, même le soir, nous avec Zut, pour qu'ils soient capables de Zut en. Enfin, tout ce qui est là, tout le monde question qui est là, si nous peut trouver quelque chose qui besoin changer, faire, sur le moment, nous peut finir faire aller.
0: Est-ce que un patch qui est déjà infini placé, là, quelqu'un sur l'abdomen ou le sur les bras, est-ce qu'il est capable d'endommager en cours de route avant ça, 15 jours, là?
1: Oui, il est capable d'avoir une certaine abnormalité qui est capable d'avoir l'ONCGM ou il est capable d'y sortir. Il est arrivé, je dois avec mon petit, il a galopé et il y a personne qui transpirait beaucoup. Nous, il y a fait, mais ne pas dire qu'il est tout le temps le cas.
0: Mais sous la douche, pas de problème?
1: Sous la douche, il n'y a pas un problème du tout, capable de baigner ou des lieux normal. Bon, parce qu'il n'y a pas de friction.
0: Oui, oui, bien sûr.
1: Et quand il est capable de nager,
0: okay.
1: Mais c'est OK.
0: Ben justement, et à nous reconnaître le Maurice un petit peu, ça essentiel un argent qu'ils ont gagné à Rodrigue là, vous pensez c'est un très bon test case pour capable sur 3 mois, après combien 3 mois à peu près là, qu'ils pourraient refaire ça bilan là, quand je pourrais aller là.
1: Quand nous pourrions aller, ça faisait nous aller en avril et en juin.
0: Avril, mai, juin. Allez, oui. Nous allons dire, hein, 2 mois et demi, 3 mois, quand je pourrais aller, je pourrais suffisamment de données pour faire mon graphisme, pour et faire bonne interprétation et là quel est le futur avec tout ce qu'ils ont gagné là.
2: L'objectif principal, si mon capable répond, c'est de montrer à quel point le CGM est important, à quel point il est nécessaire pour une personne qui est dans le diabète de type 1. Donc parce que c'est un affaire qui est tous les jours pour connaître comment se l'écho réagir à cela vie quotidien. Donc, comment qui peut passer dans ce déco, justement?
1: Ce qui m'a capable d'ajouter dessus, c'est que, normalement, ça m'a un personnage, surtout les enfants, c'est qu'ils gagnent ça depuis des mois, là. Tout le temps, depuis bizarre, ils font ça m'a un prick, là. Arrivé, ils disent pas qu'il y a un diabetes burn-out. Mais ça, c'est GM, là.
0: C'est quoi un diabetes burn-out?
1: Un diabetes burn-out, c'est qu'il y a plein qui, il n'est plus envie de trouver ses aiguilles, il n'est plus envie de trouver, ses aiguilles, même, carrément, parce qu'il, il servit ses aiguilles, là, pour faire son injection, pour faire un prick, ce pouce, comment nous dire. Mais il est fatigué. Plein avec sa diabète là.
0: Oui.
1: Mais parce qu'il tout le temps, il peut piquer, mais le CGM, il amène un soulagement. Il peut faire juste ce insuline là. Bon, quoique, des fois, il peut faire un check, un cross-check quand il peut faire ce patch.
0: Oui.
1: Envie de dire qu'il n'est pas pour faire du tout.
0: Oui.
1: Mais il minimise un petit peu le taux de glycémie qu'il peut faire.
0: Ah, elle a fait qu'il, là, il dit bon, nous éclaircit ça. C'est-à-dire qu'il, malgré le fait qu'il ait un patch de CGM avec quelqu'un, est-ce qu'occasionnellement, il est cross-check avec la méthode traditionnelle?
1: C'est recommandé. C'est bien recommandé qu'il ait bien fait ce cross-check avec ce glucomètre.
0: Oui.
1: Parce que des fois, quand on fait que mettre lui aussi, quand on commence à avoir une glycémie, il y a une certaine différence. mais nous bien connaît la différence qu'il y était
0: oui.
1: pour qu'il nous capable faire les vignes calibrer
0: et la différence là également.
1: Exactement.
0: Hein? Mais justement, hein, pour un moment, allons oublier le patchien. En général, nous, parce que, encore une fois, les enfants, hein, qui ont une difficulté psychologique, là, ou dans, en plein dans le domaine, n'est-ce pas? Eh ben, les enfants et adolescents qui vivent avec diabète de type 1 souvent gagné.
1: C'est toujours les vignes acceptées. Qui mena un, qui fait moins qu'il gagne ça. Blâme eux même qui mena une condition telle qu'elle, et que, qui fait juste moins qu'il peut bien faire ça. Faire ça insuline, là, pique mon pouce. Je me disais tout le temps avant de manger, à l'guetter qui m'a mangé pour me connaître qui est là de me manger. Mais ça, il crée quelque chose dans ses enfants-là. Et quand ses enfants-là peuvent souffrir, mais ses parents aussi souffrent ensemble avec lui.
0: Ben, et justement, est-ce qu'il y en a ben, du monde qui tombe dans le déni après un diagnostic?
1: Oui, c'est la première chose qui se fait face.
0: Ouais.
1: Le déni, que je n'ai pas accepté du tout qu'il se tient à sa condition-là. Ouais. Et que je peux avoir toutes sortes de trucs. Il y en a qui peuvent faire man, insuline. Parce que pour eux, c'est parfait à ça. Attends, je ne peux pas gagner les autres complications avec ça, parce que je ne pas connaître à quel point il est important. Et que je disais comprendre, je disais connaître c'est quoi la maladie avant tout, pour que je sois capable de faire le traitement qui est un traitement adéquat.
0: Mais dis-moi la fin, hein? Peut-être qu'il y a un petit peu médical, mot question. Quand quelqu'un est de type 2 et a diabète, avant qu'il y passe l'insuline, très souvent, il commence à en comprimer, n'est-ce pas?
1: Vous pouvez dire moi type 2.
0: Vous pouvez dire type 2 là, hein?
1: Oui.
0: Mais est-ce que dans le cas de type hein? Est-ce que comprimer fait l'effet, faire quelque chose?
1: Malheureusement, non. Pour type 1, c'est que insuline. Insuline, c'est la seule solution qui nous est là pour le moment. C'est juste ça. C'est ça même, c'est survival. Il y a d'autres médicaments,
2: c'est
1: pas une option, l'artisane.
2: C'est pas le choix de prendre l'artisane
1: oui,
2: ou quoi que ce soit.
1: Ça
2: que l'insuline.
0: Les bons nous causent, ça part-il, hein? Parce que très souvent, là, Sandrine mentionne l'artisane. Peut-être, me dire bien, peut-être, il y a des gens qui pas connaît, je crois, penser une l'artisane ou une affaire qui, une méthode de grand-mère, remède de grand-mère, pour qu'elle pas être jeune.
2: Pas du tout. Et c'est pour ça qu'il nous aussi peut faire énormément de sensibilisation dans les écoles, parce que c'est ben l'endroit qui est plus propice à le bullying.
0: Oui.
2: Donc, et nous, face à ben jeune aussi, pour éduquer autres dessus, pour dire que quand je peux trouver un gens, peut faire de l'insuline aussi. C'est pas de la drogue, c'est un médicament, c'est un hormone qui dit moun qui a le diabète de type 1, bizin et non.
0: Est-ce qu'il y a un ban cas qui ne rapporte aux autres au niveau du tijam de bullying à cause de quelqu'un qui se fait piquer?
1: Oui, on aime bien gagner un cas comme ça, chez toi à l'école, quand mes enfants, nous avons un cas quand mes enfants, ils sont coquins, ils sont cachettes, mes outils importants de ces mes enfants-là, coquins se trouvent ce côté-là, pas coquins, mais c'est plus. Fait une blague, une méchanceté, voilà, une méchanceté qui cachait ce trou qui n'a tout seulement ma nécessité médicale là-dedans.
0: Ah bon?
1: Ce glucomètre, ce insuline.
0: Mais ces enfants-là. C'est fatal, là, pour ces enfants-là.
1: Exactement. À cause de ça, qui, si James, il trouve l'importance qu'ils bisaient fait awareness dans mon école qui est n'a pas bénéficié. C'est vraiment, vraiment important qu'ils se connaissent à quel point qu'ils se peuvent jouer et que ces enfants-là sur la vie, là. C'est pas une affaire banale.
0: Oui. Et cause un petit peu ça, awareness, là, quand je te fais lire, comment je te fais lire?
1: Pour l'AWNS, c'est ce que l'AWNS nous fait aller pendant le premier trimestre et le deuxième trimestre. Troisième trimestre, c'est un peu compliqué à cause
0: de
1: l'examen et tout. Mais c'est plutôt le premier et deuxième trimestre qui nous visait, qui nous gagne maximum du ban d'école quand il y a du ban bénéficiaire. Et nous, pas juste get ban enfants, mais aussi les profs. Les profs, parce qu'ils ban ainsi là pour capable donner un coup de main.
0: Mais comment se faire couvert avec ça l'équipe de Tidjam là, vous pensez c'est beaucoup plus Sandrine qui pourrait répondre nous avec ça l'équipe du personnel de Tidjam là, comment se t'arriver couvert l'île en entier, l'île Maurice là, mais peut-être Rodrigo également. Comment se faire ça?
2: Alors déjà la communication, donc nous lance la communication digitale, donc la sensibilisation au niveau digital qui permet nous tous une masse de personnes donc à Maurice les capables cibler aussi, les capables comme nous faisons la communication ciblée sur Rodrigue pendant la période du projet pilote. Donc ça, toute sa bonne communication qu'il nous peut faire sur le digital là, donc soit nous peut booster l'île, nous peut cause un thème bien spécifique, donc pour moi. Et là, le prochain thème sera justement les complications et le diabète de type 1, précisément.
0: Oui.
2: Donc c'est à travers cette communication-là qui nous arrivait, tous les personnes.
0: Mais comment gagner ça? Ben, dire, physiquement également, je déborde
2: exactement.
0: Dans ben, l'école, n'est-ce pas?
2: Oui.
0: Très bien. Alors, justement, Ganisha, qui rôle ben parents et que les autres membres de la famille jouent dans un bon suivi à des enfants qui ont un diabète de type 1?
1: Le plus grand soutien, enfin, le plus grand truc qui ben parents capable de faire, c'est le soutien. ça veut dire soutenir ces enfants-là et de les accompagner dans ces conditions qu'ils peuvent vivre tous
0: les jours. Quelle forme d'aide, hein? Quelle forme de soutien qu'ils ont besoin de faire? Les à ses côtés, les discours avec lui, ou bien les besoin d'un facilitateur pour piquer les enfants-là? Comment ça se passe?
1: Au fait, c'est pas, c'est tout ce qu'ils dit, ça veut dire facilitateur. Si il y a des enfants, normalement, les besoin d'aide de ses parents. Pour qu'il n'y ait pas fait son insection, pour qu'il y comprend. Au fait, quand on peut éduquer un enfant qui en a 4 ans, et n'a jamais de type 1, nous peut éduquer ce parent pour qui ce parent comprend qui était ça. Et lui pour faire sa facilitateur là avec ses enfants. Ça veut dire, lui pour éduquer ses enfants avec une routine de tous les jours. Comment te bisa fait ton insuline? Qui te bisa, qui l'est, qui te bisa fait ton glycémie? Comment te faire lui? Et à quel moment qui te fait lui manger? Comment te pour manger? Qui te peut prendre? Qui te pas peut prendre? C'est sa parent là qui pouvait le facilitateur des enfants là. Maintenant, c'est les adolescents. C'est qu'ils comprennent, ils vous comprennent, mais les enfants, ils tout le temps besoin d'un soutien.
0: Les enfants, ils restent les enfants.
1: Exactement. Mmh. Alors, nous, on a les ados, je te comprends, oui, mais c'est une phase qui nous dit plus critique des enfants sur la vie, d'une personne sur la vie. Oui. Nous dit adolescence, peut faire crise d'adolescence, peut faire tout. Et là, même qui vient plus beaucoup de difficultés dans le sens, qui fait moins qu'il gagne ça. Mais c'est là qui, ceux alentours, les parents, l'école et tout, qui vient un gros soutien pour lui.
0: Vu que nous te présentes et comme une coordinatrice biopsychosociale, mais est-ce que les difficiles pour un enfant qui est né diabète de type 1, gère sur la vie au quotidien, c'est-à-dire avec la nourriture, avec son activité physique, comment ça se passe?
1: Au fait, il n'y a aucune difficulté à ce que tu me peux dire. Cette difficulté, c'est juste qu'il est besoin d'adapter lui avec un nouveau routine.
0: Oui.
1: Avec dire quand nous pouvons manger, nous n'avons aucun problème avec manger.
0: Les enfants là, comment c'est qu'ils ont envie?
1: Les capables, c'est qu'ils ont envie, les enfants là.
0: OK.
1: Il y en a juste pour ajuster ce dose. S'ils ont dit, ils ont envie de manger, qu'il y a habitué manger, du riz, ce grain sec et une protéine qu'il y en a avec ce salade. Mais c'est bon. Ils ont envie d'ajouter un dessert avec. Mais ils disent ajuster ce dose. C'est avec l'éducation qu'ils ont gagné, ils sont capables de faire ça. Ils sont capables. Mais quoique, il y en a la vie saine qui nous a mené. Pas tous les jours qui ont envie de manger un dessert, pas tous les jours qui ont manger un dessert.
0: Ah, les enfants là à la maison, un dimanche, les côtelés, et mangent son sorbet, puis passer ding-dong, l'eau, chemin, gros, la cloche, et dire à ses parents, acheter un sorbet. Est-ce que les capables font aller?
1: Les capables font aller, mais aussi, c'est important de comprendre quelle heure qu'il peut demander sa sorbet là, dans la journée là. OK? Si il fait aller après un déjeuner, c'est OK. Capable faire un ajustement. Il y a tout le temps cet ajustement là pour son insuline qu'il est capable de faire, et qu'il mange ce qu'il a envie de manger.
0: Alors, bien un petit coin, qui va le signe, stress, anxiété ou soit dépression que la famille besoin veiller pour un enfant qui a un type diabète type 1?
1: La plupart du temps, on a qui se choisit la solitude.
0: OK.
1: Quand je rentre dans une solitude, c'est que je n'ai plus envie de ton kicken.
0: Oui.
1: Je n'ai plus envie de trouver du monde, connaît qui peut
0: arriver. Ou du moins, un enfant capable d'avoir un type de réaction.
1: Oui, il est capable d'avoir un type de réaction là. Et que ça, c'est vraiment important qu'il finisse de détecter ça depuis bonnet. Parce que s'il continue et qu'il est capable d'avoir une gravité extraordinaire, qu'il n'est pas capable de s'enlever après. Alors, normalement, du moment qu'il y a un stress, la glycémie reste élevée. Et quand il reste élevé, ou pour un symptôme qui ont gagné, c'est tout le temps soif, gain pipi, et pas senti ou bien, ou irrité. Alors, c'est bonnes affaires comme ça qui fait ou senti ou plus retiré au cours de la société. Alors, ou plus pas envie de connaître qui peut arriver tout autour ou, et ou, et na, comment on dit ça, en denial, et ou soutenir lui. Ou comment dire, embrace, lui, comment nous dire,
0: ou
1: comment
0: ça. Ou vient complice avec sa situation.
1: Exactement, ou vient complice avec lui, et qui, ou n'est plus envie d'avancer, ou n'est plus envie de faire nier, et que là, ça, il est capable de vivre un problème psychologique, qui m'a capable de dire comme anxiété, ou capable de gagner dépression, et il y en a d'autres encore qui, m'a pensé, ou connaît man mental, problems qui nous capable de gagner.
0: Mais justement, avec ou l'expérience, ou longue expérience, hein, est-ce qu'il est, ben, adolescent, plus facile à gérer ou bien petits enfants plus facile à gérer?
1: Il dépend situation, il dépend enfants là même, il dépend comment ça peut passer et il dépend aussi les autres milieux qu'ils ont été.
0: Oui.
1: Il y en a différents milieux, alors bon, pas pour dire qu'ils enfants là les faciles ou adolescents là les faciles, mais il y en a tout d'autres aspects qui
0: nous correspondent. Pour les milieux sociaux là, hein?
1: Social, voilà. Social, familial et les mêmes enfants là étant les mêmes comment ils étaient. Parce qu'il y en a différentes personnes avec différents types de personnalités, et il y en a qui peuvent adapter plus facilement, et il y en a qui besoin bien plus les temps, et il y en a qui un peu plus rigide.
0: Ben justement, comment ou aide bons enfants pour pas sentir autres différents avec ben des autres camarades?
1: Première affaire qui Tiziams fait, c'est qu'il y fait différentes activités pour faire les enfants là connaître qu'il n'y a pas tout seul dans sa routine de diabète de type 1 là. Mm-hmm. Et comme ben là, trouver qu'il y a les autres qui paraissent comme en autres, mais ça aide autres, et que soutenir les autres en autres même. C'est une solidarité en autres même qui finit construit.
0: Mm-hmm.
1: Et que autres continuent build up et qu'ils autres tout le temps puis envie de trouver autres mêmes camarades aussi et que ça aide autres dans autres la vie de quotidien.
0: Est-ce qu'il m'a appelé, comment dire, un petit club de Tidiam, des bonnes enfants, qui est dans ce problème là, et qui zote le fait d'être membre de ce club là, et zote pour s'entraider?
2: Une communauté, plutôt. Plutôt qu'un club, c'est une communauté de personnes qui vivent avec le diabète de type 1. Mmh. Donc, à savoir que nous pas pour, dire le diabétique ou du monde qui est un diabète, nous pouvons dire la personne qui vit avec le diabète de type 1, parce qu'il n'a pas envie identifier du moulin comme un diabète type 1.
0: Mm-hmm.
2: Donc, c'est d'abord une personne et cette communauté-là, comme Organisation, dit, ben, fais-eux sentir qu'ils n'ont pas tout seul dans sa combat qu'ils ont pu mener là. Donc, c'est à travers différentes activités. Donc, pour différents groupes d'âge, il est capable d'une activité pour les enfants, il est capable d'une activité pour les parents et enfants, il est capable d'une pour ados, il est capable d'une pour adultes, il est capable d'un côté d'un tout bon groupe d'âge mélangé. Donc, ça permet de se sentir extrêmement bien et il y a énormément de liens qui créent et qui
0: un bonding,
2: complètement,
0: dire.
2: Complètement.
0: Un bonding très, très, très fort qui est entre sa bande membre de sa communauté-là, on aurait dit club,
2: okay,
0: de sa communauté-là, et ça et d'autres. Maintenant, le camp de Tidiam est venu bientôt.
2: Oui.
0: Allez, à nous causons un petit peu.
2: Alors, le camp, donc, c'est toujours au même endroit, donc, nous puis à la direction le sud.
0: Mmh.
2: Et, ben, ça va se faire pareil sur
0: pourquoi
2: une semaine.
0: Pourquoi le sud à chaque fois, hein?
2: Parce que nous, on a la capacité regroupe le maximum de personnes là-bas.
0: Oui.
2: Pour le moment.
0: Mmh. C'est à Riambel, n'est-ce pas?
2: C'est à Riambel.
0: Mmh.
2: Donc là, bon, après, nous pouvons essayer de changer. Alors, l'IPF, j'ai une semaine du 3 au 8. Du 3 au 8 août. Donc, pendant les vacances scolaires.
0: OK. Oui. Pendant les vacances scolaires.
2: Pendant les vacances scolaires. Et donc, nous nous préparer à accueillir les petits et les parents, donc pendant 3 jours. Mmh. Et ensuite, les grands avant, donc les ados avant. Et ensuite terminer avec les petits et les parents.
0: Mmh. Et donc, quelle est l'importance de la présence des parents, justement, Sandrine?
2: Alors déjà, parce que cette partie du camp-là, ben, nous pouvons travailler avec les petits, aussi bien avec les parents.
0: Mmh.
2: Donc tout l'accompagnement qui nous peut dire depuis tout à l'heure là, que nous peut envie qu'ils en font là, les grandis comme les enfants, qu'il n'y ait pas besoin inquiète-li de la gestion de son diabète. Donc tout ce travail-là, ben, ça va se faire avec les parents. Donc, les parents, ils ne pourraient pas trouver ces enfants aussi dans l'environnement que nous sommes capables d'aider, de donner des bons conseils, etc. Donc, par rapport à certaines situations, un hypo, un IPR, ou peu importe quoi, ben, nous là.
0: Et moi, encore, rappelle la dernière fois, tu as une affaire fausse, symbolique, qui ne reste dans mon mémoire, c'est-à-dire la distribution de chocolat.
2: Oui. Donc, la distribution de chocolat, c'est d'abord une de nos bonnes bénéficiaires même.
0: Mm-hmm.
2: Donc, c'est un petit business pour elle et son mari.
0: Donc, si une personne qui et non, diabète type 1, et en même temps, les fabricants
2: de chocolat, sans sucre.
0: Oui.
2: Donc, sans sucre, et qui...
0: Qui est très bon en passant,
2: qui est fini aussi, d'ailleurs, sur le camp. Donc, tout le monde a bien aimé.
0: Oui.
2: Et ben, ça a été distribué pendant un moment, comme Ganesha aussi, il dit, à un moment que il a ajusté bandeuse, à un moment que tu es capable de faire la dégustation aussi. Donc, c'est calculé en quelque sorte aussi, pour qu'ils soient capables d'apprécier ce moment-là.
0: Ok, ça veut dire qu'on peut passer un réclame pour sa famille qui peut jouer bientôt en août, là.
2: Un petit peu.
0: Ganesha, nous retournons avec vous. Hein. Diamantico, qui est quelque chose qui est plus émouvant, qui vous fait témoigner dans le travail avec des enfants qui vivent avec diabète type 1?
1: Alors, émouvant, on peut dire que des enfants, c'est des enfants, hein. Les enfants, quand vous avez des même ça courage qu'ils étaient là, pour qu'ils aient fait des piquets pour les autres. Je ne pas venir dans 5 ans. Mais je prends mon injection et je fais pour moi.
0: Ou les diamants, enfants 5 ans là, ils piquent lui-même.
1: Et ça, c'est incroyable parce que vous avez besoin d'un courage pour capable faire ça. Et dans mon grand du monde, mon adulte qui n'est pas capable de payer les aiguilles.
0: Mm-hmm.
1: Et mais ça, ces enfants là, ils font ça avec une
0: légèreté
1: extraordinaire.
0: Extraordinaire.
1: C'est ça,
0: et sourire. Et c'est sourire.
1: Oui, exactement. Et ça te fait bien un sourire. C'est ça qui plie émouvant, là. Ou peut-être à Capouli. Mais l'infini. Comment on dit ça? L'infini.
0: Et lui-même rassure ses parents, pas tracassé.
1: Oui. pendant qu'on peut faire l'île là. Ben voilà, c'est un peu ça.
0: Ben, est-ce qu'il nous capable de causer un petit peu rapidement, qui m'en laissons personnellement, qui au fin apprendre en travaillant avec bandes enfants, bandes d'immunes, et de diabète de type 1?
1: Bon, comment Sandrine, il dit c'est une communauté, et que c'est une jolie communauté. Une jolie communauté qui fait, parce qu'il y en a beaucoup moins de valeurs qui nous apprennent. Mm-hmm. Ces valeurs aussi qui tiennent, si l'in adopté, mon pensée, c'est suite à ce qu'il l'in trouvé dans ma personne là. Et plus grand valeur, c'est le respect qui nous bise à envers nous-mêmes et que les autres. Mm-hmm. Mon pensée, ça, c'est une valeur qui nous bise à maintenir, dans le sens que ça du monde qui peut vivre avec le diabète de type 1 là. Premièrement, on aurait dit que tu es diabétique.
0: Oui.
1: Et comme on dit, Sandrine India, c'est plutôt une personne qui peut vivre avec le diabète de type 1. Mm-hmm. Alors, premièrement, on finit par ce respect-là. Là. Et que moi, je peux adopter lui, je peux travailler avec lui et que je peux nourrir lui. Mm-hmm. C'est qu'il peut transmettre en génération à d'autres générations.
0: Quand on nous dit en anglais, nous on appelle look down upon that person.
1: Non, du
0: à
1: tout.
0: À aucun moment.
1: Oui. Hein?
0: Pour il y a quelqu'un, il y a un être humain d'abord qui lien a un problème et il besoin vivre avec ce problème là d'une façon que sur la vie continue jusqu'à et vous pensez du monde là pas aucune barrière après pour le continuer vivre la vie normale, n'est-ce
1: oui,
0: pas?
1: Exactement, c'est ça au fait, c'est ça.
0: Je me pensais il y a ban du monde bien célèbre qui nous connaît qui est un diabète type
2: déjà le frère le garçon Nick Jonas. Mm-hmm. Nick Jonas, donc un grand chanteur des Jonas Brothers, donc qui.
0: Nick Jonas, c'est pas l'époux de Priyanka Chopra, ça, non?
2: Oui, c'est exactement lui.
0: Ok. Tu donc,
2: après, il y a un ban sportif, hein? Qui m'opéna ban non, là, pour le moment, mais il oui. Y a un ban sportif, il y a un ban autiste, il y a tout ça. Mm-hmm. Donc, c'est ban jimoun normal, à première vue, mais qu'ils autres vivent avec les diabètes de type 1.
0: Très bien. Et est-ce qu'ils ont, avec de l'expérience, je vais trouver qu'ils sont jeunes de nos jours, un peu plus conscients maintenant des dangers de tout ce qu'ils appellent diabète et tout ça?
1: Oui, nous capables de dire qu'ils nous bénéficiaires, surtout qu'ils peuvent vivre avec le diabète de type 1. C'est vrai qu'ils ont plus conscients maintenant parce que nous avons beaucoup de communication qui peut faire derrière. Nous avons aussi beaucoup de l'éducation. Et comment on peut dire, nous peut faire tout pour qu'il y ait un contrôle adéquat. Par rapport à cette glycémie, pour qu'il nous évite toutes sortes de complications qui peuvent venir. Et c'est une bonne priorité qui nous est là à Tidjams.
0: Mais justement, hein, nous peut aborder presque la dernière 5 minutes de l'émission. Dis-moi un petit coup. Je ne peux cause depuis tout à l'heure là, l'école. Nous pouvons penser, je peux cause l'école primaire. Hein. Est-ce que, au niveau, je fais mon action au niveau de l'école et secondaire également, ou l'université?
2: Donc, nous intervenir dans une institution déjà que nous avons bénéficié était pour sensibiliser la classe, les profs et l'entourage scolaire. Mm-hmm. Donc, les capables primaires, les capables secondaires, les capables université aussi. Mm-hmm. Et nous-mêmes capables faire lire auprès des entreprises aussi.
0: Est-ce que ce patient content profite de sa plate là pour faire un appel à ban et ban Djimoun qui est capable de ban soutien au niveau de Tidjam, c'est-à-dire ban collaborateur?
2: Alors, nous faire appel à tout le monde déjà, en tant qu'individu, lui-même, madame, monsieur, banzen, etc. Et nous faire appel à ban tout type de volontaires qui ont envie de venir aider, l'eau ban activité, l'eau à l'association, nous faire ban food collect, par exemple. Donc, les entreprises, bien évidemment, parce que tout ban activité qui nous peut faire, nous besoin ban financement, nous besoin des dons. Déjà pour le camp, c'est une énorme,
0: et le numéro de téléphone à communiquer?
2: Oui, 427-2916. Ou sinon, encourager de venir aux pages Facebook là, c'est encore plus facile que je peux gagner tout bon numéro, bon mail, je peux pas avoir un message directement aussi.
0: Donc, répète le numéro de téléphone qui vous tient là?
2: 427-2916.
0: Très bien. Alors, rapidement, Ganisha, une question pour vous. Vous connaissez une rubrique qui s'appelle Casse-mythe, casser les mythes. Alors, ban parents responsables si autres enfants ont un diabète type 1. Mythe ou réalité?
1: C'est un mythe. Mm-hmm. Parents-là, ils pas responsables du tout si ces enfants ont un diabète de type 1. Mm-hmm. C'est une maladie auto-immune, comme on nous dit depuis au début, nous pouvons nous-mêmes. C'est que diabète de type 1, nous même pas connaît comment les enfants-là ont un ça. C'est une réaction de ce l'écho. À cause ça, nous dit, c'est une maladie auto-immune.
0: Donc, aucun parent pas besoin de culpabiliser eux-mêmes.
1: Du tout. Parents-là, ils n'ont pas capable de faire ça, ces enfants-là, gain, ça, diabète-là, okay. Malheureusement.
0: Ça veut dire, aucun belle-mère pas besoin de retourner une belle-fille à case.
1: Oui.
2: Exactement.
0: Très bien. Alors, moi, écoute, j'ai le mot de la fin avant de conclure l'émission. Rapidement.
2: Alors, le mot de la fin, c'est, nous lance l'appel vraiment à tout le monde qui est capable et de nous. pour qu'ils nous capables.
0: Surtout pour le camp à venir.
2: Surtout pour le camp, mais surtout pour toutes les activités qui nous sont sur l'année, que ce soit à court terme, mais surtout à long terme.
0: Je dois le camp de volonté à l'Oratican là, le sac camp là plutôt.
2: Nous welcome bonne volonté, mais nous assez restreint en termes d'espace, donc first come first serve. Mm-hmm. Mais nous avons tout bon les autres activités que nous capables inclure pour venir donner un coup de main.
1: Et moi, comment on dit une affaire là, mythe même là, moi pour dire tout ça, une personne qui peut vivre avec le diabète de type 1 et qui peut soutenir une personne qui peut vivre avec le diabète de type 1, ben manzoli, c'est je t'en a beaucoup courage, respect.
0: Très bien. Alors, merci à Sandrine Jean-Pierre et Ganisha Situel-Philippe de Tidium pour leur présence aujourd'hui dans Podem. À travers cet échange, nous retenons que le diabète de type 1 ne se résume pas uniquement à un traitement médical. C'est aussi un combat quotidien qui demande information, discipline, soutien familial, accompagnement psychologique et solidarité. L'initiative autour du CGM à Rodrigue démontre que la technologie peut améliorer concrètement la qualité de vie des patients. Tandis que le futur camp diabétique à Maurice représente une belle opportunité d'apprentissage, de partage et d'autonomie pour les enfants, les jeunes et leurs familles. C'était Rama Ersapa au micro de Radio 1.

0: Magnifique mercredi à vous, Radio 1, il est 11h. L'heure de s'informer, le Flash Info présenté par Rodney Pierre-Louis. Rodney, bonjour.
1: Bonjour Miguel, bonjour à tous. Le ministre de la Sécurité sociale à Choc-sous-Bron se dit choqué par la décision de certains officiers alors que le Medical Appeal Tribunal ne siège plus à Rodrigue depuis maintenant un an. Alerté par le député Francisco François, le ministre affirme qu'il s'agit d'une situation grave, d'autant que ce tribunal est chargé de statuer sur l'éligibilité à la pension d'invalidité. Lors de la dernière session, 42 personnes étaient en attente d'être entendues. Ce chiffre est aujourd'hui passé à 81 pour Choc-sous-Bron. Cette situation constitue une injustice envers les Rodriguais. Des explications devront être fournies. Le dossier des anciennes maisons CHAEDC en amiante, documenté depuis plus de 25 ans, revient au centre des priorités gouvernementales à l'Assemblée nationale. Shakil Mohamed a dénoncé le fait que sept rapports soient restés sans suite pendant des années. Un comité interministériel créé le 10 avril travaille désormais sur un plan d'action, bien que le projet soit encore à un stade préparatoire. Parmi les difficultés identifiées figurent les incohérences dans les données, les cas de la case Zeritaz et les critères de relogement. Le gouvernement étudie plusieurs options, dont un échange contre des logements sociaux ou une aide financière à la reconstruction. Le coût par maison est estimé entre 2,5 et 3 millions d'euros. Ali Murtuza Boulaki, âgé de 23 ans et habitant Médine Camp de Masque, a été arrêté hier par la Financial Crimes Commission dans le cadre d'une enquête pour soupçon de corruption et trafic d'influence. Selon la FCC, il est accusé d'avoir obtenu une importante somme d'argent en juillet 2023 en échange de la promesse de faire obtenir un avantage auprès d'un organisme public. Les faits reprochés tombent sous la section 10 du POCA, connu sur les réseaux sociaux sous le nom d'Ali Royal et présenté comme proche du clan de Pravin Jugnauth. Le jeune homme a été placé en détention au poste de police de Midlands avant sa comparution prévue ce mercredi devant la cour de Flac. Et puis actualité à l'étranger, au lendemain du sommet Afrique-France organisé à Nairobi, Emmanuel Macron effectue ce mercredi une visite officielle en Éthiopie, un pays présenté comme partenaire important de la France en Afrique. Le président français doit rencontrer le premier ministre éthiopien Abiy Ahmed à quelques semaines des élections générales dans le pays. Emmanuel Macron se rendra également au siège de l'Union africaine où il prononcera un discours, une première pour un président français dans cette institution. Voilà, c'est la fin de ce flash. Merci de l'avoir suivi. Miguel, c'était à vous pour le club et on se retrouve à midi.
0: Vous avez tout dit. Merci beaucoup, Rodney. À tout à l'heure. Galaxy.

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Bonjour et quel plaisir de vous retrouver pour le club au menu ce mercredi. L'immense joie d'accueillir pour la première fois le groupe Music Fighter, l'occasion de découvrir cette formation et à

dernier single en date de Sista Queen. Elle était venue partager ça avec nous au mois de février de cette année. Ça a été son grand, grand comeback pour notre plus grand plaisir. D'ailleurs, on l'embrasse au passage si elle nous écoute en ce moment. Le club, c'est parti jusqu'à 13h. Miguel avec vous. Kinsley pour m'accompagner à la technique. Tout seul? Comme un grand? Kinsley le grand? D'ailleurs, si on se fie à la chanson, Loan Bartomarav, il a des capitaines. Donc, tout seul, fait, mène à bien la réalisation technique aujourd'hui. On retient, évidemment. Carmen a de la reine? Non plus. Non, Ansel. Ansel la reine. Ah là, il a. Le message, il est clair. Les invités seront là aussi pour partager leur création, leur actu, ne manquez rien de nos différentes rencontres, d'autant qu'on accueille un groupe pour la première fois aujourd'hui. Quelques membres de la formation seront avec nous pour partager justement cet univers musical. Il s'agit de Music Fighter. Et en deuxième heure, on poursuivra l'aventure avec d'autres invités. Allez, la musique, c'est aussi des nouveautés, comme ce duo signé Tracy, bien de chez nous, et Tania, des Seychelles, exclu Radio One, dans votre club, Overdose.

c'était Tracy Diamond et Tania des Seychelles. Ça, c'est la nouveauté, la grosse exclue en tout cas, sur Radio One. Et vivement le clip. D'ailleurs, Tracy était avec nous la semaine dernière pour partager ce nouveau titre et nous faire découvrir cette chanson. On va marquer la pause et on se retrouve juste après avec Music Fighter. On va faire connaissance avec cette formation dont la plupart des membres, de ce que j'ai compris, viennent de Kirpip. Ce qu'il y va, et de Nbala, nous pardonner, hein, nous pouvons check and cut avec eux juste après ça.

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0: Karaoke Tribute, signé Music Fighter, et la vidéo de ce medley est dispo sur YouTube. On en parle avec des membres du groupe qui viennent nous rejoindre aujourd'hui. On fait connaissance avec cette formation pour la toute première fois dans notre club Music Fighter, représenté aujourd'hui par la voix Yann Sauterelle. Yes. Bonjour.
1: Bonjour, bonjour Miguel.
0: Quelle manière?
1: Tranquille, tranquille.
0: La forme?
1: Ok, la prochaine, je ferais essayer de m'en centrer, mais sinon,
0: je m'en réussirai. Mais ça, habituel, ça, non?
1: Oui, oui, rien habituel.
0: Cœur pipien.
1: Yes.
0: De souche. À vos côtés, ben, un autre cœur pipien qui, visiblement, lui, n'a pas trop froid.
2: Moi, je viens pour lui, moi.
0: Bon, ils ont dit, effectivement, il s'agit de Lionel Biary. Lionel, bonjour.
2: Bonjour.
0: Qui manière?
2: Ça va.
0: Finally?
2: Finally. Hein,
0: depuis le temps qu'on s'organise un petit peu pour savoir comment on fait, à quel moment nous pouvons pas besoin dans le club, le Radio One, et ben c'est chose faite et c'est aujourd'hui et on en est ravis. On va faire connaissance avec vous, mais peut-être déjà pour commencer, Music Fighters, vous existez depuis combien de temps et combien de membres il y a dans ce groupe-là en dehors de D là?
2: Allô, Music Fighter, une longue histoire, net, mais c'est mort. Nous avons déjà à peu près 90 ans, mais nous pas tenu un bon membre, pas tout membre qui, comment dire,
0: du début qui est encore là.
2: Il y a même pas là
0: quand on est. Il va te connaître là.
1: Non, le fait qu'il y ait Music Fighter, c'est au fait tu designes l'équipe qui nous tu peux jouer ensemble pour que l'adolescence, la plupart, tu récupères à l'école, même au moment où tu récupères à l'école.
0: Ok, donc tu as besoin quand tu dis collège.
1: Exactement, collège. Et il est là qui, au fur et à mesure qui, ben, on a continué, maman, une jeune, comme on a fait un petit jam, j'ai regroupement musical, et que, au final, groupe là, il nous, et qui, il est là, comme pour moi dire, même que tu peux sentir dans le groupe là,
0: ouais.
1: Là, on est revenu officiellement l'ingain et nous, Music Fighter.
0: Music Fighter. Depuis quand l'ingain baptisé officiellement Music Fighter?
2: Ça, moi, pourquoi c'est toi, Miguel? Mais moi, je ne connais
0: pas. À quel moment l'ingain vini, ils ont commencé à s'appeler les autres Music Fighter?
2: Nous, groupe, il est basé surtout beaucoup l'amitié.
0: Ok.
2: Beaucoup l'amitié. L'amitié. Ouais, ça, c'est nous, ça, c'est fondation de nos groupes, ça, au fait.
0: Donc, à l'heure d'aujourd'hui, là, vous êtes à combien de membres dans le groupe?
2: À 7 personnes.
0: Donc, The Day et 5 les autres.
1: Exactement.
0: On fait à 7 au total. Ouais. On va les mentionner. Qui sont-ils? Les absents ont toujours tort, mais seulement nous n'avons pas. On sait plus être. Qui sont-ils?
1: Non, c'est tellement une responsabilité CIA, mais nous, là, nous avons besoin de tout du monde.
0: Bien sûr. Yes.
2: Allez, mais espérez pas oublier personne. Hein.
1: Problème.
2: Alors, problème, ouais. Nena Owen, Léopold, batteur.
0: Ok. Ah, il avait un petit message, mon gros, bien. Ouais. Hein?
1: Yes.
0: Owen. Ah, si ce n'est que look dans la caméra. Ah, ouais, allez, pas grave. Ouais.
2: Owen, Léopold, batteur. Théo Nukana, bassiste. Jeffrey Jacot, percussionniste. Jason Jacot, pianiste.
0: Ouais.
2: Fabien Jacot.
1: Pianiste
2: encore.
0: Mais le groupe aurait pu s'appeler Jacot Family aussi. Les Jackson étaient déjà appris, donc ça pouvait être Jacot Family.
2: voilà, après, il y a moi, il y a Yann.
0: Ouais.
2: Et
0: là, nous. Bon, mais on s'entend bien, vous vous entendez bien, ça se passe bien.
2: Super. Ça, super équipe. Super.
0: Tout le temps?
1: Tout groupe l'amitié qui est là, mais nous qu'on gérer et au final, comment dire, c'est ça, l'amitié, nous disait qu'on est comment nous interagir, tout le monde d'ailleurs, dans nous la générale, comme ça, mais nous essayons de faire nous mieux qui nous garde ça lien là, et c'est qui fait nous, comment on vit faire.
0: Et puis la communication, il est important, non? Parce que quand c'est un groupe, c'est jamais simple, parce que c'est chacun est dans sa réalité, sa personnalité, il faut composer avec tout ça.
2: Nous, quand nous pas causer, nous, quand j'ai nous. Hein? Ouais. Monsieur, qui n'est arrivé là, dans un groupe là-bas pour cause du tout là?
1: Pour cause du tout.
0: Quand il a menti, on m'a dit.
2: Oui, normal.
1: Même pas une bise, mais si vous m'avez trouvé un petit peu trop loin, nos camarades, nous faisons rapprocher. Ah non, mais un petit message, monsieur.
0: Ça, c'est un peu blanc qui amène ça.
2: Comment
0: rapprochement, là. Hein. Mais en tout cas, moi, je vous souhaite une longue vie, surtout, hein, pour votre groupe Music Fighter. Vous êtes tous sortis capib même?
1: Oui.
2: Oui.
0: Ouais?
2: Oui.
0: Très, très bien. Donc, vous êtes collège capib, alors?
1: Oui, nous, tu collèges capib.
0: Donc, vous êtes besoin de la base, vous continuez de l'aventure. Et puis, il y a eu forcément, des reprises, des covers qu'ils ont proposé, comme ce fameux, medley, là, Sega Tribute. Comment l'idée est venue pour faire une Sega Tribute, Lionel?
2: Allô? Première affaire, vous avez remis chez la Casa Music Studio.
0: Oui.
2: Ben, du monde qui nous supporte, nous, producteur, Fabrice
1: Bengalia.
2: Galia.
0: Oui.
2: Sorry.
0: Yes.
2: Qui nous supporte.
0: Vous pouvez les baptiser, oui. Par un autre, dit ou là?
2: Ben, nous, bien, supporte nous, je peux encadrer nous, je peux, comment dire, je peux amener Music Fighter, on va dire. Mais, gros remerciement. Après, nous on a, ben, on organise beaucoup de choses pour nous ici, ouais, qui nous remet chez eux, notamment une balle qui peut arriver le 6 juin.
1: Ok, ouais.
2: Ouais.
1: Et qui pas pour, il y a que Music Fighter, puis il y a aussi, ben, les autres artistes comme Ocean, Virginie aussi, qui pour leur rajouter là. Ouais. Et au fait, je pour gagner l'occasion, vous pensez nous pour que c'est un ticket plus tard, mais
3: oui,
1: nous single qui pour nous pour jouer en live, je pour gagner l'occasion de en live, donc, capter data bien.
3: Nous pour ça, t'as
1: bien important, non?
3: Yes.
1: Bien sûr.
3: Évidemment. Alors, est-ce qu'on peut vous suivre Music Fighter sur les réseaux sociaux? Est-ce que vous avez une page? Est-ce que vous avez tout ça?
2: Oui, ça veut dire Music Fighter, une page TikTok, une page Facebook. Ouais, que ça pour l'instant.
3: C'est déjà beaucoup.
2: Ouais, c'est.
3: Hein? Parce qu'il faut gérer, évidemment. Ouais, c'est pas simple. Insta, non. Pas d'Instagram pour
1: pas
3: le moment.
1: Pour le moment, mais
3: TikTok et Facebook.
1: Facebook.
3: Music Fighter. Check zut, soutenir zut, suivre zut. Alors, il y a eu ce fameux Sega Tribute medley qu'on a pu entendre. Il y a une autre, il y a une autre popourri, un autre medley qui s'est fait aussi. Ça nous écoute à l'air. Et puis, il y a un son qu'il vient de partager avec nous. C'est le premier single officiel, j'ai l'impression, de Music Fighter. Les gars, pas dedans, Molène, tu gagnes là, comment
1: t'as? Non, avec ça,
2: En premier lieu,
3: on est content. Et pour vous autres qui écoutent nous, check nous aussi en live sur la page Facebook du club pour voir à quoi ressemblent les représentants de Music Fighter. Et là, moi, je fais que découvrir une nouvelle donc activité là, au man live, etc. Donc, non seulement on veut nous man care, donc vous savez nous man des étoiles, vous pouvez trouver. Ah ben Facebook innove de son côté. Envoyez-nous des étoiles.
2: On
3: veut des étoiles plein les yeux. Vous avez peut-être, vous avez que cobayes ont dit pour ça nous
1: vous étoiles là.
3: Allez, allez pub et on se retrouve juste après pour continuer à bavarder avec Yann et Lionel du groupe Music Fighter et découvrir surtout leur tout premier single.
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0: Cute, le live medley surtout de Music Fighter que vous pouvez voir en image sur YouTube. Rétane sa séquence là qui ça fait où, cher Yann?
1: Elle m'a réplégié, chez tout qui, comment nous, tu connais, nous fait que PJ, un grand pilier, comment Rastati Baby, dans la lutte Ségué dans Maurice, et, j'ai vu une porte à ça, reporte à ça, ce message qu'on peut passer à travers une équipe comme nous, et m'a réplégié, chez tout Laura Johan, big pleasure.
0: Juste pour dire que, dernière fois, tu viendras nous visiter dans le club, l'exercice dans place, Rastati Baby, le grand. Et toujours dans le combat, bien sûr, et still around the corner. Alors, c'est qu'il est du PG à nous. Et bel hommage, en tout cas, que vous rendez à la fois à Rastati Baby, à Bakorilal aussi, sur cette séquence-là. Pourquoi le Ségué pour Music Fighter, cher Lionel?
2: Pourquoi le Ségué? Quelle question?
0: Un petit résumé pour moi, comment dire?
2: Comment dire? Nous dire, pour nous, nous comptons nous qu'il tire.
0: Ouais.
2: Nous faire les autres styles, beaucoup les autres styles aussi nous faire. Mais c'est moi nous content nous qu'il tient. Ségué, Séga, un petit peu de reggae ici.
0: Ouais, ouais.
2: Mais c'est moi nous plus content Ségué, nous sentons nous à l'aise. De après, donc... toujours ma légende.
0: Ouais.
2: Ouais, ça c'est. Nous faire ça Ségué là avant qu'il. Légende là qui te mais avant même les chaînes légendes avant qui te
0: tout à fait oui c'était une des dernières légendes une des dernières légendes vivantes quand on parle de Ségué évidemment et c'est vrai qu'il un bon dernier Mohican mais maintenant il brille
1: et derrière ce qui fait un aussi plaisir c'est qu'il avant ce décès puis Charbonne mais ça ce qu'il dit tout nous medley qui dit qu'il a prêché c'est ça c'est fait nous marrer plaisir encore qui dit content il dit marrer c'est qui comment gentleman zenis peut faire ce man musique chez tu peux faire
0: une gain serait toi
1: exactement
0: ça c'est une belle récompense ça j'ai l'impression
1: malheureusement du moins moi personnellement pas connais pas l'autre membre de l'équipe peut-être une zone en personne
0: ou pas de rencontrer
1: mais du moins une récit gain tu message de sa part
0: c'est génial donc on gagne plus de bénédiction ça c'est juste très sympa. Alors, Music Fighter, oui, c'est des reprises. Là, c'était, le décor est planté, donc on sait un petit peu ce que vous faites, ce que ça donne quand vous chantez, que vous faites de la musique. Mais là, nous allons diguer encore un peu plus, comment dire, pour nous allons découvrir le premier single officiel Récommencé. Alors, c'est vous qui chantez.
1: Oui.
0: Évidemment.
1: Oui.
0: Vos camarades vous accompagnent.
1: Exactement.
0: Et, que tu passes
1: et Nanko, un chanteur qui est là, Billy.
0: Ouais.
1: Billy Sutrel, mon frère, coucou, mon frère qui, aujourd'hui, il parle malheureusement, mais d'ici, il est là. Et
0: ouais.
1: Après, chez lui, quand vous êtes en ligne, j'écoute.
0: Très bien. Bon, on va l'écouter là, dans pas longtemps.
1: Exactement.
0: Vous jouez de quel instrument, Lionel, rappelez-nous là?
2: La guitare.
0: Guitare. Ah ben, on va écouter ce que ça donne. Récommencer, c'est nouveau, c'est en exclu dans votre club sur Radio One et c'est signé Music Fighter. Yeah. Découvrez.

0: Ah bah voilà, le premier single de Music Fighter est commencé. Bravo, c'est un bel travail maintenant. Pas pleurer, Lionel, ça va pas aller. Oh là là. Mais c'est normal d'être ému.
1: Non, je
0: sens votre émotion aussi.
1: Beaucoup.
0: C'est un accomplissement.
1: Ouais, beaucoup combat.
0: C'était un accouchement normal, ça?
1: Non,
0: une césarienne, ça? Très, très bien. On en rigole,
2: c'est pas facile.
0: C'est pas très drôle, hein. Mais en tout cas, c'est pour dire la difficulté. Tiren Mosseux dit pas une affaire. Attaquer la lumière, le temps. Donc là, vraiment, vous avez, j'imagine, mis tous vos efforts pour être capable. Propose enfin la chanson aujourd'hui. Comment vous vous sentez, Yann?
2: Marie content, très fier et peut-être pas mes répétements, mais me bien remercier mon équipe qui derrière moi, qui Marie et moi qui demande beaucoup de soutien dans la musique, en dehors de la musique aussi. Fier à noter et bien sûr maintenant mon remerciement à faire parce que il y en a beaucoup du musée de contribution qui nous est capable.
0: Me connais moi là où la liste sous les yeux. Nous manque un petit peu de réclame. La météo des plages et on se retrouve juste après pour justement en savoir davantage sur cette aventure recommencée. Mais ça ne fait que commencer d'ailleurs, vous êtes là, donc on leur souhaite plein de belles choses. On se retrouve juste après ça.
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0: Les nouvelles du temps pour ceux qui iront à la plage cet après-midi, ceux qui vont braver en tout cas les températures fraîches de ce début d'hiver. Eh bien, sachez qu'il y aura des nuages cet après-midi sur la partie est et sud de l'île avec des pluies fines, précise Météo Maurice. Pour ce qui est des températures, les maximales entre 27 et 29 degrés sur les régions côtières, les minimales entre 22 et 24 degrés et le soleil ira se coucher à 17h42. Belle journée à vous.
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0: nouveau single Recommencer, Music Fighter. On fait connaissance avec ce groupe qui nous vient de Curepipe aujourd'hui, dont deux des membres sont avec nous, Yann Sauterelle et Lionel Biary. Ça va toujours, messieurs?
1: Ça va.
0: Cette première aventure dans le club, là,
1: content,
0: ça va?
1: Content.
0: Vous connaissez ma race,
1: oui.
0: Vous venez quand? Tant qu'il y a l'actualité, nous avons raison, avec grand plaisir. Est-ce qu'il y a un clip que vous faites pour ce titre-là, Recommencer, là?
1: La musicienne répond.
0: Yann, dis-nous.
2: Pour le clip, Multipédia m'a dit en préparation du clip, mais comment Multipédia plus bonheur.
0: Ouais.
2: Il y a encore un projet qui peut venir, comment dire, plus prêt. Mais nous peut travailler là et
0: d'accord.
2: Il faut possible qu'il nous prenne un clip pour ça.
0: Lee in the pipeline, en tout cas. Très bien. Affaire à suivre. D'ailleurs, suivez le TikTok et le Facebook, gagne tous le bain de l'information. On reprend là, on s'est arrêté. Ou tu n'as ou grand la liste avec vous là? Quand tu étais là, l'islam là, une fille belge, tu
2: trouvais qu'on était là. C'était là, l'eau là.
0: Mais pas encore. Mais ni Grammy, ni Oscar, comme ça, sous un Grammy. À trois pas. Allez-y.
2: Ouais, et mon remerciement de sa pose là, il est important parce que, comme on dit, le projet là, il n'est pas fait tout seul, il n'est pas fait juste nous. Ça veut dire, je bien remercier le caméraman qui, comment dire, il fait une prise d'image,
0: ouais,
2: il fait photo
0: ouais.
2: Le tout, et Kevin Lizette. Et,
0: ok.
2: Dernier, au niveau son, qui est de nous, qui prend une pression, qui, chaque semaine de répétition, il est là, il accompagne, il est ici, Damien Bengalia.
0: Ouais.
2: Et aussi, un gros coucou et un gros merci à Devin Virasamy, qui, l'invini, l'inapporte ici, sur l'expérience, un gros l'expérience qui est là. Et merci beaucoup pour l'humilité qui l'invini, l'inapproche au nous, une équipe, l'inporte à sur l'expérience, au niveau son. Et voilà, et, remercie aussi moi la famille qui soutenait moi enfin nous on est nombreux
0: fini tout
2: ouais c'est ça il pas aussi long que ça
0: mais on est long la liste nous dit trois on arrivé
2: ouais
1: non le fini déjà les restes là haut
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0: fini déjà les bien ouais ok aïe mauvais pas dîner c'est bien au moins vous êtes bien préparé. T'as pas fait d'organe blanc ou habillé personne parce que sinon
2: problème sinon
1: vous le rose d'ailleurs
0: bon la famille. Le soutien est important, j'imagine.
2: Ouais, la famille, tout mon bande frère, mon bande sœur, mon connais, je peux check mal au life là. Mais si aussi vous êtes supposé soutien, big up. Merci la famille.
0: Et ben, c'est génial. Et puis on salue votre frère aussi qui est sur le sur la chanson.
2: Malheureusement, il n'est pas encore.
0: Billy.
2: Pas place aujourd'hui, ouais, Billy.
0: Voilà.
2: Et, ouais.
0: Je retiens le prénom. Et Lionel va certainement aussi avoir son lot de remerciements. À la famille, j'ai toujours l'impression.
1: La famille, ouais. Beaucoup du monde, toute la famille, pas pour oublier. Si moi j'ai non là, moi oublier du monde. Tout du monde, merci. Un grand merci à l'équipe Music Fighter aussi. Parce que pour moi, il y a une pause personnelle aussi.
0: Ouais.
1: Ceux qui connaissent, il y a une pause personnelle.
0: En tout cas, bravo et continuons en lit. Si à tout. Une question avant de vous laisser filer, parce que les bonnes choses ont toujours une fin et l'heure passe tellement vite. Vous avez donné un rendez-vous donc les 6 juin prochain. Ouais, c'est où exactement?
2: Ça veut dire Valentina Mall.
0: Oui.
2: Les 6 juin, live dans le bal, comme on dit, pour une amoumé, Yann, Music Fighter, pour une Ocean, pour une Virginie. Et puis, il y a aussi Kinsley M qui poule là, comme DJ aussi. Et, par rapport à l'événement là, bien intéressant, chez tout. Il y a un man big artist, comme Virginie, qui fait ce nouveau album. J'ai l'occasion d'amener là-bas.
0: Mais aussi, tu as assis dans place quand tu viens. Il y a 2-3 semaines.
2: Ça place bien.
0: Ça place bien. Ça place bien. Lionel, l'autre coup, tout sans, hein.
1: Pas grave, moi, je santé le coup.
0: Ouais, bah, dîner. Dans place,
2: j'ai
0: mis un temps, important. De mémoire, là, parce que c'est Gaiman de mémoire. Moi, je pense, du monde qui est en groupe, justement. Donc, que ce soit les systèmes R, que ce soit OSB, que ce soit Big Mountain. Sûrement, du monde là, où place aussi?
1: Ouais, à l'intra.
0: Voilà. En tout cas, on était ravis de vous accueillir, de faire connaissance avec vous, d'entendre votre premier single officiel. J'imagine toute l'émotion qu'ils ont capable ressentir. Est-ce qu'il est pour l'urban plateforme, téléchargement légal, ça m'a cela là, recommencer?
1: Pour le moment, il n'est pas encore la plateforme.
0: Ok.
1: Donc, on parle
0: de Radio One. Radio One. Très bien, merci.
2: Une exclusivité ici.
0: Non, mais c'est pour le cadeau. Ah.
1: Mais nous pourrions faire le nécessaire.
2: Définitivement, pour... je vous attends.
1: Là, je te lance nous, là, nous voir aller, là.
2: Non, allez.
0: Une bien atterrir, monsieur Méré. Quand tu me lances, là, une bien atterrir.
1: Ça y est.
0: Je vous taquine. En tout cas, bon retour à Cupip.
1: Merci.
0: Ce n'est que le début, là. Hein, donc, mais on s'en à là, bien comment bizarre. On est de tout cœur avec vous. Si de temps en temps, c'est envie, on m'a dégagé un peu salé. Je t'écoute, nous, ou alors je deviendrai. Nous, tu visites dans vos lui.
1: Qui c'est dit? Nous, nous rendons une visite, nous pichons, bien sûr.
0: En tout cas, Lionel Biary, merci beaucoup d'être venu nous voir. Lionel. Et que du bon pour Music Fighter. Merci beaucoup, merci. Yann Sautrel. Bonne continuation. Merci. Et à très bientôt. Bon, là, pas grand photographe, ouais, non, il me bouffe un photo, là. Il nous a fait une photo, il nous manque ça.
2: Hein. Petit moment,
0: immortalise ça. Sa passage, donc, de Music Fighter. Et on salue les autres membres du groupe qui sont certes pas avec nous aujourd'hui, qui soi-disant fait travail, mais mot pensé. Non,
1: je suis dans live, là.
0: Ça fait travail. Oui, mais oui, ça fait check nous, ça fait check nous.
1: En respect, man, faire. Merci, mauvaise de plein coucou. Merci pour ce que je peux faire. Mon mari est content.
0: Eh ben, on est content pour vous et continuez le bon travail. Surtout, recommencez Music Fighter pour boucler cette heure. À venir aussi le journal avec Rodney Pierre, lui. Et en deuxième, on parlera cinéma avec Luana Lodoiska et on accueillera Biamé et Jaël qui seront des nôtres pour leur tout nouveau single. Pas la faute, maman. Ben, la poudienne, ouf. À suivre.

0: Recommencer, le tout premier single. On est content, nous, de voir naître, en tout cas, ces artistes, ces aventures et être témoin de ces moments privilégiés dans le parcours. Music Fighter. And Fighter Pevin Zanula. Il y a Pedro de Népi à lui pour nous livrer l'actualité de ce midi.
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0: Merci d'être à l'écoute de Radio One, il est midi. Mais il est là pour nous tenir informés, le journal présenté par Rodney. Pierre-Louis Rodney, bonjour.
1: Bonjour Miguel, bonjour à tous.
0: Les titres de cette édition.
1: Violence dans une école ZEP à Baie-du-Tombeau. Une enseignante agressée par la mère d'une élève à coups de parapluie et de poing. La victime a dû recevoir des soins médicaux après l'incident. Santé publique, le Pentasa en rupture de stock depuis plusieurs semaines. De nombreux patients contraints d'attendre une cargaison qui serait bloquée au port, selon Sidik Kodabakos. Le ministère des Arts et de la Culture accélère ses projets. Le Cultural Desk destiné aux artistes entre dans sa phase finale. Une réunion interministérielle prévue cet après-midi. Budget 2026-2027, l'Association of Seasonal Rental Actors plaide pour une ouverture du secteur touristique à l'exode des expatriés des Émirats Arabes Unis. Et puis à l'étranger, Antivirus, l'ensemble des 22 Français cas contact sont actuellement hospitalisés, déclare le ministère de la Santé. Voilà le sommaire de cette édition. Merci d'écouter le journal de Radio One. Une enseignante d'une école ZEP de Baie-du-Tombeau a été agressée par la mère d'une élève dans la journée d'hier. La femme qui en avait après la maîtresse d'école l'a blessée avec la pointe d'un parapluie avant de lui tirer les cheveux pour ensuite la frapper à coups de poing après l'avoir insultée comme un charretier. L'enseignante n'a fait qu'intervenir lorsque la mère s'est mise à frapper la maîtresse d'école. D'après sa déposition à la police, elle est actuellement ausculte par un spécialiste. Nous écoutons son témoignage au micro de Velmounia.
2: Ils m'ont fait en réunion avec maîtresse d'école, donc j'étais avec maîtresse d'école, des menaces avec un jurant, avec un gros mot, et puis j'ai dit sorti des halls, ils connaissent, même capable de taper. Donc, l'étant maîtresse d'école, ils pannent sorti, alors ils me plus frustrés encore, ils me prennent un parasol, ils commencent à taper maîtresse d'école, l'os, épaules, continuent de taper. Donc, moi, en tant qu'une femme, mon papa, une femme est venue, puis taper. Alors, maintenant, ils défendent maîtresse d'école. Il arrivait un moment que tu consignes, point du parasol, c'est une blessure minimique, et les gens, il commence à couler. Après un moment, il dit, alors il trappe mon cheveu, il dit de moi 3 coups de poing à l'homme les deux. Comme ça, il m'a pas expliqué qu'il y a un parent qui veut payer la manière, il a une façon pour causer. Il va n'a pas qu'à faire un mot pareil, donc imaginez comment capable ce manzan est capable de vivre dans la maison avec lui.
1: Un adolescent de 15 ans habitant la région Est a porté plainte contre son oncle pour agression sexuelle. Il a expliqué en présence de sa mère que cet homme de 50 ans l'aurait à plusieurs reprises forcé à pratiquer des actes sexuels depuis ces 6 dernières années. Le dernier incident se serait produit le 10 mai dernier dans un atelier de menuiserie. L'adolescent affirme également avoir été violé à une reprise en 2022 et à 2 reprises en 2023 dans la chambre de son oncle. Il se serait d'abord confié à 2 de ses camarades de classe. Un habitant de Rivière-du-Rempart a porté plainte pour négligence médicale après un incident survenu dans une clinique privée impliquant son épouse, récemment admise pour une césarienne planifiée. Selon sa déposition, son épouse de 35 ans avait signalé dès son admission être allergique au médicament ceftriaxone. Cette information aurait été communiquée au personnel médical et inscrite sur un bracelet d'identification porté par la patiente. La césarienne pratiquée le 11 mai se serait déroulée sans incident. Toutefois, le lendemain soir, une infirmière aurait administré du ceftriaxone à la patiente par voie intraveineuse. Quelques minutes plus tard, celle-ci aurait présenté une réaction allergique avec étouffement, éruption cutanée et gonflement des paupières. Une prise en charge médicale d'urgence a ensuite été effectuée afin de stabiliser son état. Le plaignant affirme avoir déjà signalé le cas auprès du service des plaintes de l'hôpital et prévoit de saisir le ministère de la Santé. Le Pentasa, un médicament qui sert à traiter l'inflammation chronique du gros intestin, est en rupture de stock depuis plusieurs semaines. Sidik Kodabakos, président de l'Union des pharmaciens, alerte sur l'urgence de la situation. Il souligne qu'il y a des demandes pour ce médicament tous les jours, que plusieurs personnes attendent impatiemment. Face à ce problème, l'Union des pharmaciens a demandé exceptionnellement l'autorisation d'importer le médicament. Mais une fois arrivé à Maurice, le produit serait bloqué au port. Sidik Kodabakos s'en parle au micro de Rebecca François-Boncoeur.
3: lié en rupture des pleines boutelettes, d'immune pérodée, clinique pérodée et nanniosance. Le produit est arrivé, mais les autorités, pas me donner l'autorisation pour t'y aller, soit disant, il y a d'un autre représentant qui pourrait aller bientôt. Mais est-ce qu'il a santé, il y a les temps à atteindre, est-ce qu'il bien être d'une passion, bien attendre qu'il y ait des gens qui sont dans le monopole, amène qui sont à mettre le morse, est-ce qu'il nous peut faire travail pour protéger le monopole, ou soit nous faire travail pour aider le patient à gagner ce soin. Nous peut dire, bien autorise parallèle import, qui régler des grands problèmes, et le problème du prix, et l'autre affaire, amène le produit quand il y a une rupture.
1: Une réunion du comité interministériel

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1: Procédure de paiement, Maën Gondia répond aux questions de Chazia Topsy.
2: La préoccupation jusqu'au bout à travers là, nous, le ministère qui prend charge, qui prend tout le monde, qui nous a gagné. On a un seul petit souci, c'est que c'est vraiment le paiement qui nous a fait. Paiement là, c'est pour faire vivre, parce que chacun est là sur une spécificité. Chaque ministère, local authorities, etc., etc., c'est tout. Mais là, on travaille avec les autres. Donc, nous, Pierre-Can, nous guetter comment nous pouvons faire pour canaliser le paiement là, dans cette place. Aujourd'hui, dans la région, le ministère, c'est fait avec l'autorité concernée. Et là, quand j'ai là, on s'est adressé avec un autre correct dans le l'avant avec notre culturel desk qui m'a noté puis attend depuis des années. On a beaucoup de choses dormies dans le ministère qui pas de faire.
1: Le ministre Gondia a participé ce matin au lancement d'une conférence de 3 jours intitulée « The Indentured Labour Route at the Crossroads, Imagining New Futures for the Global Diaspora ». L'Association of Seasonal Rental Actors veut pousser les autorités à développer le premium visa pour attirer les touristes nomades et les expatriés influenceurs. Darren Moodley, porte-parole de l'association, affirme qu'en ce moment, des expatriés qui prônent le tourisme nomade quittent le pays, les pays du Golfe à la recherche de pays où ils peuvent résider. Darren Moodley indique que Maurice peut utiliser la premium visa pour attirer ce genre de touristes. Il intervenait dans l'émission Le dossier de Radio 1 hier, animé par Emmanuel Hédoux.
3: Ce qui nous trouvait aujourd'hui, c'est qu'il y a une salle opportunité, surtout avec l'événement qui est arrivé dans les Émirats Unis, où il y en a beaucoup moins d'influenceuses, beaucoup moins digital nomades, beaucoup moins grey silver economy, beaucoup d'activités aujourd'hui qui mettent Maurice dans une situation en plus en étant un des pays les plus sûrs du monde aujourd'hui. Ouais. Donc pourquoi nous payons vraiment tarder pour nous capables à CSMAN Dimuna, c'est qu'il nous payons un package qui est adapté. Nous, ça, le nouveau type de touriste qui nous payons au-delà, c'est un touriste ça, qui reste entre un touriste traditionnel et un résident.
1: Les autorités sont demeurées silencieuses sur les bandes son d'écoute téléphonique utilisées lors de la campagne pour les dernières élections générales. Le député du PMSD, Adrien Duval, interpellera le Premier ministre mardi prochain à l'Assemblée nationale sur le mécanisme mis en place pour les tables d'écoute, notamment l'interception des communications. Il veut savoir quels organismes de l'État sont autorisés à procéder à de tels exercices et s'il n'est pas opportun de mettre sur pied un chien de garde indépendant afin d'éviter des dérives, tout comme une loi spécifique pour réguler ce type d'activité. Et puis le National Research and Innovation Bill a été voté au Parlement. Ce projet de loi prévoit la création d'un organisme centralisé dédié à la recherche appliquée et à l'innovation et à l'élaboration de politiques publiques fondées sur des données spécifiques. Des détails avec Ashley Victor.
4: Faute de ressources naturelles exploitables, Maurice a misé depuis des décennies sur l'éducation pour soutenir la croissance économique. Le développement du pays repose avant tout sur l'ingéniosité et les compétences des Mauriciens. Pour Kaviraj Soukhon, ministre de l'Enseignement supérieur et de la Recherche, ce projet de loi marque une étape majeure et se veut révolutionnaire pour le pays.
5: Il vise à doter notre pays d'un véritable moteur. We're an island. No oil, no gas, no minerals. Our principal resource is the brilliance of our people.
4: Toutefois, certaines dispositions inquiètent l'opposition. Le leader de l'opposition, Jolé Jongeur, l'ingérence politique pourrait devenir un frein à l'indépendance scientifique.
6: The minister could direct the institute to refocus the study or delay the publication or commission a counter study. Public policy will not be shaped by independent evidence but by political comfort.
4: Le ministre de la Technologie, Avinash Ramtohol, qui possède une expérience dans le domaine de la recherche, reconnaît que les retombées ne seront pas immédiates, mais il affirme que cette réforme pourrait à terme transformer profondément l'économie mauricienne.
7: Research, innovation and the building of knowledge economy require time, consistency and patience. We are laying solid foundations upon which future industries will emerge, new jobs will be created and a new generation of Mauritians will thrive.
4: Alors que les pays les plus compétitifs consacrent plus de 2% de leur produit intérieur brut à la recherche, Maurice n'y consacre que 0,25% selon Kougan Parapen, un retard important qui explique le manque d'innovation et de développement technologique dans le pays.
8: Pour la suite du journal, Rodney, direction la France, et vous nous parlez d'antivirus.
1: Effectivement, avec l'ensemble des

0: 22 personnes identifiées comme cas contact de la passagère néerlandaise du navire de croisière MV Ondius décédée de l'antivirus qui sont actuellement hospitalisées, a annoncé ce mercredi le ministère de la Santé. Les 8 Français qui ont pris un premier avion le 25 avril au départ de Sainte-Hélène vers Johannesburg avec la passagère malade sont tous hospitalisés dans des hôpitaux parisiens, tandis que les 14 autres cas contact du vol Johannesburg-Amsterdam le sont dans différentes villes de France, a détaillé le ministère de la Santé. Voilà, nous sommes arrivés à la fin de ce journal. Merci de l'avoir suivi.
1: Vous restez des nôtres pour le journal des sports, Rodney Pierre-Louis.
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2: À tout le sport avec Rodney, Pierre-Louis. Et Rodney, vous démarrez avec de l'athlétisme.
3: Au championnat d'Afrique senior, pas de réussite pour nos compatriotes engagés sur le 100 mètres dames aligné dans la quatrième série. Océane Moir a pris la quatrième place, tandis qu'Amélie Anthony, engagée dans la cinquième série, a terminé à la cinquième position. Ces résultats ne leur permettent malheureusement pas de décrocher leur qualification pour la finale. Les championnats d'Afrique senior d'haltérophilie en Égypte débuteront demain avec l'entrée en compétition de deux représentants mauriciens. Chez les dames, Katie Lang sera engagée dans la catégorie des 69 kilos, tandis que Nigel Augustine défendra les couleurs mauriciennes chez les 79 kilos. Maurice comptera sur l'expérience de Katie Lang, déjà sacrée championne d'Afrique par le passé, ainsi que sur Nigel Augustine, habitué des compétitions continentales et déjà médaillée d'Afrique. La délégation mauricienne poursuivra sa participation vendredi au championnat d'Afrique senior d'haltérophilie avec deux autres représentants en lice. Dinesh Pandu sera engagé dans la catégorie des 88 kilos, tandis que Dorian Madanamutu participera chez les 94 kilos. Après l'entrée en compétition de Katie Lang et Nigel Augustine, les espoirs mauriciens reposeront également sur ces deux haltérophiles pour tenter de décrocher de belles performances et de représenter dignement le quadricolore sur scène africaine. Premier League, ce soir à 23h, Manchester City reçoit Crystal Palace dans un match crucial de la Premier League à l'Etihad Stadium. Les hommes de Pep Guardiola doivent impérativement gagner pour rester dans la course au titre face à Arsenal. Les Citizens restent favoris grâce à leur attaque redouble menée par Erling Haaland, tandis que Crystal Palace cherchera à créer la surprise malgré une saison compliquée. Lors du match aller, Manchester City s'était imposé 3-0 à Selhurst Park. Voilà, c'est tout pour les sports, Miguel. Vous continuez avec votre club et puis on se retrouve à 13h.
2: Si vous le dites, Rodney, on vous écoute, évidemment. Bon, on vous retrouve à 13h pour le prochain point sur l'actualité. À venir, le club, mais d'abord les avis de décès.
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Les avis de décès de Madame Rada Souria Negones. Madame Rada Souria Negones, âgée de 73 ans, connue sous le nom de Manti, professeur yoga. Le convoi quittera le domicile de son époux Vivek Jay Souria au numéro 6 Adolphe Rolando Street, Grande Rivière Nord-Ouest, aujourd'hui à 13h pour se rendre à l'incinérateur de Caen-le-Vieux. Décès de M. Premchand Coolmunt. M. Premchand Coolmunt, âgé de 75 ans, connu sous le nom de Lulit, le convoi quittera le domicile de son fils Vipin Varma Coolmunt à Shahi Road, Montagne Blanche, aujourd'hui à 14h30 pour se rendre à l'incinérateur de Montagne Blanche. Décès de M. Rosange Casimir. M. Rosange Casimir, âgé de 74 ans, connu sous le nom de Garçon, le convoi quittera le domicile de sa sœur, Echeline Raboud, numéro 7, rue Tagore, Bois-Marchand, Terre Rouge, demain, 14 mai à 10h, pour se rendre à la chapelle Sainte-Famille à Bois-Marchand et de là au cimetière de Bois-Marchand. Et décès de M. Navindra Sonaram. M. Navindra Sonaram, âgé de 75 ans, connu sous le nom de Vinod. Le convoi quittera son domicile à Route Royale, poste de Flaque, demain, 14 mai à 12h15, pour se rendre au crématorium de l'Allemagne, poste de Flaque. Radio One présente ses sincères condoléances aux familles endeuillées.

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3: Le club continue jusqu'à 13h, Miguel avec vous et Kinsley pour m'accompagner à la technique. Au menu de cette deuxième heure, nous accueillons Biamé qui fait son retour pour une nouvelle chanson dans le sillage de la fête des mères. Le titre « Pas la faute maman » qu'il partage avec sa fille Jaël à découvrir dans votre magazine. Et puis dans notre club, c'est mercredi, place aux sorties de films et de séries de la semaine. Loana Lodoïska vient nous parler notamment de la saison 2 de Berlin et du Festival de Cannes. Voilà pour le menu. Si vous êtes à table, excellent appétit. Très bon club à vous.

0: Casa de Papel, et on va vous parler justement de son spin-off officiel Berlin avec l'incontournable Luana Lodoiska. Bonjour.
1: Bonjour Miguel, bonjour tout le monde.
0: Comment ça va?
1: Excité.
0: Waouh. Berlin ça?
1: Mais tellement, en fait.
0: Ou
1: tout.
0: Cannes.
1: Tout, voilà, okay. Tout. Ouais.
0: D'accord.
1: Surtout, j'ai
0: un bon cocktail.
1: Enfin reçu ma livraison de robe de soirée, donc je porterai ça ce soir, vous voyez.
0: C'est
1: oui, toujours, wow. Parce que par rapport aux Daily Highlights...
0: Faut les capables. Hein.
1: Bien sûr.
0: Faut les capables. Luana, on va démarrer avec le géant du streaming, qui sort la saison 2 de Berlin. Série spin-off centrée sur le personnage incarné par Pedro Alonso.
1: Oui, dans la saison 1, rappelez-vous, Berlin jongle entre sa vie amoureuse, l'organisation du vol de 44 millions d'euros quand même de bijoux. Mmh. Ouais, voilà, ici on retrouve l'équipe à Séville dans un décor de rue historique. Oui, magnifique. La bande-annonce même est exceptionnelle. Mmh. Hein. Et dans cette nouvelle aventure, la bande prépare un faux vol autour de la dame à l'hermine, soit de Léonard de Vinci, ce tableau qui symbolise donc l'amour, la pureté ou encore le pouvoir. Sauf que ce vol fait partie d'un piège orchestré par l'équipe et Berlin.
0: Un extrait de la bande-annonce pour vous.
2: Un beau décor pour réfléchir au prochain cas sans toute quiétude.
3: J'admire votre talent. J'ai une proposition. J'aimerais que vous voliez pour moi un tableau de Léonard de Vinci, la dame à l'hermine. Hey,
4: hey, hey. T'es devenu fou?
3: Tu as dit oui?
2: Non, j'ai pas non plus dit oui. J'ai dit qu'il fallait que j'y réfléchisse.
4: Oh, tu vas nous embarquer dans un plan aussi confus qu'hasardeux par orgueil.
2: Comment savoir si je peux te faire confiance?
5: Ça, tu le sauras jamais. Mais tu pourras le ressentir.
2: Entrez, préparez-vous. Ça va être l'opération la plus extraordinaire de toute l'histoire. J'espère que vous êtes prêts. C'est l'heure du lever de rideau.
0: Spectacle. Berlin, la saison 2 avec le roi des braqueurs dans un nouveau coup d'éclat, Luana.
1: Et là, on retrouve aussi le duc de Malaga et sa femme qui entre aussi en scène en pensant pouvoir manipuler Berlin. Mais qui peut manipuler Berlin? Attention, la situation va très très vite déraper, révélant un côté beaucoup plus obscur du personnage principal.
0: D'accord.
1: Je vous laisse découvrir tout ça en 8 épisodes. Bonne nouvelle, les créateurs ont fait aussi savoir que les deux saisons sont des œuvres séparées. C'est-à-dire pas de suite directe, alors que moi j'étais persuadée que c'était une suite directe, mais non, c'est une façon, on va dire, d'attirer plus facilement les nouveaux venus.
0: Mais si vous n'avez pas vu la première saison et que vous voulez quand même la voir, allez-y, on vous le conseille. Alors les spéculations du coup vont bon train, Luana, il y a ce teaser qui revient sur le parcours de la série et montrant quelqu'un déterrer un lingot d'or et qui indique là que la saga de la Casa de Papel continue éventuellement et entraîner là de nombreuses interrogations sur la toile.
1: Du coup, je suis partie fouiller, Miguel.
0: Et on gagnait.
1: Très
0: bien. Lingot d'or.
1: Oh là là.
0: Plus que ça.
1: J'aurais pu. Eh ben oui. Est-ce vraiment une saison 6? On a vu les affiches défiler sur les réseaux sociaux, donc à partir de, depuis quoi? Dimanche? Dimanche lundi? Alors, Netflix.
0: AI, ça.
1: Écoutez bien, Netflix a annoncé la nouvelle avec l'aide des personnages déguisés en Dali.
0: Ouais.
1: C'est ce qu'on a vu d'ailleurs dans cet extrait. Et déguisé en Dali dans la Casa des Papels qui pourrait-il être le retour dans cet univers? Point d'interrogation. D'autres acteurs de la série originale auront-ils droit à leur propre série? Un peu comme Berlin, c'est-à-dire
0: spin-off.
1: Voilà. Mais une chose est claire et nette, Miguel, la révolution n'est jamais terminée. Attention, affaire à suivre. En attendant, eh ben oui, parce qu'en fait, oh là là, je crois que je vais commencer à parler espagnol là maintenant.
0: Pour
1: parce
0: ne
1: que,
0: rien rater.
1: Oui, surtout. En tout cas, une chose est sûre, Alex Pina et sa production, et Alex Pina promet surtout de retrouver l'univers de la Casa de Papel, mais pas forcément une suite, donc pas de saison 6.
0: D'accord.
1: Voilà.
0: Au moins,
1: oui. Mais nous serons toujours dans, on va dire,
0: dans l'univers.
1: Oui, voilà. Se prépare d'ailleurs en ce moment et un 4 épisodes sur l'univers de la Casa de Papel sur un des inspecteurs.
0: À faire à suivre.
1: Voilà, exactement. Donc forcément, on va retourner un peu dans la saga La Casa de Papel. Mais en attendant, Berlin vous donne bel et bien rendez-vous donc ce vendredi 15 mai lors de la saison 2 de son spin-off Berlin et la Dame à l'Hermine à ne pas rater.
0: Toujours sur Netflix, on vous invite là pour une aventure en pleine nature avec Swapped. Échanger en français.
1: Oui, nous sommes dans ce monde, les créatures de la vallée évoluent ensemble et au cœur du film se trouve la petite créature de la vallée, Oli. Et donc, petit animal appelé Poucou.
0: Ok.
1: Oui, voilà, doublé par Michael B. Jordan, lui d'ailleurs qui a reçu le récent Oscar du meilleur acteur dans le film Sinners.
0: Ouais.
1: Et Poucou est une espèce qui fait tout son possible pour rester caché des grands oiseaux agressifs, sinon on va l'impouam, voilà, donc exactement, Oli va se retrouver, pas Oli, mais propulsé dans un corps totalement différent et de quoi découvrir le monde sous un autre angle, voire même avec de nouveaux yeux. Swapped, c'est à découvrir, Swapped. Voilà, j'y arrive, sur Netflix, à voir absolument. Ça reste un très très bon moment, un divertissement familial.
0: Ou en français, le titre Échangé. En France, justement, coup d'envoi hier de la 79e édition du Festival de Cannes, le marathon de 11 jours où le cinéma mondial va être mis à l'honneur et où de nombreuses stars se retrouvent sur le tapis rouge.
1: L'emblématique bâtiment de la Croisette, qu'est-ce que ça donne envie? Qui arbore d'ailleurs l'affiche officielle du festival représentant Thelma et Louise,
0: ouais,
1: oui, rappelez-vous,
0: référence.
1: Exactement, ce film dont les héroïnes du road movie féministe hein, de Ridley Scott, en plus incarné par Gina Davis et Susan Sarandon en 1991. D'ailleurs, c'est comme ça qu'on découvre...
0: Je venais de naître.
1: Oui, mais c'est comme ça qu'on découvre la belle gueule de Brad Pitt.
0: Tout à fait.
1: Jukal est là à l'époque, hein, attention. Et c'est pour plus d'inclusion de réalisatrices à Cannes, d'où le fait d'avoir opté pour cette affiche, bon, qui fait polémique comme chaque année, à chaque fois. Et cette année, que 5 réalisatrices, donc 5 femmes à la réalisation sur 22 en compétition.
0: Petite parenthèse, Thelma et Louise est dispo sur Prime Video, donc vous pouvez le voir
1: oui,
0: si jamais
1: aussi.
0: Vous voulez vous rattraper avec des classiques.
1: Yes.
0: Le jury est présidé pour ce festival par le réalisateur du cultissime Old Boy.
1: Oui, Park Chan-wook, accompagné de personnalités. Moi, je l'adore, hein, ce réalisateur, mais exceptionnel. Et donc, on retrouve aussi à ses côtés Chloé Zhao, qui avait également remporté donc la Palme d'Or. Et puis, bah, Demi Moore. Mais demi-mot.
0: Sublime.
1: Oh, The Substance, rappelez-vous, il y a deux ans de ça, elle était là lors du festival. Donc, autre star sur le tapis rouge, John Travolta d'ailleurs, qui va présenter son premier film en tant que réalisateur.
0: D'accord.
1: Très attendu. Il y aura, on a vu Monica Bellucci, Catherine Deneuve, Isabelle Huppert, Pierre Niney. Oui, voilà. Marion Cotillard. Là, ce sont les habitués quand même, de La Croisette. Au rayon Palme d'honneur, c'est ce qu'on a vu hier soir, le réalisateur des films, Le Seigneur des Anneaux ou encore le Hobbit, et nul autre que Elijah Wood, l'acteur qui joue justement Frodon dans Le Seigneur des Anneaux, est venu lui remettre la palme d'honneur à Peter Jackson, donc récompensé, et une gaga tout le long de son discours parce qu'il ne s'attendait pas du tout. Et autre légende du cinéma et de la musique, Barbara Streisand, 84 ans il y a quelques jours, recevra aussi une palme d'honneur. Là, ce sera bien sûr lors de la fin du festival. Donc 22 films en compétition pour la palme d'or dans le cadre de ce 79e festival de Cannes. Les récompenses décernées d'ailleurs, je le rappelle, le 23 mai prochain. Et c'est Jane Fonda qui a lancé le 79e Festival de Cannes.
0: Alors 18 ans plus tard, voilà que les Mauriciens vont à nouveau gravir les 24 marches mythiques du Festival de Cannes.
1: La première fois, c'était en 2008.
0: Ok.
1: Ouais, rappelez-vous, c'était le long métrage Retour à l'île Maurice, inspiré de Paul et Virginie. Il y avait Edine, justement, qui avait fait les marches, aussi, entre autres. Donc 2026, c'est avec ce film The Long Journey Home, réalisé par Satyen Bajan et produit avec le concours de Mauritius Film Development Corporation, je le rappelle, et The Long Journey Home, l'histoire de Mira dans les années 1850, le parcours des femmes engagées, leur travail, la faim, la dignité même face à face, surtout à la colonisation, ça fait partie de notre histoire.
0: Eh ben voilà, en tout cas, riche actualité pour cette 79e édition du Festival de Cannes, et merci Luana pour
1: tous
0: ces détails, infos important des croustillants.
1: Exactement, et on suit justement chaque jour. Je vous ferai un topo mercredi prochain.
0: Avec grand plaisir. Donc on se retrouve mercredi prochain pour notre rendez-vous ciné. Et vous, dès demain matin, à partir de 5h, pour
1: 6h demain. Oui, 6h. Bon, oh, je fais plus 5h.
0: Oh, Dieu, bon Dieu. Bref, on vous retrouve à
1: 6h. Je suis là.
0: Pour le Wake Up Show, évidemment. Allez, rentrez bien à la maison.
1: Merci, gros Miguel.
0: Bisous. Les temps n'ont pas terrible sur la capitale en ce moment.
1: Bon film.
0: Merci. Pub et à tout de suite.
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0: Bon mercredi, Radio One, il est 12h31.
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0: jamais sur les ondes de Radio 1. Il était venu partager ce titre-là avec nous l'année dernière, au mois d'août précisément. La Livia Pécosto m'a connu si travail PCLA déroule même manière aux bonnes affaires sans Z. Bonjour, bien-aimé.
1: Bonjour, Miguel.
0: Qui manière?
1: Ça va?
0: Oui, mieux, mais j'ai l'impression de perdre ma zone. Oui. Est-ce qu'il travaille un peu c'est sans Z avec la saison d'hiver qui vient?
1: Oui, il vient de côté, c'est sans Z, il vient de côté, comme je dis, un poisson.
0: Ouais.
1: Le côté poisson. Okay. Est-ce que tu peux appeler un poisson blanc, là où la pêche cône,
0: un jeu
1: de poisson, au mort.
0: Ouais, mais après, fait un petit frais.
1: Ouais, non, mais c'est mal là pour là. Il finit.
0: Ah, pas déjà moi. Coriace même.
1: Ouais, il finit à d'acheter.
0: Pas mettre un paletot en plus pour manger là-dedans, non?
1: Non, une jaquette bizarre.
0: Ça la brise dans la mer, hein? C'est bien ça. En tout cas, content de vous retrouver. Au Panmin tout seul, amène nous bodyguard avec vous. Bonjour, Jaël.
2: Bonjour à tout le monde.
0: Comment ça va?
2: Correct, toi?
0: Bien.
2: Oui.
0: Oh, pas le bateau, non?
2: Non, pas pour moi, ça.
0: Non, la terre même. Non, la terre même.
2: C'est rien.
0: Maurice en s'en m'écoute. Non, ils sont la terre. Alors, bien-aimé vient nous partager son tout nouveau titre aujourd'hui dans le sillage de la fête des mères. C'est un morceau qui, d'ailleurs, when and guest Lola.
1: Oui.
0: Et qui est Jaël.
1: Oui.
0: Mais c'est pas la première fois qu'ils se sentent ensemble. Ils ont habitué à faire plein de collaborations avant.
2: Oui.
0: On s'écoute justement, sorti là-dedans. C'était en 2024 où vous chantiez tous les deux ensemble. Écoutez ça.

0: Amé et Jaël, une des nombreuses collaborations qu'ils avaient dû faire ensemble. Qui fait un compte en santé, Koutifi, bien aimé?
1: Il fait un compte en santé, parce qu'il est en licence avec moi, Lou and Joe.
0: Ouais.
1: Ils sont en santé, ça.
0: Ok.
1: Il casse. Il casse sa.
0: Ah ben c'est génial. Et vous, Jaël, qui fait au compte en centre avec vous, papa?
2: Parce qu'il y a une voix unique. J'ai local, Kouliem. Oui. Après, là, quand il fait un mélange, là, là, il amène des choses, au fait. Il amène sa côté, comment dire, ancien, là.
0: Ok, oui. Et vous prend plaisir poussante avec vos papa en studio, oui. Tout ça, c'est oui. C'est fun, vous vous amusez.
2: Oui, oui, oui. Un plaisir.
0: Génial.
2: Et il y a Béro comme si qui m'a dit qu'il vous trouve man enfants poussante avec parents.
0: Oui. Ouais, tout à fait, c'est pas. Oui. Bon, en même temps, tout du monde mais maintenant enfants qui sentaient et ou même parents
2: oui,
0: qui sentaient.
2: Oui,
0: mais quand il a lit, c'est bien
2: voilà.
0: En profiter quoi.
2: Oui.
0: Et ouais. Aujourd'hui, vous venez partager la nouveauté. Pas la faute, maman. Comment l'inné ça monte là que c'est un écrit à lit, comment ça vient de passer, bien mais raconte.
1: Ça, c'est moi-même qui fais dès que ça.
0: Ouais.
1: Dès que ça, comment l'inné, je suis passé le Nrus. Hein. Une action.
0: Oh Dieu, ouais.
1: Ah, tu vas faire le réseau ce qui au gars.
0: Bien sûr, moi inspiré là.
1: Inspiré. Vous devez être madame, il fait une action avec des enfants. Sur la main. Il y a des hameaux bateaux là.
0: Ok.
1: Là, le lème qui m'inspire, hameaux de mes amis, enfants là, tiens, bateaux. Tous enfants, ils n'ont pas. Pas abandonné.
0: Ouais.
1: Encore, mais il n'y a pas qu'à venir là.
0: Donc c'est une séquence
1: ouais.
0: Qui on vive, qui on trouvait
1: ouais,
0: et un mot qui on tendait qui fait un
1: spéo pour sa mousse. Ça fait un mousse là.
0: Ouais.
1: Et là la mauvaise chose, le temps falling dans la mèche sur maman là-bas. On a un trapli peuple oui. Et maman là la mauvaise suivi. Voilà, t'as un sac on peut suivre. Maman là travaille.
0: Ouais.
1: Ça j'en fais là même papa là il est allé. Papa là qui les gens, voilà, la mauvaise respiration, mon compos, mon chou.
0: Eh ben voilà, alors vous allez l'entendre, vous allez découvrir le titre.
1: Ouais.
0: Et on invite Jaël pour une raison à nous. Qui fait, on a envie, il join nous dans sa mot, cela.
1: Il y a des affaires avec moi, parce que je l'ai fait. J'enfant, mais il y a des enfants pour moi.
0: Ouais.
1: Et s'il a dit pour ça, moi, il caractérise tout ce qui qu'il fait connaître. Qui...
2: L'humanité, au fait.
1: C'est-à-dire, un enfant n'est pas de comment il était, il y en a ses parents, il n'a pas carré cette vie.
0: Jaël, quand il propose, vous pouvez une sente avec lui, c'est oui tout de suite, ça?
2: Oui. Qui fait parce que. Un parent, il a, tant qu'il a, il a profité, comme si, pour m'a dire, donner le nécessaire, comme si pour.
1: C'est un encouragement, moi.
2: Un encouragement, voilà. Ouais. Elle, donner ça à la joie, comme si, vivre autant qu'un parent, il peut exprimer sa santé là avec lui. Oui.
0: Et on va entendre ce que ça donne, on va découvrir, en tout cas, votre travail, tous les deux, bien aimés. Featuring Jaël, pas la faute maman, c'est pour vous en exclu dans votre club sur Radio 1.

0: Mais et Jaël sur les ondes de Radio One. Content?
1: Bien aimé?
0: Happy? Bon, c'est vrai qu'il sentait là, c'était mon soir texte, et qui pouvait beaucoup d'immun, évidemment, réfléchir, aussi, et c'est ça aussi qui est important, hein. La musique, c'est pas que pour s'amuser, mais c'est aussi.
2: C'est le message.
0: Ah là, il y a, tout à fait. Et puis le dialogue entre vous et ce partage, et évidemment, cette complicité, que nous travaillons, mon cela, que nous en registrons, comment ça a une partie,
2: maestro, de Joseph Kevin.
0: Côte Kevin Joseph même.
2: Ouais.
0: Très, très bien. Comment ça se passe en studio pour vous, bien-aimé?
1: Ça passe bien. En revanche, il y a des difficultés pour dans ma...
0: Assez une vie d'un Jack of all trades. Ça se passe mieux à chaque fois, imagine-moi.
1: Oui. Ça se passe un peu mieux. Au point d'avant. Quand tu me disais, moi, dans des jours, vous venez faire une mouche, mais je
0: ouais, ah, de temps qu'il va nous faire évoluer aussi, avec cette technologie, avec tout ça là, et ben, ou à ce repère, et on l'entend que trop bien. Et pour vous, Jaël, comment vous vivez l'étape studio? C'est un moment stressant ou c'est quelque chose que vous aimez?
2: Pas stressant. Mon content santé à cause ça. Et des côtés comme ça, que m'a dit qu'il y a des fois, que m'a dit qu'il y a un mot qui bisa crapé dans la musique.
0: Ouais,
2: ça, il est normal, que m'a dit bisa réencadrer lui. Et tout ça va, ok.
0: Ah ben c'est génial, ça se passe bien pour vous, on est content. Et puis est-ce qu'il prenait un clip qui vous pense pour faire pour ça mot cela?
1: Nous désavez.
0: Bien aimé.
1: Nous désavez pas. Nous pensons ça, mais... Nous pensons le côté financier un peu, pour faire un clip là, c'est...
0: Ah oui, il n'est pas gratuit, hein,
1: définitivement.
0: Ah bon, il est le bon samaritain, mais écoute, je t'arrête pour ça, allez, ouais, le finance, t'inquiète. On ne sait jamais, on ne sait jamais, donc s'il y a quelqu'un qui veut bien vous soutenir sur ce projet-là, pourquoi pas? Donc, pas la faute maman, c'est la chanson, et un clip, en tout cas, ou en vie féni, mais financièrement, forcément, il faut prendre le temps.
2: Le temps, oui. Au fait, un clip, il n'est pas coûte l'eau en bas, là-haut.
0: Donc, s'il y a des sponsors, tant mieux. Ouais. S'il y a des vidéastes qui suivent, on est très content. Ben, contactez. Comment contacter Zut ou Xen? En lien, ça. Jaël, comment nous faire vous contacter?
2: Le réseau social, Elsa, et Jaël même. Et aussi, si vous avez envie, contactez-moi personnellement. Je suis capable d'avoir un message sur Facebook, Léla m'a donné mon numéro, Léla, je prends en contact avec moi.
0: Oui, non, certainement. Pas de numéro, c'est toujours mon téléphone.
2: Ouais.
0: En même temps, on dit ça, on dit rien.
2: Ouais.
0: Mais si tu as envie, faire partie du projet, vous n'avez qu'à la contacter, c'est Jaël sur les réseaux sociaux ou Elsa, elle. Voilà, très bien. Maman, 10 profils, Wena aussi, là.
2: Oui.
0: Ah, bien, mais ou pas trop réseaux sociaux.
1: Après,
0: je studio plusieurs fois, là, mais pas de langue. Mais si on a un boulot Facebook, là, mais langue.
1: Possible, bonheur. On est passé le numéro de créer aussi, parce que tout ça, nous, ce qui nous fait là.
0: Oui.
1: Jamais nous mettons le plateforme.
0: Ok. Donc là, on a prosé pour
1: mettre le plateforme pour faire plus revoir, pour plus reconnaître. Parce que nous passons à la radio, plus simple.
0: Ouais.
1: J'ai pas de plateforme, nous payons.
0: Ok.
1: Là, nous voulons que moi, travaille avec le banc.
0: Mais là, il est là. Pour faire ça, c'est là.
1: Oui.
0: Pour qu'il y ait du monde qui est dans l'autre côté du monde, qui est avec nous aussi, Spotify, iTunes et compagnie.
1: Et que vous avez un peu plus meilleur, moi aussi, qui clip là.
0: Oui, non, ça c'est sûr et certain. Mais nous, l'envie est tout aussi en action. L'envie est tout fait acteur.
2: Un petit guide l'état, mais pour faire aller.
0: Ah ben c'est clair. On vous le souhaite en tout cas de concrétiser ce projet-là. Bah ben c'est les bras armés. Et pour vous, en solo, là, il y a quelque chose qui vient bientôt ou Jaël?
2: Oui, non, il y a deux en fait. Un solo, un duo. Mais mon gars, c'est appris à pour après.
0: Oui, non, bien sûr, on va vous dire, moi, tout des mais on peut travailler, on va de nouveauté. Très bien, ben, bon courage pour le boulot. Bien aimé, après la faute, pas la faute maman, ou des aïnes, on les autres affaires en tête là.
1: Le projet, c'est là. Le projet là, il y a une gospel là, cool.
0: Ok, très bien. On révine un petit peu
1: à
0: vos débuts, parce que moi, je découvert où, justement, avec une gospel.
1: Mais c'est ma gospel là, moi, comme on voit à trois.
0: En
1: bas. Marcel, bon à moi. Lila,
0: c'est Jaël, ça. Ouais.
1: Avec la double. Comment tu dis, Lila? W.
2: Double.
0: Comment tu as dit W. Super Kiss, s'il est fait, écoute-nous là. Ou Belle Bombe, vous voyez.
1: C'est-à-dire Elodie.
0: Elodie, c'est son nom. Et son nom de scène, c'est redites-nous ça là.
2: J'ai double I.
0: Ah là, il a double E, s'il vous plaît. Ça, mais en anglais. Ah là, il a. C'est compliqué la vie, hein.
2: Oui.
0: C'est un retour de banon qui complique ou bien.
1: Je savais comment c'était. Déjà, déjà me marier dans l'école, amoureux marié.
0: Ah Dieu, merci, Elodie. Voilà. Mais c'est bon, t'as l'air, vous connaissez, vous gagnez. Vous gagnez, vous affaire. Mais comment va le petit Antoine?
1: Ah, l'école.
0: Ah, qui qu'est-ce qu'il fait là?
1: Il est
2: en grade 8.
0: Parce que souvent quand on se croise, c'est pendant les vacances et il est là. Antoine n'est pas là aujourd'hui, mais Zordi, faites Saint Antoine Zordi. Se fait Zordi.
2: Oui. Ah ben ça voilà.
1: Cherchez-vous un peu du pain.
0: Jelly nous cause cause non. Il y a un check là, il va trouver.
2: Elle a bouché pour une longue tout là.
0: Ah bah écoutez, faut aller à l'école jeune homme parce que l'éducation est essentielle à la Hila, ça c'est évident. En tout cas bravo pour cette chanson qui sort dans le sillage de la fête des mères, évidemment parce que chaque histoire, c'est une histoire différente et là c'était mon père Baud ou thématique avec pas la faute maman. Yes. Bravo en tout cas et bonne continuation.
1: Merci.
0: Surtout, Maribou qui veut dire.
1: Maribou.
0: Climat qui veut dire en ce moment.
1: Non, Maribou, climat c'est vous.
2: Là, pas soleil.
1: Soleil.
2: Matin, tu fais un petit kit la pluie, après le soleil.
1: Ah, ni comme ça.
0: Oui. Je vais faire ma grand fan en nul, parce qu'ils ont dit, les tonneaux pour lui, pas trop farmer comme ça. C'est trop grand. Facile en tout cas. Mais bon courage en tout cas pour la suite, évidemment. Et puis, ben, comment on fait pour vous suivre sur les réseaux sociaux? Est-ce qu'il y a une page ou l'on parle de réseaux sociaux ou pas du tout? Si.
1: Oui. Il y a une page, là, c'est moi qui pense que c'est Elsa qui servit ça pour moi.
0: En liquide, ça pour vous. Ok, ouais. Comment on fait pour le suivre, Elsa?
2: Au fait, là, je tape le Linzena Lakouti.
0: Ça, c'est ce vrai nom, Linzena Lakouti.
2: Oui.
0: Aka bien-aimé.
2: Oui.
0: Ouais.
2: Et là, si je faisais en contact pour ban mot cela, elle est là. Capable d'envoyer un message sur Messenger. Mm-hmm. Léla nous prend contact après.
0: Très bien. Et puis, ben, pour vous, c'est Jaël et Elsa L. Elle est là. Bonne dia, Jaël.
2: Oui.
0: En tout cas, merci d'être venu nous voir.
1: Tu vas nous passer, mais montrer les cool. Et tu es cool. Tu es cool. Tu es là, on finit de comprendre.
0: Oh. Mais ça dépend. Il n'existe pas en toi, alors. Il n'existe pas en toi, lui. Merci en tout cas d'être venu partager votre bonne humeur avec nous et votre dernière chanson en date, on rappelle, Pas la faute maman. D'ailleurs, qui va boucler notre club aujourd'hui avec BMA, Linze Nalakuti et sa fille Jaël, évidemment, pour la belle rencontre. Prenez soin de vous.
1: Merci.
0: À très bientôt dans notre club.
1: Allez, merci. Voici.
0: Technicien, hein?
2: Technicien.
0: Ouais. Technicien, Kinsley. Regarde-les bien. Regarde-les bien.
1: Merci, Kinsley. Et ouais, Miguel.
0: Plaisir.
1: Avec un, je remercie tous ceux qui peuvent soutenir moi.
0: Ouais.
1: Parler, on peut soutenir moi. Ceux qui, quand on a mon chanté, peuvent voter. C'est, merci à vous. Avec mon madame, mon bonne famille.
0: Ah, mais yo, madame. Ah, la belle problème. Comment appelle-yo, madame?
1: Mireille.
0: Mireille.
2: Oui.
0: Coucou, Mireille, on vous embrasse. Moi, je toute la famille, sauf où? Mireille, l'autre coup, vous avez vini. Bien fait, Mireille, bien cool. Ça même, ouais.
1: Là, c'est pas bien, ça là.
0: Hein?
1: Balade, l'eau, chez moi.
0: Ah, mais vous avez créé une autre santé, là.
1: Mais travaille, nous, là.
0: Voilà, ça vaudra le détour. Merci, et bien, mais merci, Jaël, et à très bientôt. Merci à Kinsley, qui a suivi la technique du club aujourd'hui. On se retrouve demain, 11h, 13h, pour une nouvelle édition de votre magazine. Daniela prend le relais pour 1, 2, 3. Bon mercredi, gros bisous, et à demain.

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0: mercredi, bienvenue, merci d'écouter Radio One, il est 13h. Et c'est parti pour un point sur l'actualité avec vous, Rodney Pierre-Louis, bonjour.
1: Bonjour Daniela, bonjour à tous. Une enseignante d'une école ZEP de Baie-du-Tombeau a été agressée par la mère d'une élève dans la journée d'hier. La femme qui en avait après la maîtresse d'école l'a blessée avec la pointe d'un parapluie avant de lui tirer les cheveux pour ensuite la frapper à coups de poing après l'avoir insultée. L'enseignante n'a fait qu'intervenir lorsque la mère s'est mise à frapper la maîtresse d'école. D'après sa déposition à la police, elle est actuellement auscultée par un spécialiste. Un adolescent de 15 ans habitant la région Est a porté plainte contre son oncle pour agression sexuelle. Il a expliqué en présence de sa mère que cet homme de 50 ans l'aurait à plusieurs reprises forcé à pratiquer des actes sexuels depuis ces 6 dernières années. Le dernier incident se serait produit le 10 mai dernier dans un atelier de menuiserie. L'adolescent affirme également avoir été violé à une reprise en 2022 et à deux reprises en 2023 dans la chambre de son oncle. Il se serait d'abord confié à deux de ses camarades de classe. Une réunion du comité interministériel se tiendra cet après-midi sous la présidence du ministre Shakil Mohamed pour passer en revue tous les projets actuellement en cours, ceux qui doivent être réalisés ainsi que les initiatives prévues par le ministère des Arts et de la Culture. Selon Maen Gondia, cette démarche vise à garantir l'achèvement des projets dans les délais prévus et à résoudre rapidement les difficultés qui pourraient surgir durant leur mise en œuvre. Parmi le très attendu Cultural Desk, aussi connu comme le One Stop Shop, cette structure permettra aux artistes d'effectuer leurs demandes et d'obtenir toutes les autorisations nécessaires en un seul endroit. Le projet est actuellement dans sa phase finale malgré certains retards administratifs liés aux procédures de paiement. Et puis actualité à l'étranger, en Iran, une deuxième nappe de pétrole a été observée ces derniers jours par satellite à proximité de l'île de Karg. C'est ce que révèlent des images prises par l'Agence spatiale européenne. Il y a quelques jours déjà, une première nappe d'hydrocarbures avait dérivé dans le golfe Persique depuis l'île de Karg, névralgique pour le stockage et l'exportation du brut iranien par la mer. Un pipeline sous-marin endommagé pourrait être à l'origine des fuites. Voilà pour ce flash, merci de l'avoir suivi. Le prochain rendez-vous avec l'actualité, ce sera pour 14h.
0: Le rendez-vous est pris, merci René Pierre-Louis et à tout à l'heure.
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2: Hello guys, bon mercredi la famille, comment allez-vous en tout cas ce matin? Si vous êtes partant pour casser la routine et donner un vrai coup de boost à votre milieu de semaine, vous êtes au bon endroit. C'est parti, on passe en mode 1, 2, 3 till 15h. 2 heures de son feel good pour transformer ce mercredi, puisque j'y suis moi déjà au vendredi, n'est-ce pas? Tous les jours c'est vendredi dans 1, 2, 3. En tout cas, histoire de faire justement valser la grisaille, c'est le cas un petit peu partout à travers l'île actuellement, même au niveau de la capitale, hein. Le temps commence à se couvrir. Anyway, notre mood, lui, il ne change pas, on est trop happy d'être là et de vous accompagner jusqu'à 15h. Soyez les most welcome.

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1: Message vos pensées. Un anniversaire se fête. C'est le même numéro donc sur lequel vous nous faites parvenir vos messages d'anniversaire et vos vœux. Voilà, c'est parti. On attaque donc cette nouvelle après-midi. Et même si côté temps, c'est pas le top top, hein, le soleil, vous l'avez dans votre radio. C'est parti, écoutez.

0: sur Radio One et Free I Got to Believe sur Radio One, les amis. 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

0: N'est-ce pas? J'ai demandé un service, on m'a vendu la mort, j'en ai payé le prix, j'ai demandé la note. 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Eh ben oui, la rue m'a endormi, est-ce que je respire encore? Il parle bien évidemment de, je pense, de son vécu, n'est-ce pas? Dans ce morceau. Voilà, c'était Guim, c'est Maës à l'instant, et t'avais raison sur Radio 1. C'est parti pour la Minute Feel Good.
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0: Bienvenue dans cet instant suspendu, ce sanctuaire intérieur où le tumulte du monde s'efface pour laisser place à la clarté du cœur. Depuis des millénaires, les sages enseignent que le miroir n'est pas un simple objet, mais un symbole initiatique. Dans les temples taoïstes, il représentait la pureté de l'esprit. Chez les soufis, il était le reflet du divin dans le cœur humain. Pour les moines bouddhistes, il incarnait la conscience éveillée, celle qui voit sans juger. Voici trois enseignements du miroir intérieur. Le premier pas est celui du regard. Non pas le regard qui scrute, mais celui qui voit. Les maîtres disaient ceci, je cite, « Quand tu regardes ton visage sans chercher à le corriger, tu découvres ton essence. Devant le miroir, observe donc ton reflet comme on contemple un lac au lever du jour. Sans attendre, sans critique, ce regard pur est déjà une prière. » Le miroir montre la lumière et l'ombre. Les rides, les cicatrices, les traits fatigués sont les hiéroglyphes donc de ton histoire, de notre histoire à tout un chacun. Les anciens yogis enseignaient que la beauté véritable naît de l'union des contraires. Le courage et la fragilité, la force et la douceur, en reconnaissant ces deux pôles, on cesse de te diviser, tu redeviens entier. Quand ton regard devient paisible, le monde autour de toi s'apaise aussi. Le miroir devient alors un portail. Il ne reflète plus ton visage, mais ta lumière intérieure. Les maîtres zen disaient ceci. Polis ton miroir chaque jour, non pour qu'il brille, mais pour qu'il reflète la vérité. Chaque mot doux que tu te dis est une caresse à ton âme. Alors, voici le petit rituel du soir à faire chez vous. Avant de dormir, approche-toi du miroir, respire profondément, regarde-toi dans les yeux et murmure ceci. Je me vois, je m'accueille, je me pardonne, je suis le témoin de ma propre lumière. Puis, fermez les yeux, ressentez que ce reflet n'est pas toi, mais la conscience qui t'habite depuis toujours. C'est le contrat sacré entre ton être et ton essence, celui de ne jamais t'abandonner. Cet enseignement millénaire nous rappelle ceci. Le miroir n'est pas là pour corriger ton image, mais pour te révéler à toi-même. Chaque regard posé sur ton reflet est une rencontre avec ton éternité.
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King sur Radio One, les amis. Ce jeudi, on sort les confettis et on fait briller nos stars du jour. Si vous voulez envoyer un shot d'amour ou bien un vœu tout simplement, ou un clin d'œil à un proche, c'est le moment. Déposez vos messages au 58 53 117 21 ou directement sur la page Facebook. Hein, parce qu'ici, vous le savez, chaque morceau est une dédicace et c'est notre façon à nous de vous dire qu'on pense à vous en ce jour spécial. N'oubliez pas vos vœux d'anniversaire, vos messages tirés au sort pour repartir avec deux billets pour aller voir la pièce Batté à la colle avec la troupe Comico au Comedy Art Club du côté donc de ex-cinéma ABC Belle-Rose, prévu donc le samedi 16 à partir de 20h. Et si vous voulez donc, vous pouvez aussi appeler sur le 54 49 16 16. Alors pour ce faire, ben vous me balancez vos messages, vos dédicaces, vos vœux, voilà, et le tour est joué. Tirage avant la fin de cette émission pour vos deux billets.

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0: En tout cas, si votre journée manque de peps hein, ou de vitamines, j'ai la solution miracle, une dose massive de One to Free till 15h. C'était l'amour vivant à l'instant, Conscious et Caroline Jodin pour la couleur locale. D'ailleurs, on fait un petit coucou Caroline, me connaît, habitué, écoute-nous. Coucou donc à toute la team de ce côté-là. Allez les amis, on poursuit en musique et bien évidemment, n'oubliez pas aujourd'hui avec Mr Naughty. 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
0: Bon mercredi, bienvenue, merci d'écouter Radio One, il est 13h30.
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1: Celui-là, Where is my husband, à l'instant, et Ray sur Radio One. Direction le 13 mai 1917. Ce jour-là, dans un petit coin du Portugal appelé Fatima, trois enfants gardent leurs moutons, Lucien, Francisco et Jacinta. Ils affirment avoir vu ce jour-là une dame plus brillante que le soleil. Cette mystérieuse apparition, qu'ils identifient donc comme la Vierge Marie, leur parle de prière, de paix et de conversion. Au fil des mois, les rencontres se répètent et attirent de plus en plus de curieux. Le clou du spectacle arrive le 13 octobre. Des dizaines de milliers de personnes se rassemblent et assistent à ce qu'on appelle le miracle du soleil. Certains jurent que l'astre a dansé dans le ciel, changé de couleur et zigzagué comme une boule géante. D'autres pensent qu'il s'agissait simplement d'illusion optique due au fait de fixer le soleil trop longtemps. Quoi qu'il en soit, l'histoire prend une ampleur incroyable. L'Église reconnaît officiellement les apparitions en 1930 et Fatima devient l'un des plus grands lieux de pèlerinage du monde. Aujourd'hui, des millions de visiteurs s'y rendent chaque année entre ferveur et curiosité historique. Depuis justement ce fameux 13 mai-là, Fatima est associée à une série de miracles reconnus par l'Église. Le plus spectaculaire reste celui du soleil en 1917. On en compte officiellement un seul grand miracle collectif, hein, je dis bien collectif, mais des milliers de fidèles rapportent chaque année leur propre guérison et expérience spirituelle. En somme, le 13 mai, un petit village portugais a gardé une porte entrouverte sur l'inexplicable.

cas, les amis. Et si justement on provoquait cette belle synchronicité musicale, peut-être que ce titre est exactement celui que vous aviez besoin d'entendre là maintenant. En tout cas, c'était ce Yes à l'instant et une belle brochette d'artistes. Hein. Michelle Williams, Kelly Rowland, la Queen Bee sur Radio One. Les amis, le 58 53 77 21, vous nous envoyez crès, espace prénom, espace numéro de la carte d'identité. Et rendez-vous donc avant la fin de cette émission pour repartir donc avec votre lot de produits. 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

0: Touch Me. Elle aime bien miauler, hein, Samantha Fox, n'est-ce pas? Et les amis, c'est parti pour la recette du jour, parce que la gourmandise n'attend pas, surtout quand l'inspiration nous joue des tours. 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

It's What American Dream. D'ailleurs, la transition est toute trouvée. On va bien évidemment s'intéresser à la Coupe du Monde qui aura lieu donc, à la Coupe du Monde de foot hein, qui aura lieu aux States. Shakira donc a décidé eh ben, de rejouer la carte hymne mondiale. Et franchement, ça sent déjà la fiesta planétaire. Shakira a donc dévoilé un extrait de Day Day, le futur hymne officiel de la Coupe du Monde 2026, en duo avec Burna Boy. Imaginez donc les rythmes latino, on va dire, de Shakira qui se mélange au style afrobeat de Burna Boy. Le tout pensé pour faire bouger des stades entiers aux États-Unis, au Canada, au Mexique. Et tout ça, le teaser balance juste assez pour mettre un petit peu l'eau à la bouche. Hein. Percussions qui claquent, refrain qui reste en tête et une ambiance qui sent déjà la hola géante après Waka Waka en 2010. Et ben Shakira revient 16 ans plus tard avec une nouvelle bombe musicale calibrée pour les supporters et avec Burna Boy dans l'équation, on peut s'attendre à un cocktail explosif qui fera danser aussi bien les gradins que les salons, puisqu'on y sera hein, dans nos salons, n'est-ce pas, devant nos écrans. Bref, Day Day n'est pas encore sorti en entier, mais il a déjà tout d'un tube qui va coller comme un champ de stade. Préparez-vous, ça va être impossible de résister, même si vous n'avez pas encore choisi votre équipe favorite. Est-ce qu'on a l'équipe favorite? Oui. Tu peux me dire dans mon casque, Kinsley? L'équipe favorite pour le Mondial 2026, la Coupe du Monde. Bon, il n'y a pas encore connu, il n'y a pas encore décidé, ça m'a pas dit, hein, même si nous n'avons pas choisi, donc, de l'équipe favorite, on y reviendra, on en reparlera. En tout cas, la chanteuse l'a teasé, voici ce que ça donne.

on a hâte, hein, la sortie est prévue demain. En tout cas, on essaiera de vous caler ça en exclusivité dès demain. Voilà, c'est la promesse d'une belle Coupe du Monde 2026 avec Shakira au menu, Burna Boy, mon Dieu, on s'attend à la crème de la crème, n'est-ce pas? Allez, ne bougez pas pour le retour de la musique. Direction les souvenirs.

0: toi, femme publique, sur Radio One. Et voilà, les amis, pour la suite, on ouvre le tiroir. Let's go pour un petit voyage express dans le temps. Juste ce qu'il faut pour réveiller les souvenirs qui dorment. C'est ça, la magie, bien évidemment, de cette émission. Un son et paf, vous êtes reparti 20 ans en arrière. Let's go, c'est parti.
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Stones à l'instant, Kiss and Say Goodbye, les amis. En tout cas, je vous l'ai demandé depuis hier. Envoyez-moi les titres du tiroir que vous voulez écouter au cours de cette émission. J'essaierai d'en caler une tous les jours. Du coup, celle-ci a été demandée par Sinko qui nous écoute du côté de la Suisse. C'est vrai qu'il bonne santé comme ça de nous. Bah, l'envie que Mazia gagne, c'est pas interne, mais dans nous, hein? Mazia, nous, c'est 18 ans. Nous pouvons gagner un petit cavalier, pécrase nous lipier, nous pécrase ce lipier, etc. En tout cas, que de bons souvenirs. J'espère que ce morceau vous a ramené tout plein de bons souvenirs. C'était Kiss and Say Goodbye. D'ailleurs, je vais vous quitter le temps du point sur l'actualité avec Chazatopsy pour vous retrouver et pour attaquer comme il se doit. Tout en beauté, la deuxième partie de 1, 2, 3, ne bougez pas. 1, 2, 3 p.m. avec Daniela sur Radio 1.

0: Bienvenue, merci d'écouter Radio One, il est 14h. L'heure d'un point sur l'actualité avec vous, Chaza Topsy, bonjour.
1: Bonjour Daniela, bonjour à tous. Le domestique abuse bill est désormais finalisé et devait être présenté au Parlement avant le budget. Une annonce de la Première Ministre par intérim Marianne Barmari lors d'un symposium de l'ONG Femmes en Mos à Port-Louis sur les violences faites aux femmes et l'abandon familial. Elle a qualifié ce projet de loi de texte majeur destiné à évoluer selon les réalités du terrain et a souligné l'importance d'une application stricte pour garantir la protection effective des femmes. Parallèlement, la tournée General Gavin Glover a annoncé des amendements au Criminal Code visant à introduire de nouvelles infractions, notamment le féminicide et le viol conjugal. Lors du sommet France-Afrique tenu le 11 et 12 mai au Kenya, Maurice a misé sur des secteurs clés pour tirer profit des opportunités offertes par le continent. Pour Assad Beugla, ancien diplomate et spécialiste des affaires internationales, l'Afrique reste un levier majeur pour le développement mauricien. Il défend la participation d'une délégation d'environ 80 personnes issues du secteur public et privé à ce sommet, estimant qu'une telle présence est essentielle pour renouer des partenariats et explorer de nouvelles opportunités. Le corps sans vie d'un homme âgé de 26 ans a été retrouvé dans sa chambre à Saint-Aubin peu après minuit aujourd'hui. Mandé sur des lieux, le médecin du SAMU a confirmé son décès. Son corps a été transporté à la morgue de l'hôpital Néraud pour une autopsie. Selon le témoignage de sa sœur, la victime avait des antécédents de consommation de drogue. Enfin, dans le monde, le gouvernement de Peter Magyar a été officiellement formé lors d'une cérémonie au Parlement hongrois où les 16 ministres ont prêté serment. La garde nationale a introduit le drapeau national et les drapeaux historiques avant la prestation. Il a souligné que les ministères clés auront un rôle central dans le changement du système et disposeront d'un droit de veto. Il a invité tous les citoyens à suivre et critiquer le travail du gouvernement indépendamment de leur parti politique. C'est tout pour ce point avec l'actualité. La suite, c'est toujours avec Daniela pour One Two Free.
0: Merci, Chaza Topsy. L'info revient à 15h pile sur Radio One. A tout à l'heure.
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tout cas, bienvenue. Si vous arrivez tout juste, on attaque la deuxième mi-temps de notre après-midi ensemble hein, sur Radio One en mode 1, 2, 3. On décolle donc pour une balade musicale jusqu'à 15h. Vous connaissez ce rendez-vous. Ici, vous le savez, c'est zéro prise de tête. On est à la cool, on a des sons qui rassemblent le meilleur du gossip people. Et pour pimenter le tout, eh ben, nos trois à la suite pour faire un petit peu monter la température. Voilà, vous êtes prêts? C'est parti.

on fait monter le volume pour, bien évidemment, vos trois à la suite. Un petit indice sur le thème, c'est un hommage à tous ceux qui, comme nous, ont besoin d'un deuxième café là pour survivre à ce mercredi. On le sent? On en a envie? Oui, Prachante, car sur la partie technique, vous l'avez? Oui? Allez, on se retrouve donc juste après ce titre pour le découvrir.

0: One, Charlotte Gardin, l'instant sur Radio One nous ramène à nos trois à la suite du jour.
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0: Que vous attendez tous, hein, les trois à la suite, trois bombes musicales pour booster tout simplement votre après-midi. Vous êtes prêts? C'est parti.
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0: Et le 13 mai 1984, le titre Time After Time de Cyndi Lauper entre dans le Hot 100 et finira par atteindre quelques semaines plus tard la première place du Hot 100. Time After Time restera au total 9 semaines dans le classement, écrit par la chanteuse en collaboration avec Rob Hyman du groupe The Otters. Le titre deviendra l'une de ses chansons les plus emblématiques, en tout cas de la chanteuse. Sur le plan des classements, la chanson connaîtra un énorme succès à l'international avec un numéro 1 aux États-Unis, au Canada, top 3 en Australie et en Nouvelle-Zélande, top 10 au Royaume-Uni, en France et dans plusieurs autres pays. Elle s'imposera d'ailleurs comme un standard des années 80 et reste l'une des ballades les plus reprises de la décennie, tout simplement. Après ce triomphe, la chanteuse a poursuivi une carrière riche et variée. Dans les années 80, elle enchaîne avec les hits comme She Bop et All Through the Night et surtout True Colors en 1986. Dans les décennies suivantes, elle a exploré différents styles allant du pop au blues et elle a remporté donc un Grammy Awards en 1985, un Tony Awards en 2013 pour la comédie musicale Kinky Boots ainsi qu'un Emmy Awards pour ses apparitions télévisées. Elle a aussi, ou du moins elle est aussi très très engagée dans les causes sociales, notamment pour les droits LGBTQ+. Aujourd'hui, Cyndi Lauper donc reste une figure incontournable de la pop culture. Elle continue de se produire, il faut le savoir, en concert, de participer à des projets musicaux et théâtraux, et son influence perdure grâce à ses chansons intemporelles, donc Time After Time, qui demeure l'une de ses ballades les plus aimées et reprises de l'histoire de la musique pop.

vieille de deux, le 13 mai 1978, la bande sonore de Saturday Night Fever, qui dominait le Billboard Hot 100 grâce aux Bee Gees et leur titre Night Fever, est détrônée par If I Can't Have You, interprétée par Yvonne Elliman, donc une chanson écrite par les frères Gibbs. Ce morceau deviendra donc le plus grand succès de sa carrière, atteignant la première place aux États-Unis et au Canada. Le titre sera également classé dans le top 10 de nombreux autres pays. Il faut savoir que la chanteuse n'était pas une inconnue avant ce succès. Elle avait déjà marqué les esprits en incarnant Marie-Madeleine dans Jésus-Christ Superstar, album Broadway et film, et en collaborant avec Eric Clapton, notamment sur If I Shoot Sheriff dans les années 70. Elle a enchaîné plusieurs hits comme Hello Stranger, numéro 1, Love Me, top 5. Après donc l'âge d'or du disco, Elliman s'est retirée de la scène musicale dans les années 80. Pour se consacrer à sa famille, elle reviendra dans les années 2000, notamment avec un album en 2004 où elle s'affirmait comme auteure-compositrice. Aujourd'hui, elle reste une figure emblématique de cette époque associée à la fois au rock et au disco, mais son héritage musical est surtout lié à Saturday Night Fever et à son unique numéro 1 dans le Hot 100.

poursuit notre balade à travers en 13 mai, cette fois en 1998. Le titre Let Your Love Flow des Bellamy Brothers passe son 13e jour à la première place du Billboard 100. Le titre connaîtra un immense succès à l'international, numéro 1 aux États-Unis, en Allemagne, en Suisse, en Autriche, en Afrique du Sud, un top 10 au Royaume-Uni, en Australie, Irlande, Pays-Bas. Let Your Love Flow se vendra à plus de 2 millions d'exemplaires rien qu'aux États-Unis et sera régulièrement réutilisé dans les publicités, notamment pour la campagne de Barclaycard en 2008 et plus récemment dans une publicité de Budweiser au Super Bowl en 2025. Après ce triomphe, les Bellamy Brothers ont choisi de s'orienter vers la country music où ils ont bâti une carrière durable. Au total, ils ont accumulé plus de 20 numéros 1 country, 25 titres dans le top 10 et une cinquantaine d'albums. Leur popularité s'est aussi affirmée en Europe, notamment en Allemagne et en Scandinavie, où ils ont régulièrement tourné et enregistré. Aujourd'hui, Howard et David Bellamy continuent de se produire sur scène. En 2024. David Bellamy a été intronisé au Nashville Songwriters Hall of Fame, consacrant donc leur contribution majeure à la musique américaine. En 2026, ils célèbrent plus de 50 ans de carrière avec une tournée. Leur héritage reste double, un classique pop intemporel avec ce titre et une carrière country prolifique qui les a installés comme l'un des duos les plus durables de l'histoire de la musique. Écoutez.

Eh bien, ça tombe bien. Si c'est le cas, je vous donne rendez-vous demain, même heure, même radio, pour le même style de musique, notamment pour nos trois à la suite. Soyez donc au rendez-vous. 1 to 3 p.m. avec Daniela sur Radio 1.

0: Mérite en gay, les amis. Misty, Jason ira à l'instant authentique groove, hein, parce qu'un mercredi sans couleur locale, ben, ce n'est pas un mercredi, n'est-ce pas? Les amis, vous êtes les bienvenus. 58 53 77 21. Vous m'envoyez crest, espace prénom, espace numéro de la carte d'identité, un tirage avant la fin de cette émission. Et pour les anniversaires, vous connaissez le numéro, le même numéro sur lequel vous me faites parvenir vos pensées, vos coucous. Joyeux anniversaire si vous célébrez le vôtre aujourd'hui. Alors, je rappelle aussi que vos messages d'anniversaire seront tirés au sort pour repartir avec deux billets, rien que pour vous, pour le spectacle Batté à la colle que vous offre donc de la troupe Comico, que vous offre le Comico Comedy Art Club.
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0: Et dans la foulée, les 14h30.
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0: instant et c'est parti pour notre Le Saviez-Vous du jour. Saviez-vous qu'en Corée du Sud, la mer s'ouvre deux fois par an? Eh bien, c'est notre Le Saviez-Vous du jour.
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0: En Corée du Sud, deux fois par an, la mer se retire entre les îles Jindo et Modo, révélant donc un chemin de près de 2,8 km de long et 40 à 60 mètres de large. Ce phénomène naturel, appelé miracle de Jindo, ne dure qu'environ une heure et attire des milliers de visiteurs qui traversent donc la mer à pied avant que la marée ne recouvre à nouveau le chemin. Le phénomène est dû aux forces gravitationnelles du soleil et de la lune, combinée à la géographie particulière de la région. Mais selon la légende locale, une vieille femme nommée grand-mère Bayon, je ne sais pas comment ça se prononce, mais je pense que c'est comme ça, excusez-moi si ce n'est pas le cas, aurait été laissée seule sur l'île de Jindo alors que les habitants donc fuyaient les tigres vers Modo. Elle pria le dieu de la mer qui fit donc se retirer les eaux pour lui permettre de rejoindre sa famille. Depuis, chaque ouverture de la mer est célébrée en mémoire de cette légende. L'événement est accompagné du festival de la mer de Jindo avec des danses chamaniques et tambours traditionnels, des chants folkloriques et gastronomie locale, des activités comme la recherche de palourdes ou de crabes. Des millions en tout cas de visiteurs souvent équipés de bottes traversent le chemin en brandissant des drapeaux et en marchant main dans la main. Comparé donc au récit biblique de Moïse séparant la mer Rouge, ce phénomène a gagné donc une renommée internationale en 1975 grâce à l'ambassadeur français Pierre Landy. Aujourd'hui donc, il attire des touristes du monde entier fascinés par ce mélange de science, tradition et de légende. Le miracle de Jindo est devenu donc un symbole de la relation entre la nature et la communauté coréenne.

l'heure de célébrer, vous qui fêtez aujourd'hui votre anniversaire. La prochaine sera spécialement jouée pour Anaël, qui souffle ses bougies aujourd'hui de la part de sa sœur Aurélie et ses deux petites nièces, Amy, Grace et Anne-Clara, voilà, de la part de Chantal. Je rappelle que vos messages d'anniversaire seront tirés au sort pour repartir tout à l'heure avec vos deux billets d'entrée pour la pièce « Battez à la colle » des Comicos. Et un petit coucou spécial donc la prochaine pour la famille Cuyo, Ojaeb ou Oudin. Et la famille de Roland, Marlène et Michel Verapen, la famille Radio One, merci. Et pour toute la team, voilà, c'est de la part de Jean-Claude Thuyau, du côté de Roche-Brune, hein, qui nous écoute en ce moment. Merci Jean-Claude, en tout cas j'espère que tout va pour le mieux pour vous en ce mercredi. Allons dire plutôt mi-figue, mi-raisin, côté temps. Allez, j'envoie un petit coup de cœur à toute l'équipe de Saint-Jean-de-Dieu qui fait du bon boulot. Et pour mon papa Hervé, ma tante May et à toute la team. Voilà, de la part de Christelle qui nous écoute du côté de l'île de La Réunion. T'es La Réunion dans la place. En tout cas, merci pour ta fidélité et merci pour le petit message. Ça fait plaisir de vous savoir à l'écoute où que vous soyez en ce moment à travers le monde, les amis. On ramène un petit peu de votre île où que vous soyez. Allez. Une pensée spéciale pour le club 3ème âge d'entente cordiale du côté de 4 bandes, sans oublier monsieur Roger et Aïdé et Ophélie du côté de 4 bandes qui m'envoie ce message. Voilà, c'est de la part de Marie. Et puis un petit coucou à Linda qui m'a envoyé un petit allô. Et puis la chanson If I Can Have You. Oui, ça fait danser. C'était au fait sur la bande, sur le double album. Je parle du disque, hein. Double album, mon quoi, 2,75 tours. Oui, je pense que c'était 2,75 tours parce que c'était un double album. Et ben, dans ce double album de Saturday Night Fever, et ben, c'était celle-ci ma préférée, la chanson, bien évidemment, à Divonne Elliman. Voilà, tout comme Manuela qui nous écoute en ce moment. Allez, pour mon neveu Jean-François qui travaille en ce moment à Alteo, de la part de Tante Magda, du côté de Medincamp de Masque, bon courage. Un petit coucou pour mon époux Polo qui fête ses 70 ans aujourd'hui, de la part de son épouse Claude May, ses filles Jessica, Vanessa et Aurore, ses gendres Vicky, Todd et Topher, et sans oublier les petits-enfants Leila, Eliana, Kaliana et Romain. On lui souhaite que le meilleur et surtout la santé, on l'embrasse bien bien fort, voilà, de la part de... Alors, de la part de toute la famille, tout simplement. Allez, on poursuit en musique. Et puis, sachez que vous me faites parvenir les titres du tiroir que vous et que je vous cale au cours de cette émission. Sachez que j'ai une petite liste, là, bien remplie. Alors, j'en ai pour jusqu'à, allons dire, lundi, mardi, mercredi, jeudi, vendredi, samedi non, donc relundi, remardi. J'en ai déjà pour une petite semaine. Merci beaucoup. Et donc, si vous voulez me faire parvenir les titres, envoyez-moi donc les à partir de la semaine prochaine. Parce que là, j'ai pas mal de demandes que je vais bien évidemment honorer.

0: Réserve à l'instant, Waki sur Radio One et direction le standard. Mélina dans la place. Bonjour Mélina.
1: Bonjour.
0: Comment ça va Mélina? De quel endroit?
1: Ça va bien, et vous? Je suis de Kuapip.
0: De Kuapip. Mélina, écoute ça. Mélina, écoute ça. Mélina, Gedeo, comment la pipe est tombée? Comment ça se passe du côté de Kuapip? Dites-moi tout.
1: Ça se passe bien, c'est vrai, il y a la pluie, enfin, pour l'instant.
0: Ça m'a fait dire, Mélina, Gedeo, comment la pipe est tombée? Alors, Mélina, du côté de Kuapip, vous êtes femme au foyer, à la maison, comment ça se passe là, au boulot, en vacances?
1: Non, je fais du télétravail.
0: Ok, mais c'est cool ça, donc de la maison?
1: Oui.
0: Nice! Ok, et c'est du lundi au vendredi, comment ça se passe?
1: Du lundi au vendredi, exactement. Je vais au bureau des fois, mais okay. La plupart du temps, c'est
0: à la maison. Oui. Ok. Est-ce qu'on pourrait faire du télétravail à la radio? Je pourrais télétravailler de chez moi? Impossible. On est impossible pour nous, je crois, hein, les animateurs impossible. Et les techniciens, c'est un petit peu compliqué. En tout cas, anyway, Mélina, donc un petit mari, des enfants, comment ça se passe, célibataire, à la recherche de l'âme sœur?
1: Non, je suis mariée, j'ai un petit garçon de 4 ans.
0: 4 ans.
1: Oui.
0: Et il s'appelle comment?
1: Ezra.
0: C'est Mimi, oui. C'est Mimi à cet âge-là, non?
1: Des fois, ça donne aussi mal à la tête, mais ça va.
0: À cet âge-là, on pose beaucoup de questions. C'est le premier, donc, si je comprends bien.
1: Oui.
0: Et quand on est fatigué, qu'est-ce qu'on fait? Hein, pour qu'ils arrêtent de fatiguer la tête, qu'est-ce qu'on fait? Pour que Ezra arrête de fatiguer la tête, qu'est-ce qu'on fait, Mélina?
1: Ben, je mets la télé, je laisse regarder un petit peu ce qu'il a envie de regarder.
0: Parce on que... lui donne tout simplement un petit frère ou une petite sœur, ça va l'occuper.
1: Non, ça me va là.
0: Ça va l'occuper. Ça, c'est la meilleure des solutions. Mais tous les parents disent non, en général. C'est un truc de dingue. En tout cas, Mazine, Mélina, vous avez des frères et des sœurs?
1: Oui, j'ai un frère.
0: Ok. Imagine, maman avait dit non, Mélina n'aurait pas eu de frère. Et c'est tellement beau d'avoir une grande famille. En tout cas, Mélina, je milite pour les enfants, pour les enfants. pour moi, j'ai eu 2 aussi. Je milite pour les enfants. Je n'en aurais pas eu 3 de toute façon. Mais 2, je trouve que c'est la bonne paire. Le bon nombre.
1: Ça donne à réfléchir.
0: N'est-ce pas?
1: Pas pour l'instant.
0: Bon, prenez votre temps, d'autant plus que si vous avez la chance de faire du télétravail, Mélina, c'est cool,
1: oui.
0: N'est-ce pas? Allez, en tout cas, bravo, vous avez été tiré au sort. 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
1: Oui, exactement.
0: N'est-ce pas?
1: C'est serviable.
0: N'est-ce pas? Allez, Mélina, donc avant de partir, un petit coucou à la famille, aux proches, au petit mari.
1: Je fais un petit coucou à mes parents qui doivent écouter la radio.
0: Ok.
1: Et à tous qui vont me reconnaître.
0: Bah, très bien. Je rappelle qu'elle n'a pas dit le nom du petit mari, hein.
1: Il s'appelle Ivan.
0: Je prends note qu'elle a oublié le petit mari, hein.
1: Non, mais il est au boulot, il va pas m'écouter à la radio.
0: Je vous charrie, Mélina, je vous charrie. Allez, je vous embrasse, Mélina, et le
1: merci.
0: Petit bout de chou, hein. Sans oublier
1: merci.
0: Ezra. 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

fort. Lynn, à l'instant, la chanson. La prochaine sera spécialement jouée pour Anaël, qui fête son anniversaire aujourd'hui de la part de sa sœur Aurélie, ses deux petites nièces, Amy Grace et Anne-Clara. Et un petit coucou spécial donc pour souhaiter un joyeux anniversaire à mon épouse Christelle, voilà, de la part de Vincent. Et puis on a Arlette qui nous envoie le bonjour et qui salue toute la team pour son plaisir perso, ses gens, sa petite famille ou du moins sa grande famille, sans oublier ses amis, pour la famille donc, pour Jeannette Victor, la famille Micheline et Régis, Ginette Pigeot d'Albion, et pour toute la team, voilà, de la part d'Arlette qu'on embrasse, que j'aime très très fort aussi. Allez les amis, comme promis, une dédicace tirée au sort pour repartir avec les deux billets d'entrée pour le spectacle à Batté à la colle avec le Comico Comedy Art Club. Il faut savoir que c'est Christelle qui fête son anniversaire aujourd'hui. Un petit message signé son époux Vincent. Bravo à Christelle qui repart avec ses deux billets donc pour la représentation le samedi 16 mai à 20h. Et bravo donc à Christelle et Vincent. Ben, l'heure déjà pour moi de passer le relais à Andy, hein, qui vous accompagne pour la suite, qui vous drive pour la suite. J'ai été ravie d'être là, de vous accompagner. J'espère en tout cas que vous avez apprécié la programmation musicale. D'ailleurs, vous me le dites. Merci du fond du cœur pour vos nombreux likes et pour votre présence, votre écoute, vos partages. Ça fait toujours très très plaisir d'avoir un petit mot de vous et de pour nous dire un petit peu comment vous passez donc cet après-midi. Merci à Prochante à la technique, plutôt c'était Kinsley. Je vous envoie un énorme bisou, ou du moins gros bisou de moi. On se quitte tout en douceur avec deux belles voix de la chanson, à savoir Andrea Bocelli et Kenji.

0: Très bon après-midi, merci d'être là. Vous êtes fidèles à Radio One, il est 15h. Les dernières infos, Chazia Depsy, bonjour.
1: Bonjour Andy, bonjour à tous. Un habitant de Rivière-du-Rempart a porté plainte pour négligence médicale contre une clinique. Sa femme, qui a accouché le 11 mai, s'est fait administrer du ceftriaxone, un médicament auquel elle est allergique. Le plus grave est que l'époux avait mis l'administration de la clinique et le personnel médical au courant de cette allergie et ceci est écrit sur le bracelet de sa femme. La nouvelle maman, âgée de 35 ans, a eu des rougeurs, gonflement des paupières et difficultés respiratoires. Toujours hospitalisée, la famille envisage de déposer une plainte officielle auprès du ministère de la Santé. Le ministre de la Sécurité sociale, Ashok Soubron, a exprimé sa consternation face à la situation à Rodrigue, où le Medical Appeal Tribunal ne siège plus depuis un an. Alerté par le député Francisco François, il dénonce une grave situation, puisque ce tribunal est chargé de décider de l'éligibilité de la pension d'invalidité. Lors de la dernière session, 42 personnes attendaient d'être entendues. Ce nombre est désormais passé à 81. Selon Ashok Soubron, ce retard prolongé constitue une injustice envers les Rodriguais, privant de nombreux citoyens de leurs droits légitimes. L'utilisation des caméras de surveillance Safe City pour le permis à points n'est pas imminente, une annonce du ministre du Transport Osman Mahomed à l'Assemblée nationale hier. Selon lui, la police ne pourra pas encore exploiter l'intelligence artificielle pour détecter les infractions routières car des investissements importants restent nécessaires. Le ministre explique avoir visité le centre de commandement Safe City le mois dernier, ce qui l'a conduit à cette conclusion. Bien que la technologie soit en place, son intégration dans le système de permis à points nécessitera des ressources financières et techniques supplémentaires. Enfin, dans le monde, une bombe placée sur un pouce-pouce a explosé dans un bazar dans une province pakistanaise, tuant au moins 9 personnes et en blessant plus de 20, dont 2 policiers routiers. L'attaque, qui n'a pas été revendiquée, viserait les forces de l'ordre et les talibans pakistanais sont soupçonnés, bien qu'ils ont nié toute implication. Le premier ministre pakistanais, Shehbaz Sharif, a condamné l'attentat et demandé l'identification rapide des auteurs pour les traduire en justice. C'est tout pour ce point avec l'information. Retrouvez Andy pour la suite.
0: Merci beaucoup Chazia, on vous retrouve à 16h.

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1: Vous êtes les bienvenus dans ce drive et on est tellement bien, le plaisir même de vous accueillir, de vous lire, de vous entendre aussi. Le programme aujourd'hui, nous sommes à J-29 de la Coupe du Monde, ça s'active bien. On va voir ça ensemble avec pas mal de nouvelles. On sort des classes, il y a la question pas si bête du jour avec les enfants, ça arrive juste avant 16h. Et des cadeaux aussi, entrée spectacle. Il y a les safety packs aussi à gagner, aussi le goûter du jour, votre drive. C'est tout un programme qui démarre avec Justice sur Radio One.

Et ça démarre bien avec Xavier Doronet, Gaspard Auger, le duo de Justice avec Dance sur Rudy One, c'est dans votre drive. Ce duo qui vient de collaborer d'ailleurs avec Angèle sur l'un des singles que vous pouvez aussi entendre sur Rudy One. Merci d'être là dans votre drive. On

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5: Dans la nouveauté de ce mercredi 13 mai, direction la Californie à San Diego avec ce groupe Almost Monday qu'on a connu avec ça. Ouais, vraiment pas mal, un côté un peu indie rock avec ce côté un peu rétro 80s, 90s, et ils sont de retour avec un nouvel EP à prévoir en cette année 2026, Almost Monday, même si c'est mercredi, on se fait du bien, voici No More.

La nouveauté de ce milieu de semaine avec le groupe Almost Monday, Californie, Indie Rock, No More Regrets. Et aujourd'hui, pour le goûter à la demande générale, nous vous avons dit, je préfère moi goûter à faire pour la première fois. Séparément, nous des amants, on se dit, mais ensemble, jamais, on dit, nous pouvons prendre une bonne idée avec 10 pains. Et Jeep Free. D'ailleurs, fidèle auditeur Keshav qui n'a voulu ça message là hier, nous peut faire challenge là. Zodi, Keshav peut écouter nous, bien content. La vidéo qui va suivre également en fin d'après-midi. Nous pouvons goûter ça le temps. Harry Styles, American Girls sur Radio One.

0: Je reviens d'une dégustation, là, il y a 2 minutes 30 des Célams. Personnellement, bah oui. Pas terrible. Capable de tout compte en ligne, mais perso, pas terrible du tout. Donc, tous les jours, en fait, nous faire un test. Pas un test, mais du moins, nous retourne un peu ça à l'époque. Quand arrive 3h, nous, tu peux prendre, nous dîter, accompagner d'un bon bout de pain également. Et depuis des 3 jours, nous paiement, c'est que tu peux manger. Et moi, il y a une demande, dis-moi, tester 10 pains et 10 pains frire. Bon, ben, je vais check mon réaction. Tantôt, l'eau vidéo, nous pouvons poster vidéo là, c'était pas facile. Me la m'assois une engourdie. Tellement mon massé. Et surtout que Kesha, un fidèle auditeur, il s'est nous hier, qui, voilà, dit pas frire, sauf qu'il nous parle, comprend ce message, il ne répond nous, Zorodi. Il se peut dire, au fait, moi, tu peux juste dire, dit pas frire. Et pas du pain frire. Donc, nous, pan fin comprend. Et, ban réalisateur, ban technicien, même le personnel ici à la radio, dit, oui, tu peux tester ça, tu peux faire ça, à l'époque, les gars, mais non. Et la bonne affaire, nous, pas quand même, on se dit ensemble, nous, on se dit séparément. Du pain, nous, on se dit, oui, pas de souci, ce du pain frire, oui, ça ken, séparé, et c'est très bon, comme ça. Bon, c'est pas ma cam, moi, je valide pas, peut-être que vous, oui, et que ça permet d'un site au Noël, l'Ipédia nous, et c'est tipouri avec salade sardine. 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Quoi dire à l'époque, l'école, dans tu peux rentrer la case. Avec dité, que tu peux boire, manger, ou même, que tu peux prendre un café, pourquoi pas. Pour ben, c'est qui tient un peu plus téméraire, plus faux, comment dire. Moi, pas si j'ai un droit au café. Ça veut dire, mon premier café, mon boire, peut-être 16, 17 ans. Franchement, ton premier café, toi, c'était quand? Environ. Ouais. 15 ans, pas là, ouais. Avant ça, c'était interdit. Tu peux cassiette pour café, que demande, pour qu'il m'ont pas prend. Mais tout ça, c'est un zoli l'époque. Ce qu'on va faire, justement, il y a Sabrina Carpenter, elle arrive, dans 1 minute 30, il y a la rubrique écologie, également, qui arrive pour vous. Vous êtes dans le drive. Ailleurs, je peux commencer à vous mettre ça, moi, je dis pas d'al pourri. Je crois que le drive, nous pourrait baptiser, c'est l'émission qui fait grossir. À tout de suite.
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0: Il est 15h30.
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Carpenter avec Taste. Baziste et moi, on nous fait une Taste, mais on n'a pas aimé. On n'a pas validé. En plus, là, je parlais au personnel, au collègue de la radio, ton call qui tu peux passer. Il dit, oui, ça vous bande une faux, ça, comment c'est comme ça. Un seul coup, non, allez, la journée passe bien, mais non, la journée ne passe pas bien du tout, les gars. Moi, finalement, trop beaucoup d'y pède un seul boussé. Vous imaginez, mange du pain avec du pain frit. Waouh. Peut-être que vous aimez, hein. Ça, c'est vous, peut-être, hein, mais perso, pas moi. En plus de The PDR, ouais, Dieter remains the best, surtout. Bah oui, on est à l'heure du thé. Nothing pairs best with our emotion, tea time meals, c'est vrai. Et l'on adore ça, bien sûr. The PDR, vous un message. Prachant est à la réalisation. Et n'a Claudie qui peut dire, Dipedal pourri. C'est pas la première fois que j'ai entendu ça, mais me connaît qui s'est attaffé à lui. Mais je sais pas, peut-être que c'est un kiff, c'est un concept qui nous bien essayer Zodi, enfin pas Zodi. Aïe non, si me dit Zodi, on va trouver du pain d'al pour y broder dans 15 minutes là, on connaît que maman là était ici. Non, on va le faire tranquillement. On m'a dit moi pour remettre moi un peu, moi pour galoper un petit peu, tu vois là dans mon gars center, faire un petit peu d'exercice comme ça pour qu'il me capable reste in shape comme à bizarre. Là nous pour tester bonnes affaires qui zut pas forcément envie. On a la question des enfants. Ça arrive d'ici quelques minutes. C'est notre concept aussi. Parfois, les enfants posent nous une question qui n'est pas capable de répondre. Là, nous demandons un spécialiste y intervenir. Hello, Radio One, ce sera juste avant 16h. Il y a Miley Cyrus qui arrive avec ce band Flowers et Ed Sheeran, Sapphire sur Radio One. 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

0: sur Radio One, merci d'être là. Trop plaisir de vous lire aussi. Là, il est quoi, 15h40. Oui, il reste que quelques minutes avant de rentrer à la maison. Courage à tous. Ça fait toujours plaisir de vous entendre, toujours à l'écoute. Bienvenue en photo. Good afternoon. Have a nice day. En fait, c'est Manuela qui peut avoir NVJ melon d'eau. Moi, il y a dans Bazo, non? Dans Bazo pour lui, non, ça. Ouais, c'est pas mal. Ça passe pas mal si nous t'écartes tester ça. À côté de Tuban Cuss Food qui nous peut faire depuis des semaines, tu prends un bon rafraîchi justement. Les gars, vous nous envoyez pas mal de messages avec la liste. En fait, nous pouvons écrire tout dont nous connaît et nous pouvons arriver le jour J d'Ella, nous pouvons dire qui du monde t'a envoyé tel message, tel zoo et zoo dit nous peut tester tout ça là. En tout cas, ça fait trop plaisir évidemment de vous lire. Nous avons la question pas si bête du jour. Nous allons revenir d'ici quelques minutes parce qu'on prépare un bon Lisa, Moonlit Floor ou encore Revani, Shreya Ghoshal dans la playlist du Drive. Est-ce qu'on peut avoir au moins la question de la petite fille? C'est Meloé qui pose cette question à sa maman. Écoutez, c'est trop mignon.
1: Maman, tu peux chatouiller les poissons?
0: Alors, si maman peut chatouiller les poissons, de point de vue général, est-ce qu'on peut s'amuser d'ailleurs avec les poissons? Est-ce que les poissons sont chatouilleux? Nous allons essayer de répondre. Notre expert, il va nous en rejoindre. Merci d'écouter le Drive sur Radio One.
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0: très étonnant aujourd'hui, à savoir, il fait 28-29 degrés de maximal. Certes, quelques nuages à prévoir dans l'après-midi, 28 vers l'est de l'île, avec quand même des nuages accompagnés d'averses selon les prévisions de Météo Maurice pour la fin de l'après-midi, 28 pour le sud, 29-30 degrés vers l'ouest de l'île, 30 à Port-Louis.
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0: Flying Kisses, Lisa Moonlit Flow, ça fait du bien, c'est dans votre drive aujourd'hui. La question pas si bête avec les enfants qui posent parfois des questions et qui nous laissent sans réponse. Elle aime nous bizarre, elle, Google, allo tout, navigateur pour trouver la réponse. Sauf que nous avons des experts chaque jour qui nous répondent. Et aujourd'hui, Mélo, et qui n'a même pas 10 ans, elle pose cette question. L'on revient sur la question de Mélo.
1: Maman, tu peux chapeler le poisson?
0: Cette interrogation à maman, et maman nous a envoyé cette question via notre WhatsApp au 58 53 77 21. Nous allons essayer d'y répondre avec l'aide aujourd'hui de Vassen Kopemoutou, océanographe et ingénieur en environnement. Non, allez, écoutez.
2: Définitivement, les poissons sont chatouilleux, les poissons sont intelligents, ils peuvent se reconnaître dans un miroir d'après les dernières études qu'on vient de faire, ils ressentent la douleur. Tout ça pour dire que les poissons jouent des fois avec les humains. Quand vous allez, des fois dans certaines excursions, vous voyez des poissons qui s'approchent des bateaux parce qu'ils savent que en s'approchant des bateaux, ils vont être nourris, même s'il ne faut pas nourrir les poissons avec du pain et tout ça. Mais ils savent, ils ont un réflexe de venir proche des bateaux où ils pensent pouvoir avoir de la nourriture. Donc oui, on peut jouer avec les poissons. Ça peut être très très plaisant avec les murènes aussi. Il y a des plongeurs qui caressent les murènes. Oui, les poissons sont chatouilleux et on peut jouer avec eux, sachant quand même que certains poissons sont vénéneux. Il faut faire attention aux espèces. Mais oui, les poissons sont joueurs, on va dire.
0: Merci beaucoup, Vassen Kopemoutou, océanographe et ingénieur en environnement, qui répondait à la question de Méloé aujourd'hui. Est-ce que l'on peut chatouiller les poissons? Et petit fait insolite d'ailleurs pour conclure, si on ne peut pas vraiment les faire rigoler, il y a certains chercheurs, et c'est vrai d'ailleurs, qui ont remarqué que les raies sont très sensibles sous leurs ailes en fait. Si on les effleure là, ben elles ont parfois des réactions de retrait rapide qui ressemblent comme si à quelqu'un qui se sentait un peu gêné et étrangement à une personne très très chatouilleuse. Bah comme quoi la recherche qui avance. Envoyez-nous des questions comme ça, si vos enfants vous posent des questions, enregistrez-les, envoyez-nous tout ça au 58 53 77 21. Voici Gorillaz.

good, bien sûr. 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

0: Bon après-midi, vous écoutez Radio One, merci d'être là. Il est 16h. Ce qu'il faut retenir de l'actualité, Shazia Tepsi, bon après-midi.
1: Bon après-midi Andy, bon après-midi à tous. Le ministère des Arts et de la Culture accélère ses projets avec une réunion du comité interministériel prévue cet après-midi sous la présidence du ministre Shakil Mohamed. L'objectif est de passer en revue les projets en cours, ceux à finaliser, les initiatives à venir, tout en résolvant rapidement les difficultés éventuelles. Parmi les projets phares, le Cultural Dex qui entre dans sa phase finale, malgré quelques retards administratifs liés aux procédures de paiement. Cette structure permettra aux artistes de déposer leurs demandes et d'obtenir toutes les autorisations nécessaires à un seul endroit, simplifiant ainsi leur démarche. Le National Research and Innovation Institute Bill a été voté hier au Parlement, prévoyant la création d'un organisme centralisé pour la recherche appliquée, l'innovation et les politiques publiques basées sur des données scientifiques, en remplaçant le Mauritius Research and Innovation Council. L'objectif est de faire de Maurice une économie fondée sur le savoir, en valorisant l'ingéniosité et les compétences des Mauriciens, faute de ressources naturelles exploitables. Toutefois, le leader de l'opposition s'inquiète des pouvoirs étendus accordés au ministre, craignant une centralisation excessive et une ingérence politique dans la recherche. Un habitant de Cité EDC, Olivia, a été arrêté par la suite de flaque hier pour trafic de drogue, possession de cannabis en vue de la vente et blanchiment d'argent. Lors de la perquisition, la police a saisi deux paquets en plastique contenant au total 64 grammes de cannabis, ainsi qu'une somme de 260 000 roupies. L'accusé, âgé de 24 ans, a été placé en détention au poste de police de Rivière-Sèche. Et dans le monde, des dizaines de milliers de manifestants ont défilé dans le centre de Bruxelles pour protester contre la réforme fiscale du gouvernement belge, organisée par des syndicats dans le cadre d'une grève nationale. La mobilisation visait également la réforme des retraites, la hausse des prix du carburant et les mesures d'austérité. La grève a fortement perturbé les transports publics et le trafic aérien à travers le pays, les syndicats cherchant à accroître la pression sur le gouvernement. C'est tout pour ce point avec l'actualité. La suite, c'est toujours avec Andy.
0: Merci beaucoup, Shazia. À tout à l'heure pour l'édition de 16h30.

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1: La circulation avec le sergent Chekwo. Sergent, bon après-midi.
2: Bon après-midi à vous, bon après-midi à tout le monde, auditeur, tout le monde dans l'état route. Alors, cet après-midi, c'est que nous allons dire heureusement. Alors que vous avez pas d'accident ou obstruction majeure à signaler, mais comment nous tout qu'on a l'une, nous en heure de pointe. Et là, à la sortie de police, surtout, nous avons un grand nombre de véhicules qui quittent la capitale. Et depuis à la sortie de police, depuis qu'il y a un ralentissement et un temps d'arrêt, et aussi bien qu'à si nous du côté de M1, alors ralentissement du côté de Sorèze, Saint-Jean, Pontfer, aussi du côté de Canfaucon et pour terminer du côté de la Bussy. Alors ça nous fait gagner un ralentissement. À noter que dans les hauteurs, surtout alors nous pouvons trouver qu'il est temps de nous garder les plus vieux. Alors prudence, surtout à deux roues et à tout un type de véhicule, alors à faire attention surtout à la vitesse. Du côté M2, alors là-bas nous fait gagner un ralentissement du côté de Rochebois, Richter. Et sinon, du côté de M3, là-bas, c'est fluide, sauf à la sortie de Eben. Du côté de l'ancienne route, ralentissement, du côté de Bell Village, dans le Nord-Ouest et Beaubassin. Pour cet après-midi, alors, je souhaite tout le monde une très bonne rentrée, avec, je disais, toujours avec précaution, dans le monde de la route. Merci beaucoup et à très bientôt.
1: Merci bien, sergent Chekwo, pour ces précisions.
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1: Quelques nuages dans les Alizés influenceront le temps local par moments. Ces nuages qui vont même persister en fin d'après-midi, occasionnant quelques gouttes sur le plateau central surtout, ainsi que le sud-est. Les températures pour ce soir entre 18 et 20 degrés sur le plateau central, entre 22 et 24 sur le littoral. Beaucoup de vent avec quelques rafales de 60 km/h pendant la soirée ainsi que la nuit. Une mer forte au-delà des récifs avec des vagues de 2 mètres, 2 mètres 50 même. Les sorties en haute mer sont donc déconseillées. Marée haute vers 22h40 et demain à 11h30. Marée basse cet après-midi vers 16h45 et demain 5h19. Le coucher du soleil pour 17h42. 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

un peu Timbaland qui produit ce titre en compagnie de Justin Timberlake également. L'album Hard Candy Miles Away, Madonna qui parlait à l'époque de la relation à distance qu'elle avait avec le réalisateur Guy Ritchie. Miles Away, on se projette vers l'Amérique du Nord à J-29 de la Coupe du Monde de football. C'est en pleine effervescence également, bah oui, cet événement tour d'horizon de ce qui se passe à J-29. Bah, on peaufine ce qu'il faut côté infrastructure avec le handover du Vancouver Stadium, étape cruciale parce que le BC Place de Vancouver est officiellement remis aujourd'hui à la FIFA. C'est-à-dire que là, la FIFA va prendre en main le BC Place Stadium avec les travaux de rénovation. Parce que avant c'était pelouse artificielle. Ce père Real met de gazon. Aujourd'hui, là, à partir d'aujourd'hui, à un mois. Imaginez si que Tidon Morissa et qu'ici là, tu peux dire Aster Béalfea tout ça là, mais le tollé que ça aurait créé. Sauf que là-bas, bah, ils sont normales. Un mois, c'est bon. J-29, et correct ça, on est large. Ils auraient même pu le faire en une semaine. Et d'ailleurs, ça, c'est pour Vancouver et à Toronto. La ville aussi entre dans la phase finale de préparation pour accueillir surtout le tout premier match canadien sur le sol. Canadien le 12 juin au BMO Field. Canada face à la Bosnie-Herzégovine. Coup d'envoi évidemment de la Coupe du Monde. Ce sera la veille à l'Azteca Stadium. On va revenir par rapport à ce stade historique toute cette semaine dans le drive, là, tous les jours. À J-29, 28, 27, Nupuko, sa Coupe du Monde, là, jusqu'au coup d'envoi le 11 juin prochain, Mexique, Afrique du Sud. Voici Sean Paul et Dua Lipa.

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0: Merci de nous rejoindre. 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Cette édition, Shazia Topsy, Ali Royal rattrapé par l'affaire des transformateurs.
10: Le courant ne passe plus pour l'influenceur inculpé pour trafic d'influence. Sa demande de liberté conditionnelle examinée mardi prochain. Britannian dénonce la discrimination envers les travailleurs étrangers, notamment malgaches, auprès de la National Human Rights Commission. Il réclame l'adoption définitive de la recommandation 40 pour protéger les victimes d'exploitation. Nabil Ramgoulam réaffirme la coopération économique entre Maurice et le Congo avec le vice-président Jean-Jacques Bouya. Les perturbations géopolitiques également discutées avec la secrétaire générale de la francophonie. Le Domestic Abuse Bill présenté au Parlement avant le budget, l'Attorney General Gavin Glover proposera des amendements au Criminal Code pour intégrer les infractions de féminicide et de viol conjugal. Le ministère des Arts et de la Culture accélère ses projets. Le Cultural Desk destiné aux artistes entre dans sa phase finale. 8 personnes, dont 2 enfants tués dans des frappes israéliennes au sud de Beyrouth malgré la trêve en vigueur. Israël affirme viser des infrastructures du Hezbollah. Pas de liberté conditionnelle pour Ali Murtaza Boulaki ce mercredi. Il a été inculpé cet après-midi pour trafic d'influence devant le tribunal de district de Flak. Son avocat a présenté une demande de remise en liberté conditionnelle qui sera examinée mardi prochain. Âgé de 23 ans, cet habitant de Médine Candomask, considéré comme proche de l'ancien gouvernement de Pravin Jugnauth, est soupçonné d'avoir servi d'intermédiaire auprès du CEB pour permettre à Josian Dilawan d'avoir accès à un transformateur. Selon les enquêteurs, c'est l'analyse des messages retrouvés dans le téléphone de Josian Dilawan, arrêté dans l'affaire des valises contenant 110 millions de roupies, supposément liées à Pravin Jugnauth, qui a conduit jusqu'à Ali Murtaza Boulaki. Voici la déclaration de son avocat, Maître Roupon, à sa sortie du tribunal cet après-midi.
11: Il y a une chose de trafic d'influence. Moi, je déjà connu hier, il a arrêté à 11h50. Et une objection to bail. Nous fixons l'affaire pour mardi prochain. Okay? Moi, je donne encore plus d'informations. Même au client, peut coopérer avec la FCC, les autorités. J'attends que l'enquête soit développée. OK.
10: Et un habitant de la cité EDC à Olivia a été arrêté hier par l'assaut de flaque pour trafic de drogue, possession de cannabis en vue de la vente et blanchiment d'argent. Lors de la perquisition, la police a saisi deux sachets en plastique contenant au total 64 grammes de cannabis ainsi qu'une somme de 260 000 roupies. Le suspect âgé de 24 ans a été placé en détention au poste de police de Rivière-Sèche. Et un habitant de Rivière-du-Rempart a porté plainte contre une clinique privée pour négligence médicale. Sa femme, qui a accouché le 11 mai, s'est fait administrer du ceftriaxone, un médicament auquel elle est allergique. Le plus grave est que cette information avait été communiquée au personnel médical dès l'admission et inscrite sur un bracelet d'identification porté par la patiente. La nouvelle maman, âgée de 35 ans, a eu des rougeurs, gonflement des paupières et difficultés respiratoires. Toujours hospitalisée, sa famille envisage de déposer une plainte officielle auprès du ministère de la Santé. Je vous le disais en titre, le syndicat Travailleurs et Travailleurs et Transitusectés s'est rendu à la National Human Rights Commission aujourd'hui pour dénoncer la discrimination dont sont victimes les travailleurs étrangers, notamment les malgaches. Il déplore que le ministère du Travail traîne des pieds lorsque les travailleurs étrangers portent plainte contre un employeur pour exploitation. Ivo Tanyan, porte-parole du syndicat, réclame que la recommandation 40 du comité interministériel relatif à l'octroi d'un statut provisoire de victime aux travailleurs étrangers victimes d'exploitation soit adoptée une fois pour toutes. Ivo Tanyan est au micro de Vilmounia.
12: Quand travailleurs étrangers ont déjà fait une complainte dans le ministère du Travail, comment dire, je peux bien prendre un ticket, attendre, peinant la fin d'entendre. Hein. Là, c'est le groupe travailleur qui m'en amène faire complainte. Un mois et demi, nous peut attendre qu'il y ait une confrontation avec notre employeur. L'employeur qui nous vient, il refuse faire confrontation aux travailleurs. Travailleur, il reste assis dans la salle d'attente. Patron, il dit causer au ministère du Travail. Pas qu'on est qu'il peut causer. Il dit qu'il aussi, nous pas qu'on est qu'il est causer au ministère du Travail. Toute sa situation est inadmissible parce que quand travailleur là attend, c'est son ressource qui finit, c'est son casque qui finit.
10: Premier ministre Navin Ramgoolam, qui participe au sommet Africa Forward à Nairobi, a eu un tête-à-tête avec le vice-président du Congo, Jean-Jacques Bouya. Navin Ramgoolam a souligné que le président congolais, Denis Sassou Nguesso, est son frère et a rappelé la coopération économique entre les deux pays, notamment les négociations pour un accord sur l'approvisionnement du pays en carburant. Navin Ramgoolam.
13: Comme le vice-premier Santandiam, le président Nguesso, c'est mon frère. Quand j'étais présent à la prestation, on a parlé beaucoup de coopération économique surtout. Les hydrocarbons, on est en train de finaliser les choses. Et aussi d'autres zones de coopération économique, surtout économique, et le savoir-faire que nous avons. Et surtout pour le port. On avait déjà commencé avant, et puis quand j'ai perdu l'expérience, c'est arrêté. J'espère que ça va reprendre. Et aussi, j'ai appris que le président va venir à Maurice pour le sommet avec les Américains qu'on fait là en juillet. Donc aussi peut-être, possiblement, on va se rencontrer après en Inde. Mais ça, on verra.
10: Navin Ramgoolam a aussi eu en tête-à-tête ce matin avec le secrétaire général de l'Organisation internationale de la francophonie, Louise Mushikiabo. Lors de cette rencontre, les perturbations géopolitiques ont été discutées, surtout en ce qui concerne leur impact sur les pays membres de l'organisation. Elle a expliqué qu'il est essentiel que tous les pays membres resserrent les liens. Un extrait de sa déclaration.
14: L'Organisation internationale de la francophonie et Maurice ont une très belle relation, de nombreuses activités, mais nous sommes aussi, évidemment, en tant qu'organisation multilatérale, soumis aux intempéries politiques que le reste du monde subit. Donc j'ai profité de cet échange de courtoisie pour discuter un petit peu avec le Premier ministre aussi de la région de l'océan Indien qui compte beaucoup de pays membres de notre organisation. Et nous avons parlé, évidemment, de ces troubles qu'il y a dans le monde aujourd'hui. Je pense que le moment est venu pour nos États membres de resserrer les liens.
10: Le Premier ministre Navin Ramgoolam a lui déclaré l'importance d'avoir des personnes d'expérience à la tête des organisations internationales en ces temps de crise. Et pendant l'absence de Navin Ramgoolam, c'est Ariane Avoir-Marie qui assure la suppléance présente lors d'un symposium organisé par l'ONG Femmes en Mosse sur les violences faites aux femmes et l'abandon familial à la municipalité de Port-Louis ce matin. Elle a annoncé que le domestique Abuse Bill est fin prêt au bureau de l'Attorney General et devrait être introduit avant la présentation du budget. Celle qui occupe le poste de ministre de l'égalité des genres et du bien-être de la famille a qualifié ce ce projet de loi de texte majeur appelé à évoluer selon les réalités du terrain. Ces propos rapportés par Vince Bryan.
15: Le présent de la loi n'est pas conforme. Toute la loi demande à être améliorée. C'est pourquoi il y a un amendement. Au fur et à mesure d'un cas, pour référer à nous, à la police, etc., nous trouvons des lacunes. Et au fur et à mesure, nous pouvons amender maintenant et à la loi. Mais là, c'est une application de la loi. Qui concerne, j'applique la loi. Nous pouvons inclure un nouveau type de violence là-dedans. Mais pour appliquer la loi, il y a une information à tout ça qui nous concerne là.
10: Par ailleurs, l'attorney general Gavin Glover a annoncé des amendements au Criminal Code pour introduire les infractions de féminicide et de viol conjugal.
16: Ça, la loi là pour remettre au ministre des Genres et de la Famille vendredi. Et là, à partir de ce moment-là, les poubisins fait soucis à travers le Conseil des ministres et par la suite devant le Parlement. Mais nous espérons qu'avant qu'il nous arrive bidzé, ça, la loi là pour arriver devant le Parlement. Bien, la loi très importante parce que, accroché à ça, nous pouvons faire un amendement au Criminal Code pour qui nous introduire l'offense de féminicide et aussi marital rape. Je pensais qu'il fallait faire ça en même temps, c'est complémentaire.
10: La Casino Employees Union demande au Premier ministre de geler l'idée de privatiser les casinos de Maurice. Les employés sollicitaient d'abord une réunion avec le chef du gouvernement afin de trouver des solutions. Les syndicalistes qui étaient face à la presse estiment que ce sont les nominations et l'ingérence politique qui ont provoqué la situation désastreuse des casinos de Maurice. J.N. Morgan est au micro de Danip.
17: Dans le passé, casino, c'est profitable parce qu'il a la tête, c'est un man compétent et c'est un man anglais qui comprend ce sujet. Mais aujourd'hui, je paye dans ça et ben dis maintenant de ce casino-là à l'Okumaya. Comment se fait-il nos ban compétiteurs qui bien après nous, je ne peux pas faire profit, je ne peux pas expandre, qui fait pas nous. C'est pourquoi nous peut dire au Premier ministre, keep on hold sur l'idée pour privatiser ce casino, gagne rencontre avec le syndicat. À ce moment-là, nous capables vraiment trouver une solution ensemble parce que c'est le bien de l'État, ça. Hein? Et que nous pas dire privatiser ce CB. Fais-nous pas dire privatiser un CW qui peut faire la perte. Même la poste peut faire la perte.
10: Et une réunion du comité interministériel a lieu cet après-midi pour passer en revue tous les projets actuellement en cours, ceux qui doivent être réalisés, ainsi que les initiatives prévues par le ministère des Arts et de la Culture. Selon Maingundia, cette démarche vise à garantir l'achèvement des projets dans les délais prévus et à résoudre rapidement les difficultés qui pourraient surgir durant leur mise en œuvre. Parmi le très attendu Cultural Desk, aussi connu comme le One Stop Shop, le projet est actuellement dans sa phase finale, malgré certains retards administratifs liés aux procédures de paiement. Mangundia.
18: Une plateforme qui met sur pied jusqu'au bout à travers là, les langues, le ministère qui prend en charge, qui peut finir, il y a tout le clearance qui vient gagner. Il y a un seul petit souci, c'est qu'il y a un paiement qui vient faire. Le paiement là, c'est pour faire libre parce que chacun est dans son spécificité. Chaque ministère, local authorities, etc., etc., c'est tout. Mais là, nous travaillons avec Trésor, donc nous attendons, nous guettons comment nous pouvons faire pour canaliser le paiement là, une seule place. Aujourd'hui, il y a une réunion, le ministère qui fait avec l'autorité concernée. Il y a la porte là. On s'est adressé. Avec elle, nous pourrions nous aller l'avant avec nous, Cultural Desk, qui est un artiste qui attend depuis des années. On a beaucoup de choses endormies dans le ministère, là, qui peuvent pas faire.
10: Le ministre participait ce matin au lancement d'une conférence de 3 jours intitulée The Indentured Labour Route at the Crossroads, Imagining New Futures for the Global Diaspora.
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0: L'actualité à l'étranger, Shazia Topsy, nous sommes en France.
10: où plus de 1700 personnes sont confinées à bord d'un paquebot de croisière arrivé hier soir à Bordeaux en provenance de Brest après le décès d'un passager et la suspicion d'une infection digestive aiguë. Parmi les 1233 passagers, majoritairement britanniques et irlandais, une cinquantaine a présenté des symptômes gastro-intestinaux comme vomissements et diarrhée. Le navire de la compagnie Ambassador Cruise Line transporte également 514 membres d'équipage. Les premières analyses à bord ont écarté la présence de norovirus, mais des tests complémentaires sont en cours au centre hospitalier de Bordeaux. Et 8 personnes, dont 2 enfants, ont été tuées aujourd'hui dans des frappes israéliennes contre 3 voitures. Et au sud de Beyrouth, à environ 20 km de la capitale libanaise, 2 véhicules ont été touchés sur l'autoroute reliant Beyrouth au sud et une troisième voiture sur une route proche malgré la trêve en vigueur depuis le 17 avril. L'armée israélienne a indiqué viser des infrastructures du Hezbollah dans le sud du Liban. Les secours ont rapidement été dépêchés sur place pour assister les victimes et sécuriser les zones touchées, illustrant la fragilité de la trêve dans cette zone sensible du Moyen-Orient. Voilà ce qui met en point final à cette édition. Merci de l'avoir suivi. Retrouvez Andy pour la suite.
0: Merci beaucoup, Shazia.
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2: Le temps commence à se gâter, hein. Pas facile, même sur la capitale, avec quelques nuages, quelques gouttes de température annoncées. Il fera entre 22 et 24 degrés sur les régions côtières en cette soirée, même dans la nuit. Encore plus frais sur le plateau central, entre 18 et 20 degrés.
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0: Oh là, le bon souvenir quand même avec ce titre. 30-31 ans environ pour Shy Guy. Et là, ça fait bien bouger. Vous êtes dans le drive et le rendez-vous à ne pas manquer si vous aimez bien rigoler. C'est le 30 mai prochain avec le plaisir tour. Le temps de jouer. Chantal est avec nous au standard. Elle va patienter quelques secondes. Le temps, bien sûr, de vous faire écouter ce qui vous attend au plaisir tour avec l'un des 7 humoristes qui sera présent. C'est Youssef.
1: J'ai tout abandonné pour faire du stand-up. Je l'ai annoncé à ma mère et ma mère, elle m'a encouragé. Elle m'a dit une phrase magnifique. Elle m'a dit, mon fils, si t'es heureux, je suis heureuse. C'est beau ou pas? J'en battais les couilles, bande de fous. C'est une belle phrase, mais c'est aussi quand t'es dégoûté, mais que t'oses pas le dire. Présente ta fiancée à ta mère, tu dis, c'est ma copine, qu'est-ce que t'en penses? Elle regarde, elle fait, t'aimes bien, toi? Si toi, t'aimes bien, c'est l'essentiel. Moi, j'ai déjà fait ma vie, à toi maintenant.
0: Ça, c'est Youssef révélé dans le Jamel Comedy Club, entre autres. Il y aura Léandre, Yassir, Anthony Giuliani, Henri Fexa, Hugo Levent, Basile, Tom Baldetti, parmi ses humoristes. Soirée DJ également prévue, hein, pour le 30 mai prochain, avec ces 7 gars-là pour le plaisir tour. Chantal, bon après-midi.
2: Bon après-midi, midi.
0: Tout va bien, Chantal?
2: Oui, ça va, bien, merci.
0: Alors, à la maison, on rentre du boulot, comment ça se passe?
2: Non, à la maison.
0: À la maison,
2: le repas.
0: Tranquille, le repas de ce soir.
2: De ce soir, oui.
0: Alors, nous fait un petit coup de... Je suis là, le bien qui est là dans le Caraï.
2: C'est Bringel et Boucané.
0: Ah, ça fait bon, on va dire. Nous peut faire un test qui nous peut prendre avec dité tout ça là. On doit nous démission. Genre Ursula et le drive, comme ça va être trop okay. Bien. On va se régaler. Merci Chantal de partager avec nous. Bah, l'heure du dîner sera vers quelle heure là?
2: Vers 19h45.
0: Ah, ben bien, tranquille, on est large, comme ça, capable, ouais, nous à l'aise, nous finissons prépa, tu sais qui est bizarre. Et le temps même de jouer avec nous, Chantal, on joue avec le plaisir tour. Ce sera où le 30 mai prochain?
2: Au Trianon Convention Center.
0: Là-bas même, justement, bravo, Chantal, c'est gagné, vos deux places.
2: Merci.
0: Pour le 30 mai prochain, le plaisir tour. Enjoy, passez un bon moment, riez bien fort, Chantal, bravo.
2: Merci beaucoup, c'est la première fois que je remporte.
0: Oh, mais je le dis, ça, sympa, vous pouvez venir prendre vos places, justement. Double applaudissement, mais standing ovation. Et on passe un bon moment, vous voyez, hein, Chantal,
2: merci
0: comme
2: beaucoup.
0: Quoi,
2: merci,
0: pour cette
2: merci
0: première.
2: Merci à Radouane, merci aux organisateurs.
0: Merci à vous, merci à ceux du Plaisir Tour que vous allez retrouver. D'ailleurs, ces 7 humoristes présents sur scène, que vous avez forcément vu sur Canal ou encore à Amazon. On remet de place dès demain. Merci, Chantal. Le Plaisir Tour, c'est à prendre aussi. Les billets sont à prendre sur le réseau ticketbox.mu. Mes cadeaux dans votre drive et l'on revient demain.

Taïla sur le D1, c'est dans votre drive. Et après 17h, pour la dernière demi-heure qui vient, ce sera pas des moindres, puisque vous allez pouvoir remporter le Family Safety Pack d'une valeur quand même de 3600 roupies. 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La question du jour: que signifie un feu ambre, c'est-à-dire le feu orange, sa robe orange avant qu'il rebolave une rouge, que ce soit un carrefour ou encore un passage à niveau? Que signifie ce feu orange? Réponse A: est-ce que l'on doit accélérer pour passer rapidement? Réponse B: il faut se préparer pour s'arrêter. Ou réponse C: on peut continuer sans ralentir. Que signifie ce feu orange avant le feu rouge, un passage à niveau ou même un carrefour? Réponse A: on doit accélérer pour passer rapidement. Ou la réponse B: il faut se préparer pour s'arrêter. Ou réponse C: on peut continuer sans ralentir. 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C'est à gagner là dans le drive juste après 17h.

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1: Si la relance post-Covid jugée insuffisante par les opérateurs.
2: Le pays n'a pas réussi une véritable relance du secteur touristique après la pandémie. Selon Ajay Jury, le président de l'Association of Tourist Operators, estime que les opérateurs du secteur et les hôteliers n'ont pas fait une remise en question après le passage de la crise sanitaire. D'ajouter qu'avec la crise dans les pays du Golfe, le secteur doit évoluer vers de nouvelles opportunités. Et puis à l'étranger, le président chinois Xi Jinping devrait chercher à obtenir des concessions sur Taïwan et les tarifs américains lors de son sommet à haute tension avec le président des États-Unis Donald Trump, prévu cette semaine en Chine dans le contexte de la guerre en Iran. Cette visite de 3 jours marque le premier déplacement d'un dirigeant américain en Chine depuis 2017. Xi Jinping, connu pour sa prévisibilité, mettra l'accent sur les intérêts fondamentaux de Pékin, notamment la sécurité nationale et l'intégrité territoriale.
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1: Pas terrible hein, pour ce soir, surtout avec ces nuages qui influencent le temps local, surtout au sud-est, sur le plateau central également, avec quelques averses à prévoir, et même demain matin sur les Houx. Pour les températures de cette soirée, entre 18 et 20 degrés sur le plateau central, entre 22 et 24 sur le littoral. Ça souffle de l'est-sud-est, entre 20 et 30 km/h, des pointes pouvant atteindre les 60 km/h. Prenez toutes les précautions nécessaires. Une mer forte au-delà des récifs avec des vagues de 2 mètres, 2 mètres 50. Attention pour les sorties en haute mer, marée haute vers 22h40 et demain 11h30, marée basse cet après-midi et demain 5h19, le lever du soleil pour 6h31. 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
1: Quelques minutes à vous accompagner pour votre drive. On va parler écologie. Ashley Victor va nous rejoindre. D'ailleurs, avant son face-à-face, certes, ce sera avec Ajay Ganesh qui sera là. Vous pouvez déjà envoyer vos messages via notre plateforme WhatsApp. Intervenez aussi au 210-89-10 à partir de 17h30. Le face-à-face ou encore vous jouez. On parle de sécurité routière. La question du jour, que signifie un feu orange? Que signifie un feu ambre orange? Orange avant le feu rouge, que ce soit un passage à niveau ou un carrefour. Réponse A, est-ce que l'on doit accélérer pour passer rapidement? Ou réponse B, il faut se préparer pour s'arrêter? Ou réponse C, on peut continuer sans ralentir? Il y a un Family Safety Pack d'une valeur de plus de 3600 roupies à gagner. Je paye mal moi, mais qui est là dans parc là? On dit ça comme ça, on paye un message pour les coups. Je paye mal moi, mais qui est là dans ce parc là? Et là, des helmets pour vélo, déjà. Petits et grands, hein, c'est capable de gagner. Là, ben, coudière, ben, genouillère également, ban gilet, tout ça là dans N-Sac et c'est offert. C'est à vous, répondez-nous via notre WhatsApp au 58 53 77 21. On se fait plaisir, on rentre à la maison, on est tranquille. Voici Muse dans votre drive.

0: Des solutions durables pour mieux consommer aujourd'hui et demain, c'est dans la rubrique énergie présentée par Green Zone. Nous parlons de l'onduleur, le cerveau du système solaire. 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

0: ce soir.
1: Il y a un sacré programme. Salut Loana.
2: Salut, salut Andy. Bien le bonsoir tout le monde. Votre menu télé en ce mercredi. Hommage au pape du reggae avec le film One Love, séance tragicomédie. Avec un poète, c'est le titre du film. Et pendant ce temps, Emma Thompson, elle, dans un froid glacial. À l'occasion du 45e anniversaire de la disparition de Bob Marley, c'était le 11 mai.

sur M6 dès 21h05. Ce film aussi à découvrir, intitulé Un poète dans la sélection Festival de Cannes l'année dernière, c'est une tragicomédie colombienne qui plus est qui raconte l'histoire d'Oscar. Oscar, c'est un homme d'une cinquantaine d'années, se considérant comme un poète, mais qui en réalité est un artiste raté, alcoolo qui plus est, sans emploi, et en plus il vit chez sa mère. Mais sa vie bascule lorsqu'il rencontre Your Lady, une adolescente issue d'un milieu certes défavorisé, mais qui possède un véritable talent d'écriture.

0: pour la suite, le drive sur Radio 1. Et moi, je reviens demain matin, 6h-9h, pour votre Wake Up Show. Bisous.
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5: Dans les nouveautés de ce mercredi, l'on retrouve un certain Teddy Swims que l'on a connu avec ça. Ou encore, quelques mois après, il nous a fait Vador aussi. Et aujourd'hui, il revient avec Mr. Know It All, Teddy Swims, parmi les nouveautés de ce mercredi 13 mai.

0: Dano Itol, que l'on aime bien. En plus, nous sommes dans cette belle semaine de sensibilisation par rapport à la Semaine mondiale de la sécurité routière. Le thème de 2026, on le rappelle, ça concerne évidemment les cyclistes, les piétons, avec un sacré programme encore ce mercredi. Une campagne qui vise à sensibiliser le public aux dangers de la route, promouvoir même le comportement plus responsable afin de sauver des vies. Le slogan de cette année, marcher et circuler à vélo en toute sécurité pour les villes durables et en bonne santé, avec la collaboration du ministère des Transports terrestres. Et sont organisés pas mal d'événements depuis la semaine dernière. D'ailleurs, aujourd'hui, on a vécu une journée de sensibilisation avec la TMASU, pas mal d'activités que vous pouvez retrouver aussi sur les réseaux. Et pourquoi on en parle? Parce que là, dans le drive, nous avons quand même un Family Safety Pack d'une valeur de plus de 3 600 roupies. Fallait jouer avec nous via notre WhatsApp. Dir est avec nous. Dir, bon après-midi.
1: Oui, bon après-midi, Andy.
0: Tout va bien, Dir?
1: Oui, tout va bien.
0: Tu finis rentre la case, pas encore rentre la case, explique.
1: Non, en fait, fini oui. Travail, oui. Et là, on a une coiffeur.
0: Ah, peut être propre, comme a dit, peut faire un joli garçon.
1: Oui, oui.
0: Ouais, ça même. D'abord, on a un programme, t'es honteux, ça.
1: Demain.
0: Jeudi. Ça veut dire la semaine passe bien, alors à l'aise.
1: Bien, bah, c'est oui.
0: Bien sûr. Ça c'est sympa. Dis, un petit prends la route, volant ou moto?
1: Oui, tous les jours.
0: Ouais, tous les jours. Ça, volant ou plus moto?
1: Au volant.
0: Ouais.
1: Une heure dans la route par jour.
0: Ah ouais, quand même. Donc explique-nous, depuis que de ça, jusqu'à que de ça, comment dire?
1: Ah, en fait, bon, c'est moi habite à Taillac.
0: Ouais.
1: Et souvent tous les jours, on vient vers Taillac à l'escalier.
0: Oui.
1: Ah,
0: ok.
1: Et l'escalier, ouais. Souvent, moi, en Roosevelt, et m'aurait fait un retour à Taïa.
0: Ah, comment dire, ouais, avec travail même, te bouger.
1: Oui.
0: Mais là, souvent, bande déplacement pour faire, et
1: puis, oui, le matin, tous les matins, jusqu'à faux le soir.
0: Wow. Jusqu'à faux le soir, là, jusqu'à qu'il est à Paul, là, ça, comment dire?
1: Non, 23h, minuit.
0: Ah ouais, quand même. Ah ouais. Donc, mais ça veut dire, tu aimes se faire ou pas?
1: Oui, moi-même.
0: Ah, ça veut dire que tu te fais poids lourd, c'est ça,
1: si mon Non.
0: Ah, d'accord. D'accord. Moi, je pensais que, mais ouais, poids lourd routier, on va dire. Mais dis, tu es avec nous avec la question du jour. Alors, que signifie ce feu orange avant un feu rouge, que ce soit l'ON grand, la croisée ou même l'ON passage à niveau depuis quelques années en plus? Réponse A, nous bisons accélérer pour qu'il nous aille vite. Réponse B, il faut se préparer pour s'arrêter. Réponse C, nous capables de continuer, pas bien ralenti. Diane.
1: Nous avons préparé pour s'arrêter.
0: Ah ben évidemment, c'est la bonne réponse. Bravo, dire. Bien sûr. Et la sécurité commence aussi dès le plus jeune âge. On le rappelle, le Safety Family Pack, dire, l'emporte avec le sac à dos, casque de vélo, genouillère, coudière également, et que gilet fluorescent pour rester visible sur la route. Bravo, dire.
1: Merci beaucoup.
0: Et très bonne soirée. Bon courage, surtout pour le travail. Merci d'avoir été avec nous, Dir. Votre fidélité récompensée dans le drive sur Radio One. Merci d'avoir joué. Tentez votre chance encore. Il y a pas mal de cadeaux à venir toute cette semaine. On le rappelle que le feu orange, c'est pas une invitation à accélérer, hein, mais signal quand même de prudence, et il faut respecter cette règle. Votre drive qui revient dès demain sur Radio One à partir de 15h et vers 17h30, vous allez retrouver Ashley Victor. Le face-à-face, c'est bien ça, hein. Ouais, il a comme invité à Jay Gunness, ministre des Infrastructures nationales et l'un des dirigeants même du MMM en ce mercredi. La question du jour, comment le MMM va-t-il survivre à l'après Paul Béranger? Intervenez au 210 89 10 ou encore via WhatsApp au 58 53 77 21. Salut.
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3: Bonjour à tous et bienvenue dans La Voix Nous La Terre, au journal écologique avec MCB. 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
4: On connaît qui dans la réalité du terrain. Comment des fois nous avons pris une mauvaise décision, comme en anglais dire just for the benefit of cost, un investissement, mais à terme, il est payant. Il n'est pas juste payant en termes de revenus pour l'hôtel, mais il est payant aussi parce qu'il y a un client aujourd'hui qui peut choisir un hôtel qui a un modèle durable. Il est important. Il est important aussi afin qu'il nous rende compte que pour le pays, juste si nous mettons une consigne sur une bouteille de plastique, nous pouvons arrêter toute bouteille de plastique. Après, comme à ferraille, tout le monde peut ramasser ferraille et aller. Donc, tout le monde peut ramasser une bouteille de plastique parce qu'il faut une consigne. Nous besoin enlever tout le single use plastique dans tout le hôtel déjà pour commencer. C'est pas une affaire difficile à faire. Moi, je travaille dans une entreprise, quand nous disons faire l'idée d'un hôtel.
3: Génération climat n'a pas existé, c'est un ban thème qui nous discutait samedi dernier pour le premier épisode débat climat. 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Nous pouvons écouter Anne-Claire Antoinette, Sustainability Lead, côté MCB.
5: Le changement climatique, nous avons dit qu'il concerne tout le monde, parce que nous tous nous pouvons impacter pour ce bon effet. Mais il aussi concerne nous tous, parce que nous sommes tous capables de faire une différence et nous sommes tous capables de prendre une action. Mais il est vrai que le bon zénès a un grand poids pour jouer, parce qu'il a un grand rôle pour mener, parce que c'est eux qui sont l'avenir pour la planète. Mais est-ce qu'il nous pose toute responsabilité aux autres? Nous ne croyons pas. En tant qu'adultes, nous posons beaucoup soit économique, consommation, bonne décision. Donc c'est vraiment un travail collectif qui nous vise à amener. Mais pour nous, nous pensons qu'il est important de donner une plateforme bonne zénès pour que car exprime le changement climatique. Donc c'est pour ça que le débat climat existe. C'est un espace que nous tous nous capables de réfléchir ensemble, mais à travers la voie bonne zénès.
3: Adaptation et que l'impact changement climatique bizin vine une priorité avant mitigation. C'est aussi un le thème qui t'y permis ban débat samedi dernier. Continue suivre débat climat chaque samedi l'OMBCN et qu'MBC SAT à partir 8h30 à soir. Et pour passe international dans Malé, capitale Maldives, monter niveau la mer et que si la population peut force l'autorité pour remplir cette partie la mer pour créer nouveau la terre. Mais d'après un rapport récent de l'Assemblée Nations Unies pour l'environnement, l'extraction massive du sable qui est nécessaire pour saban prosela peut mettre en danger l'écosystème marin. Dans Maldives, un site construction pour remplir la terre fin déjà détruit après 200 hectares récifs corail et habitat protégé. Du sable qui est essentiel pour construction et n'a aussi un rôle important contre érosion, l'inondation et salinisation des eaux. L'Assemblée Nations Unies a averti que l'exploitation mondiale de sa ressource-là, estimée à 50 milliards de tonnes par an, peut amener une conséquence irréversible pour biodiversité et communauté côtière. Voilà, on arrive à la fin de sa journée écologique là. Rendez-vous la semaine prochaine, même jour, même l'air, pour un nouvel épisode.
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3: Il fait plutôt frais ce soir, donc couvrez-vous. Transition saisonnière oblige. Entre 18 et 20 degrés à prévoir sur le plateau central. Sur les régions côtières, entre 22 et 24 degrés.
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0: Bonsoir à tous et merci d'écouter cette émission, le face-à-face comme tous les mercredis de 17h30 à 19h, Ashley Victor au micro comme tous les mercredis. Donc cette semaine-là, Nuna, le ministre des infrastructures publiques et un band leader du MMM au plateau, donc Ajay Ganesh, bon après-midi.
1: Bon après-midi Ashley et bon après-midi à tous les auditeurs de Radio One.
0: Donc, nous mettons même coulé à ces mises aujourd'hui, mais ça va veut dire qu'il nous t'y conseillait avant l'émission.
1: Nous mettons même coulé à ces mises parce que moi, Saint-Esprit, toi, tu Saint-Esprit.
0: Effectivement. On nous a dit à Ajay Ganesh, c'était mon professeur de comptabilité, pardon. Donc, nous a dit à lui. Mais bon, ça va veut dire qu'il m'a pu, policer avec lui, déjà connu. Et d'ailleurs, il connaît bien mon caractère et aussi, avant l'émission, Indiano qui est là pour répondre à toutes bonnes questions et pas hésiter. Donc, on rappelle le numéro de téléphone, c'est le 5853-7721 pour le message WhatsApp. Donc, vous êtes capable de nous un message WhatsApp. Autour, Amish qui nous a venu un message, Amish qui écoute nous de l'Angleterre, qui nous a envoyé une question. Donc, on invite tout à venir nous une question qui nous vous pose, hein, nous l'invitez. Et aussi, en deuxième partie d'émission, donc, nous allons après 18h15, hein, après le journal de 18h, nous pour prendre l'appel, je téléphone nous, et Prachant qui réalise l'émission pour prendre l'appel avec Kinsley aussi. Merci à Zodé de réaliser cette émission-là. Je vous rappelle aussi que l'émission est sur YouTube et sur la page YouTube de Radio One et que je vous gagne le lien sur la page Facebook de Radio One. Donc, je m'encourage pour aller vers ce lien-là pour être capable capable commenter aussi, vous êtes capable Getly suivre nous si vous n'êtes pas Maurice. Donc, voilà. Déjà, merci d'avoir répondu aussi vite à son invitation là. Bien sûr, beaucoup de politique, beaucoup politique, plus politique qui infrastructure publique, mais nous beaucoup infrastructure publique aussi parce que c'est quand même quelque chose de très très important pour le pays. 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Tout un petit sourire déjà. 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

0: Bonsoir à tous, merci d'écouter Radio One, il est 18h. Et c'est le journal avec Shazia Topsy. Shazia, bonsoir.
1: Bonsoir Ashley, bonsoir à tous.
0: Les titres.
1: Ali Royal s'est rattrapé par l'affaire des transformateurs. Le courant ne passe plus pour l'influenceur, inculpé pour trafic d'influence. Sa demande de liberté conditionnelle examinée mardi prochain. Evrotanian dénonce la discrimination envers les travailleurs étrangers auprès de la National Human Rights Commission. Il réclame l'adoption définitive de la recommandation 40 pour protéger les victimes d'exploitation. Navin Amgoulam réaffirme la coopération économique entre Maurice et le Congo avec le vice-président Jean-Jacques Bouya. Les perturbations géopolitiques également discutées avec la secrétaire générale de la francophonie. Le Domestic Abuse Bill présenté au Parlement avant le budget, la tournée General Gavin Glover proposera des amendements au Criminal Code pour intégrer les infractions de féminicide et de viol conjugal. Et puis Donald Trump arrive à Pékin pour une visite stratégique de 2 jours avec Xi Jinping. Les discussions porteront sur le commerce, la technologie, Taïwan et la guerre en Iran. Pas de liberté conditionnelle pour Ali Murtaza Boulaki ce mercredi. Il a été inculpé cet après-midi pour trafic d'influence devant le tribunal du district de Flak. Son avocat a présenté une demande de remise en liberté conditionnelle qui sera examinée mardi prochain. Âgé de 23 ans, cet habitant de Médine Candomask, considéré comme proche de l'ancien gouvernement de Pravin Jugnauth, est soupçonné d'avoir servi d'intermédiaire auprès du CEB pour permettre à Josian Dilawone d'avoir accès à un transformateur. Selon les enquêteurs, c'est l'analyse des messages retrouvés dans le téléphone de Josian Dilawone arrêté dans l'affaire des valises contenant 110 millions de roupies supposément liées à Pravin Jugnauth qui a conduit jusqu'à Ali Murtaza Boulaki. Voici la déclaration de Maître Roupon à sa sortie du tribunal cet après-midi.
2: Il y a une chose de trafic d'influence. Moi, je déjà connais hier, il a arrêté à 11h50. Et une objection to bail, nous fixons l'affaire pour mardi prochain. Ok? Moi, je donne encore plus d'informations. Right? Même vos clients peuvent coopérer avec la FCC, les autorités. Right? Je vais attendre que l'enquête soit développée. Ok?
1: Un policier habitant Paille a porté plainte contre son voisin, l'accusant d'avoir transformé le quartier en ferme ambulante. Il explique que ce dernier est le propriétaire de 50 oiseaux, 6 chèvres, 5 canards et 2 moutons qui défèquent jusqu'à devant sa porte car ils sont libres de leur mouvement. Le policier explique s'être retourné vers le Faré et que l'organisme du ministère de l'agro-industrie a même réalisé un constat de la situation. Et puis un habitant de la cité EDC à Olivia a été arrêté hier par l'assaut de Flak pour trafic de drogue, possession de cannabis en vue de la vente et blanchiment d'argent. Lors de la perquisition, la police a saisi 2 sachets en plastique contenant au total 64 grammes de cannabis ainsi qu'une somme de 260 000 roupies. Le suspect âgé de 24 ans a été placé en détention au poste de police de Rivière-Sèche. Et je vous le disais en titre, le syndicat travailleur et travailleurs étrangers du secteur s'est rendu à la National Human Rights Commission aujourd'hui pour dénoncer la discrimination dont sont victimes les travailleurs étrangers, notamment les malgaches. Ils déplorent que le ministère du Travail traîne des pieds lorsque les travailleurs étrangers portent plainte contre un employeur pour exploitation. Evo Tanyan, porte-parole du syndicat, réclame que la recommandation 40 du comité interministériel relatif à l'octroi d'un statut provisoire de victime aux travailleurs étrangers victimes d'exploitation soit adoptée une fois pour toutes. Evo Tanyan est au micro de Velmounia.
3: Quand travailleurs étrangers ont déjà fait une complainte dans le ministère du Travail, comment dire, je peux bien prendre un ticket, attendre, peinant la fin d'entendre. Hein. Là, c'est un groupe travailleur qui m'en amène faire complainte. Un mois et demi, nous peut attendre qu'il y ait une confrontation avec notre employeur. L'employeur qui ne vient, il ne réfie sur la confrontation aux travailleurs. Travailleur, il ne reste assis dans la salle d'attente. Patron, il dit causer au ministère du Travail. Pas qu'on est qu'il peut causer. Il dit qu'il aussi, nous pas qu'on est qu'il est causer au ministère du Travail. Tout ça, situation inadmissible. Parce que quand travailleur là attend, c'est son ressource qui finit. C'est son casque qui finit.
1: Le Premier ministre Navin Ramgoolam, qui participe au sommet Africa Forward à Nairobi, a eu en tête-à-tête avec le vice-président du Congo, Jean-Jacques Bouya. Navin Ramgoolam a souligné que le président congolais, Denis Sassou Nguesso, est son frère et a rappelé la coopération économique entre les deux pays, notamment les négociations pour un accord sur l'approvisionnement du pays en carburant. Navin Ramgoolam.
4: Donc, le vice-premier central d'IEM, le président Nguesso, c'est mon frère. Quand j'étais présent à la prestation, on a parlé beaucoup de coopération économique surtout. Les hydrocarbons, on est en train de finaliser les choses. Et aussi les autres zones de coopération économique, surtout économique, et le savoir-faire que nous avons. Et surtout pour le port. On avait déjà commencé avant, et puis quand j'ai perdu l'élection, c'est arrêté. J'espère que ça va reprendre. Et aussi, j'ai appris que le président va venir à Maurice pour le sommet avec les Américains qu'on fait là, en juillet. Donc, aussi, peut-être, possiblement, on va se rencontrer après en Inde. Et ça, on verra.
1: Navin Ramgoolam a aussi eu en tête à tête ce matin avec la secrétaire générale de l'Organisation internationale de la francophonie, Louise Mushikiyabo. Lors de cette rencontre, les perturbations géopolitiques ont été discutées, surtout en ce qui concerne leur impact sur les pays membres de l'organisation. Elle a expliqué qu'il est essentiel que tous les pays membres resserrent les liens. Un extrait de sa déclaration.
5: L'Organisation internationale de la francophonie et Maurice ont une très belle relation, de nombreuses activités, mais nous sommes aussi, évidemment, en tant qu'organisation multilatérale, soumis aux intempéries politiques que le reste du monde subit. Donc j'ai profité de cet échange de courtoisie pour discuter un petit peu avec le Premier ministre aussi de la région de l'océan Indien qui compte beaucoup de pays membres de notre organisation. Et nous avons parlé, évidemment, de ces troubles qu'il y a dans le monde aujourd'hui. Je pense que le moment est venu pour nos États membres de resserrer les liens.
1: Le Premier ministre Navin Ramgoolam a lui déclaré l'importance d'avoir des personnes d'expérience à la tête des organisations internationales en ces temps de crise. Et pendant l'absence de Navin Ramgoolam au pays, c'est Ariane Avarmari qui assure la suppléance, présente lors d'un symposium organisé par l'ONG Femmes en Mosse sur les violences faites aux femmes et l'abandon familial à la municipalité de Port-Louis ce matin. Elle a annoncé que le domestique Abuse Bill est fin prêt au bureau de l'Attorney General et devrait être introduit avant la présentation du budget. Celle qui occupe le poste de ministre de l'Égalité des Genres et du Bien-être de la Famille a qualifié ce projet de loi de texte majeur, appelé à évoluer selon les réalités du terrain. Ses propos rapportés par Vince Bryan.
6: Nous vous présentons la loi qui va porter toute la loi du monde à être améliorée. C'est pourquoi il y a un amendement au fur et à mesure que l'handicap pour référer à nous, à la police, etc. Nous trouvons la lacune et au fur et à mesure, nous pouvons amender maintenant. Il y a la loi, mais il y a surtout l'application de la loi. Qui concerne, je applique la loi. Nous pouvons inclure un nouveau type de violence à l'homme. 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
1: Et aussi dans l'actualité, la Casino Employees Union demande au Premier ministre de geler l'idée de privatiser les casinos de Maurice. Les employés sollicitent d'abord une réunion avec le chef du gouvernement afin de trouver des solutions. Les syndicalistes qui étaient face à la presse estiment que ce sont les nominations et l'ingérence politique qui ont provoqué la situation désastreuse des casinos de Maurice. JN Morgan est au micro de Danip.
8: Dans le passé, casino, qui profitable, parce qu'il à la tête, t'es un man du compétent, et t'es un man anglais, qui comprend ce sujet, mais, jour, pays n'a ça, et ben, du moun, là, de n'est-ce qu'à dire, là, à l'Koumaya. 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C'est pourquoi, nous peut dire, au ministre, keep on hold, sur l'idée, pour privatiser.

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1: Évacués d'un navire de croisière après une épidémie de hantavirus, vont quitter l'hôpital Darrow Park à Merseyside, où elles étaient isolées depuis leur retour au Royaume-Uni. Les passagers et membres d'équipage du MV Ondius, dont 20 Britanniques, un Allemand résident au Royaume-Uni et un Japonais, ont passé 72 heures en isolement et devront poursuivre 42 jours d'isolement à domicile. Les individus sont actuellement en bonne santé, asymptomatiques, pris en charge par le NHS et qui évalueront si l'isolement à domicile est suffisant. Voilà ce qui met un point final à cette édition. Merci de l'avoir suivi. 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

15, EP écoute Radio One, Ashley Victor au micro. C'est le face-à-face, comme tous les mercredis de 17h30 à 19h. Vous êtes capable de suivre sa émission là sur YouTube, la page Facebook, de Radio One. Nous l'invitez aujourd'hui, c'est Ajay Ganesh, ministre des infrastructures publiques et Nban leader du MMM. 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
0: Nous sortons pour une pause pub rapidement, après de retourner.
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6: Je t'écoute le face-à-face, donc il reste environ 25 minutes avant la fin de l'émission. Me prends une question rapidement. C'est Amish qui t'a venu des questions d'ailleurs depuis le début de l'émission. 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
6: 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Merci à Jagane d'avoir répondu à toutes les questions qui nous posent. Merci.
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0: 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Écoute l'information ensemble, nous retrouvons tout de suite Chazia Topsi. 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
0: Merci beaucoup. 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

Voici le communiqué de la météo pour Maurice, émis à 16h30 ce mercredi 13 mai. Des nuages dans les Alizés influencent le temps local. Un ciel nuageux ce soir et tôt demain matin avec de la pluie, surtout à l'est, au sud et sur le plateau central. De la pluie à prévoir aussi sur les hauteurs au cours de la journée de demain. Le mercure affiche une minimale ce soir entre 18 et 20 degrés sur le plateau central, entre 22 et 24 sur le littoral. Maximale sera entre 24 et 26 sur les hauteurs, entre 28 et 30 degrés sur les régions côtières. Le vent soufflera de l'est-sud-est entre 20 et 30 km/h avec des rafales pouvant atteindre 60 km/h. La mer est forte au-delà des récifs avec des vagues de l'ordre de 2,50 m. Les sorties en haute mer sont déconseillées. Marée haute demain, ce soir plutôt, à 22h41 et demain à 11h30. Marée basse demain à 5h19 et le lever du soleil est prévu pour 6h31.

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1: Les avis de décès de Monsieur Junior Alexandre Sadou. Monsieur Junior Alexandre Sadou, connu sous le nom de Junior, âgé de 26 ans. Le convoi sortira du domicile de sa sœur, Mademoiselle Kelly La Violette, au numéro 17 Morcellement Saint-Aubin, demain 14 mai à 9h30 pour se rendre en l'église du Sacré-Cœur à Grandbois et de là à l'incinérateur de Grandbois. Le décès de Madame Danmanti Fogou, née Bantoa. Madame Danmanti Fogou, née Bantoa, âgée de 68 ans. Le convoi sortira du domicile de son gendre, Monsieur Oumesh Dosseya, Solferino, numéro 2 Vakwa, demain à 10h pour se rendre au crématorium de Balance, Solferino, numéro 5 Vakwa. Le décès de Madame Taramati Lawton, née Jagroup. Madame Taramati Lawton, née Jagroup, connue sous le nom de Taraj, est de 77 ans. Le convoi sortira de sa résidence à la Tapi Road, Brise-et-Verdière, demain à 10h pour se rendre à l'incinérateur de Médine-Camp-de-Masque. Le décès de Monsieur Rosange Casimir. Monsieur Rosange Casimir, connu sous le nom de Garçon, âgé de 74 ans. Le convoi sortira du domicile de sa sœur, Madame Richeline Raboud, au numéro 7 à la rue Tagore, Bois Marchand-Terre-Rouge, demain à 10h pour se rendre dans la chapelle de Sainte-Famille à Bois Marchand et de là au cimetière de la localité. Le décès de Monsieur Parmanandra Uchena. Monsieur Parmanandra Uchena, connu sous le nom de Ramoti, âgé de 80 ans. Le convoi sortira de son domicile, du domicile de son fils plutôt, Monsieur Sanjeev Uchena, à la route royale L'Escalier, demain à 10h pour se rendre au cimetière de la Sourdine L'Escalier. Le décès de Madame Madame Boumawati Goraoudou, connue sous le nom de Daman, âgée de 73 ans. Le convoi sortira du domicile de son neveu, Monsieur Dinesh Sankar Goraoudou, à Kalimai Road, Barlow, demain à 10h pour se rendre au crématorium de Piton. Le décès de Monsieur Alain Désiré Bruno. Monsieur Alain Désiré Bruno, âgé de 62 ans, le convoi sortira du centre funéraire d'Elien Sons à Outroyal Beaubassin demain à 10h30 pour se rendre en la salle évangélique de Rosil et de là au crématorium de Camp-le-Vieux. Le décès de Madame Jaywanti Obiluk, née O'Keeze. Madame Jaywanti Obiluk, née O'Keeze, connue sous le nom de Malage et de 75 ans. Le convoi sortira du domicile de son époux, Monsieur Deonaren Mohan Obiluk, à Rishi Dayanan Road, Trois Boutiques, demain à 11h pour se rendre au crématorium de Trois Boutiques. Le décès de Madame Bidwanti Noir, née Ragunath. Madame Bidwanti Noir, née Ragunath, connue sous le nom de Moabia Coiffeur, âgée de 89 ans. Le convoi sortira du domicile de son fils, Monsieur Daramasdev Noir, à Kornabou Terre Rouge, demain à 11h pour se rendre au crématorium de Bois Marchand Terre Rouge. Le décès de Monsieur Krishan Sebnot. Monsieur Krishan Sebnot, connu sous le nom de Indore, âgé de 75 ans. Le convoi sortira de son domicile à l'avenue Azalée, Morcellement, Saint-Jean, Quatre-Bornes, demain à 11h30 pour se rendre au crématorium de Phoenix. Le décès de Monsieur Durandranath Jibben. Monsieur Durandranath Jibben, connu sous le nom de Sanjay, âgé de 57 ans. Le convoi sortira du domicile de son fils, Monsieur Aniket Jibben, à Providence Road, poste de

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0: Tommy le millionnaire sur Radio 1 avec Black Mamba. Imaginez cette vie, waouh, avec plein d'oseilles. Pas mal prachante, hein, on fait des plans.
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0: Hello tout le monde, et petit rayon de soleil, bonsoir et bienvenue. Qui m'a niaise au 10, c'est mercredi. Mercredi 13 mai, si c'est votre anniversaire, on vous embrasse bien fort. De gros bisous à Jessica Germain, fidèle auditrice, qui fête son anniversaire aujourd'hui. Je sais pas si elle nous écoute. Également à Annelise Levasseur, tout un camarade qui fête son anniversaire ce 13 mai. Ce 13 mai, l'heure est à la célébration pour ceux qui fêtent leur anniversaire, Tila Messe Moyaz, entre autres, mais aussi pour nous, puisqu'on a la possibilité de vous accueillir au 218-910, tout un camarade qui peut inscrire à eux. D'ailleurs, vous êtes nombreux à nous appeler avant même qu'on ne démarre l'émission. C'est bon signe, hein. Ça veut dire que vous êtes là, fidèle au poste. Alors, n'hésitez pas, si c'est la première fois que vous nous entendez, vous avez envie de demander une chanson et de la dédier à quelqu'un en particulier, ce qu'a pas fait Ali, vous nous appelez à partir de maintenant au 218-910, 210, 8, 9 et 10, ou sinon vous nous envoyez un petit message WhatsApp aussi, ça le fait, le 58 53 77 21. Alors on a un nombre de places limitées, donc il va falloir faire vite. Je vous conseille de nous appeler avant 19h45, comme ça, avec Prachante qui est à la réalisation ce soir, nous avons le temps d'aller chercher, si jamais ce qu'on est dans la fouille, dans le bureau Rajiv, tout ça là-bas, route de bain de santé. Donc je compte sur vous, le plus tôt que vous nous appelez c'est le mieux. Et si vous nous avez appelé une fois, vous voyez que ça répond pas, ça sonne mais ça répond pas, c'est que je suis sur une autre ligne, hein. Je ne bouge pas de mon poste tant qu'il nous pas gagne, nous la liste dit tout, même s'il est à la toilette, nous pas aller, nous chini. Ok, donc je compte sur vous, appelez-nous maintenant. Si vous avez essayé une fois, je rappelle, et que vous n'avez pas eu, essayez, persister dans la vie pour capable gagner ce qu'ils ont envie. Donc voilà, je vous attends en tout cas tout de suite au standard. Entre temps, vous propose les bons sons des années 2000, la première décennie là, de 2000. Je vous invite à enjoy. Voici Britney Spears.

Sarsec. Oh là là, j'ai bien senti ça longtemps à l'époque. Je sais pas pour vous, moi j'étais une grande fan de Britney Spears à l'époque, avec plein de choses là, comment on fait ça, plein de posters, etc. dans la chambre. On fait plus ça maintenant, non? Les ados de 20-26, est-ce qu'ils ont toujours des posters et tout? Ils sont fans et tout de The Band artiste? J'aimerais bien savoir, moi. En tout cas, vous nous appelez là au 210-8910. Il reste encore pas mal de place à prendre. Donc voilà, vous nous appelez. C'est la première fois que vous nous écoutez. Franchement, vous êtes la bienvenue. On est là comme une famille, vraiment dans la joie et la bonne humeur tout le temps, dans la bienveillance sur tout, et histoire de vous mettre à l'aise et de vous faire plaisir, mettre à l'aise pour passer à l'antenne, nous connaît pas toujours facile. Et à savoir que nous avons aussi des tickets d'entrée pour un spectacle de Comico. Donc tout bandit monde qui pense qu'à Zut pour Zut demande de chansons, automatiquement Zut passe Zut Poudan N, tirage au sort qu'on fera tout à l'heure. Donc je vous attends au 218-910, dépêchez-vous de nous appeler, patan, bité, téléphone nous, hein. Allez, on continue à vous.

0: Rue des Étoiles avec la voix de Grégoire sur Radio One. Je vous rappelle que vous... Quand je dis deux fois comme ça, là, je vous rappelle en tout cas que vous pouvez nous appeler au 210-8910, mauvais recours, trop vite. 210-8910, voilà, pour vos demandes de chansons, encore quelques places là, mais dépêchez-vous, envoyez-nous votre petit message WhatsApp ou sinon vous nous appelez juste après ce top H là.
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vida, vivez la vie avec Coldplay sur Radio 1. Comment ça a bien marché ce titre? En même temps, Coldplay nous offre tout le temps des hits comme ça, hein, non plus finir, intemporel. On l'écoutera dans 100 ans, je pense. Ça nous fera encore plaisir. Nous pouvons les plis là, nous, hein, pour un chant avec moi, mais voilà. Pour la future génération, ça, c'est pas mal du tout. Allez, au 218-910, nous reste deux ou trois, nous cas squeeze, disons trois, si vous voulez, si vous avez vraiment envie de passer à l'antenne, nous tous, nous fait une petite place pour vous autres. Donc vraiment, Prachant me dit trois. Il me dit, on va être gentil, on ajoute encore trois personnes, comme ça, et un dans deux, pour qu'à pas réel avec The Ticket pour le Get Comico, ce vendredi. Donc, dépêchez-vous de nous appeler, demandez-nous la chanson de votre choix. Un tas de monde peut téléphoner, mais au Billy Guns, au Jim, on est réclamé de fini. C'est la star du moment. Laisse-moi dire, The Ticket Billy Guns a déjà été pris, donc, si c'est la chanson que vous voulez écouter ce soir, bah, optez pour une autre chanson, parce que de toute manière, elle passera tout à l'heure. Au moins, je vous ai spoilé quand même, là, non? Eh ben oui, c'est le titre qui marche bien de toute manière en ce moment. Allez, 218-910 à vos téléphones rapidement. Il vous reste moins de 10 minutes maintenant pour vous inscrire. Autant se dépêcher.

0: C'est pas logique. Il y a comme un hic à l'époque de Jennifer. Et puis, on a Keshav qui nous a écrit tout à l'heure. Parce que je disais, je pense à Jennifer, elle aussi, hein. J'ai un petit poster tranquille de Jennifer à l'époque de la Star Academy. Ouf, ouf, des années. Et Keshav qui nous dit déjà, il n'y a plus de posters maintenant, il n'y a plus de magazines comme à l'époque. C'est vrai, hein. C'est vrai, mais Keshav, la différence, c'est que maintenant, il y a des magasins qui vendent justement. Par exemple, pour tous ceux qui sont fans de K-pop, j'en ai vu quand même. J'ai vu pas mal de stickers, de posters et tout qui se vendent dans les papeteries. Enfin, dans le magasin bien spécifique pour ceux qui, surtout pour la K-pop. Après, je sais pas pour le reste, mais ce serait bon de savoir, hein, si, où est-ce qu'on peut trouver des posters maintenant en 2026. Nupécosé, comment dire, voilà. Allez, on continue. Est-ce qu'on est complet? Écoutez, il nous reste une dernière place, mais je pense que la place est prise là parce qu'il y a, quelqu'un qui nous a envoyé un message. Donc, éventuellement, la place sera prise. Si elle n'est pas prise, je vous laisserai savoir, hein. Mais il est quand même 19h45. On va marquer une courte pause et juste après, on a Duffy et Mercy sur Radio 1.
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2: 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Voici le point info avec Émilie Ringaïnav. Bonsoir Émilie.
3: Bonsoir Ursula, bonsoir à tous. La remise en liberté sous caution d'Ali Murtuza Boulaki refusée après sa comparution devant le tribunal de Flac cet après-midi. La FCC a invoqué des risques d'interférence avec les témoins et de manipulation de preuves. Sa motion de libération sera débattue mardi prochain. Âgé de 23 ans et habitant Médine, Camp de Masque, Ali Royal est accusé d'avoir réclamé 75 000 roupies pour faciliter l'obtention d'un transformateur du CEB pour Josian Dilawan. Les enquêteurs disent avoir retracé des échanges compromettants dans les appareils saisis chez Dilawan, impliqués dans l'affaire des 114 millions de roupies liés à Pravin Jugnauth. Un habitant de la cité EDC à Olivia a été arrêté hier par l'attitude de Flac dans le cadre d'une affaire de trafic de drogue, de possession de cannabis en vue de la vente et de blanchiment d'argent. Lors d'une perquisition à son domicile, les policiers ont saisi deux sachets en plastique contenant au total 64 grammes de cannabis ainsi qu'une somme de 260 000 roupies. Le suspect, âgé de 24 ans, a été placé en détention au poste de police de Bel Air Rivière-Sèche. Tête à tête à Nairobi entre le Premier ministre Navin Ramgoolam et le vice-président du Congo Jean-Jacques Bouille en marge du sommet Africa Forward au Kenya. Lors de cet échange, Navin Ramgoolam a souligné que le président congolais Denis Sassou Nguesso est son frère et a rappelé les relations de coopération économique entre les deux pays, notamment les discussions en cours sur un accord d'approvisionnement en carburant. Les projets en cours ainsi que les initiatives prévues par le ministère des Arts et de la Culture ont été passés en revue cet après-midi lors d'une réunion du comité interministériel. Selon Mahen Gundia, cette démarche vise à garantir l'achèvement des projets dans les délais et à résoudre rapidement les obstacles pouvant survenir durant leur mise en œuvre. Parmi les dossiers évoqués figure le très attendu Cultural Desk ou One Stop Shop, actuellement en phase finale malgré certains retards administratifs liés aux procédures de paiement. Et puis, à l'étranger, le parquet général a requis ce mercredi 7 années de prison contre Nicolas Sarkozy dans le procès en appel dans l'affaire libyenne faisant planer la menace d'un retour en détention pour l'ancien chef de l'État français. Ce procès, proche de son terme devant la Cour d'appel de Paris, met en jeu sa liberté et son honneur. En cas de condamnation le 30 novembre, il ne pourrait plus que se pourvoir en cassation. Au terme de 3 jours de réquisitoire, le ministère public a demandé une peine supérieure à celle prononcée en première instance, estimant que les faits reprochés justifient une sanction plus lourde, tandis que Nicolas Sarkozy continue de nier toute réception de fonds libyens dans sa campagne de 2007. C'est la fin de ce flash, merci de l'avoir écouté. Vous retrouvez Ursula pour Milly Mello.
2: Merci beaucoup Émilie, on se retrouve à 21h.
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Reggae sur Radio 1. Could You Be Loved avec la voix de Bob Marley qui nous a quittés il y a 45 ans quand même de cela. Et puis je vous donne rendez-vous demain dans Good Vibes pour une spéciale justement 45 ans. Ce n'est pas rien. C'est un triste anniversaire, mais ça reste un anniversaire. Et la musique de Bob Marley qui continue en tout cas à vivre 45 ans plus tard.

0: revoilà pour la deuxième heure cette fois de votre Méli Mélo sur Radio 1. Votre sélection, c'est maintenant. Vous avez été nombreux à nous appeler. Ben, c'est à notre tour de vous rappeler et mettre un petit dialogue avec Zod, qui est un peu comment la journée s'est passée, qui est là, vous êtes caraille, qui est en vie, partage avec nous aujourd'hui avec grand plaisir. La première personne à se jeter à l'eau, c'est un birthday boy. Il a fêté son anniversaire récemment et c'est Oliver qui est avec nous au téléphone. Bonsoir Oliver. Comment ça va?
1: Ça va bien et toi?
0: Oliver?
1: Ouais.
0: Écoute ça là, hein, écoute ça là.
1: Happy birthday.
0: Ouais, Oliver, happy birthday. Non, dis-moi qui s'en coule.
1: Ouais,
0: viens préparer pour l'anniversaire, mon dada. Aïe, cause Oliver. Happy birthday to you.
1: Merci,
0: Redouane. Qui m'a quand même senti

0: Nous me dire où.
1: Les hommes, mon collègue matin, mon radio, mon radio.
0: Mais oui. Où l'anniversaire est bien passé?
1: Oui.
0: Quand c'était déjà? Quelle date?
1: Je me sentais.
0: Oh. Non, j'ai pas quand l'anniversaire, qui date c'était?
1: Le 10 mai.
0: Ah, le 10, donc c'était dimanche.
1: Dimanche, ouais.
0: Comment on célèbre l'anniversaire?
1: Moi, pas toujours, mon poste pensé, mon pense-moi là-haut, mon vestiaire, un peu, toujours mon pensé.
0: Ouais. Mais qui on fait pour l'anniversaire?
1: Toujours, moi pas, là, moi pas, il demande qu'à bien le portable.
0: Maman, petit fou. Nouveau téléphone, nouveau portable, là?
1: Ouais.
0: T'as nous bien, là?
1: Ouais, est-ce qu'à tout le pas bonné, bon Dieu, béni, mon fait un album, là. On va dire, là.
0: Mais c'est tout le bonheur que nous souhaitons pour l'anniversaire, en tout cas. Quel âge est arrivé là?
1: 24.
0: 34.
1: Ouais.
0: L'année prochaine, quand ça casse, 2035.
1: Ouais.
0: Bienvenue. Non, ou bienvenue de ça, l'anniversaire 35 là?
1: Bienvenue. Allez.

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1: Coucou à Gann, Gann de Rosine. Toujours tous d'accord. Tu peux t'envoyer la Gann.
2: Non, t'as pas entendu Gann.
1: Gann.
2: Ouais. Moi, c'est pour faire un gros bisou si ça m'a été écouté.
1: Gros bisou à Gann. Après, un gros bisou à Margaret.
2: Oui, Margaret, c'est un peu longtemps pas entendu là.
1: Attendez. Après, on fait un petit coucou à toi. Monsieur Rectosa, là. Jean-Marc.
2: Ah, Jean-Marc de Saint-Pierre.
1: Gros bisou, Saint-Pierre.
2: Ouais.
1: Je sais pas le temps. Après, on a dit ça à Micheline. Après, on fait un petit coucou à Marie-Lou, Saint-Joseph.
2: Oui.
1: Après, on fait un petit coucou à Kelly, ma sablette, à Rosine. Monsieur Kelly. C'est pas mon staff.
2: Oui.
1: Aïla, on fait un petit coucou à Kelly toujours. On fait un petit coucou à Margaret.
2: D'accord. Et qui sentait une envie d'écouter aujourd'hui là?
1: On fait un petit coucou à Sainte Bonnemarès.
2: Miko.
1: Miko. On fait un petit coucou à Madame Saint-Patrick là.
2: Marise. Ouais.
1: On fait un petit coucou à Madame Saint-Patrick là. On fait un petit coucou à Monsieur qui reste Olivier là. On fait un petit coucou à moi.
2: Allez, ben oui. Bon anniversaire à vous et la chanson qui vous fait plaisir ce soir.
1: Oh, son clair.

0: 1 euro.
1: Oui, allez nous parler Koudli tout de suite.
0: À cause de mon anniversaire, bisous, moi, écoutez-le.
1: Oui, super, merci. En tout cas, Oliver, gros bisous à vous et à bientôt. Bon anniversaire encore. Ah ben voilà, on aura l'occasion d'écouter I Want to Spend My Lifetime Loving You dans les années 90 avec Marc Anthony, bien sûr, et Tina Arena juste après la pause.
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0: magnifique. Allez, on va du côté de Saint-Patrick. Tu fais plaisance. Saint-Patrick, vous retrouvez Maryse. Bonsoir Maryse.
1: Bonsoir, je suis là.
0: Comment ça va?
1: Ça va très bien, merci, et vous?
0: Oui, ça va très très bien, merci. Vous avez passé une bonne semaine, on ne s'était pas croisé la semaine dernière.
1: Oui, bonne journée, oui.
0: Week-end tout bien passé. Super, qu'est-ce que vous avez fait comme ça un peu là? Racontez-nous, quelles sont les dernières nouvelles?
1: La dernière nouvelle, hein?
0: Pena.
1: Ce matin, pas trop trop bien, la tête un petit peu lourd.
0: Ouais.
1: Mais après, mon évêque, 5h20
0: oui.
1: du matin.
0: Mm-hmm.
1: Oh, avec Radio One.
0: Ben oui.
1: Quand vous me levez le matin, moi, je rentre dans la cuisine. Là, mon radio, je rentre dans la cuisine. Plus que 10 ans.
0: Maman.
1: Mais, je fais danser là, tu sais, je danser là. Alors, dans la journée, je vais faire un peu le bras, un déjeuner, un dormir, regarder la télévision, un peu de dîner, prendre un bain, me finir dans mon pyjama, me finir de faire le dîner.
0: Maman. Qui est-ce que tu as?
1: L'anti rouge.
0: Ouais.
1: Qui fait vrai de national.
0: Ouais.
1: Et puis, un petit vin la viande hachée.
0: Waouh, Vindal l'avait en haché, première fois mon tombé.
1: Ah bon?
0: Ouais. Ouais, ensuite. Et du riz?
1: Oui, avec du riz.
0: Super, bien mangé.
1: L'anti-rouge, oui, bien mangé.
0: L'anti-rouge, on fait la crème ou ça en grain?
1: C'est pas la crème. Mon papa, quand on a pris la tempo, mais mon équipe dans le déchet, vous dites, demi-attends, trois cordes par cuit. Mon tablette, je fais la tempo.
0: Il vient de la crème, alors.
1: Il vient de la crème, oui.
0: Ok.
1: La chica des moques.
0: Oui, oui, oui. Ça qu'est différent. Là, oui, dépend oui. Vraiment de ce que vous préférez. Alors, Maryse, là, ce soir, qui c'est que vous voulez saluer? On vous écoute.
1: À vous, à toute l'équipe. À mon mari André, tous les enfants et tous les enfants. Et pour Yolande de Suriname. À Marie de l'Escalier. Et Margaret de Roosevelt, Nadège. Et Ivy de Cornevier, Michinelle de Beauvassin. La famille d'Armée de Saint-Patrick, Véronique et Arvide pour lui, Margaret de Roosevelt, Rosemée de Rouen, Laurie de Tresse, Daniel de Belle-Rose, Marie Potage de Belle-Rose, Garde de Rosil, Roger Gentil de Gros-Mandel, Époux de Russe de Beaubassin. Et pour vous, toute l'équipe, bon courage, bonne santé et bonne rentrée chez vous, Gaga.
0: Mais pressez vous Jenny, tout ça là. Merci beaucoup Maryse, merci en tout cas pour la joie et votre sourire.
1: Et la bonne humeur.
0: Oui, toujours, toujours. Bon, donc grand matin, vous avez avis à ce terrain?
1: Oui, bien, bien content.
0: Oh.
1: Ah oui, c'est très bien. Même Luana, même toute l'équipe.
0: Bien sûr. Oui, on les embrasse, hein, l'équipe du matin. On va aller se faire écouter nous là, soir-là.
1: Oui, je l'embrasse.
0: Si vous êtes fini dans B, comme dit Cosé là. Mais nous pensez bien fort. Allez, ben, vous, la chanson qui vous fait plaisir ce soir, Maryse.
1: Ah, j'ai oublié là.
0: De temps en temps?
1: De temps en temps, oui.
0: Avec Grégory Le Marchal.
1: Oui, Grégory Le Marchal.
0: Allez, on en
1: va. Merci, bye bye.
0: Allez, gros piouk-piouk à vous, bonne soirée, à bientôt.
1: Gros piouk-piouk.
0: Allez, Maryse. Ben, Grégory Le Marchal arrive tout de suite. Est-ce que j'ai le temps de lire un petit message? Prachante me fait signe que oui. Allez, nous lire rapidement un petit message. Bonsoir à tous les amis fidèles. Je m'esquive aujourd'hui pour laisser la place aux autres. Très, très triste. Je vous aime tous. Merci beaucoup. Je fais ma petite dédicace pour les princes de la Maison Blanche demandent la chanson Billy Gunn, l'entraque. Bonne soirée au menu ce soir, trip gros poids, gros piou-piouk de la part de Alain. Coucou Alain de la cure. Alain, vous promet rien, il y a déjà Billy Gunn de Calais, mais aussi ça pouvait faire plaisir.

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0: retrouver Christiane après un bon moment. Ça fait un petit moment, vraiment. Un peu moins, qui nous parle cause avec Christiane du côté de la cure. Bonsoir, Christiane.
1: Bonsoir.
0: Qui manie, Christiane?
1: Un peu bien, un peu stressé.
0: Oh yo, qu'arrivez-vous?
1: Stressé, puis dans la prison.
0: Aïe yo, garçon.
1: Oui.
0: Aïe, aïe, aïe. Pas stressé. Relax, respirez, vous êtes sur Radio One.
1: Ok.
0: Oh, ma Christiane, ça fait longtemps. Comment est-ce qu'on dernière fois nous causer? C'est vrai? On ne s'est pas parlé de ce temps-là?
1: Oui.
0: Oh, yo, Christiane, ben, je suis très heureuse. Nous faisons bravo pour Christiane, là, pour déstress Christiane. Christiane, bravo! Oui, Christiane! Christiane, vous avez envie de nous rire, là?
1: Oui, vous verriez.
0: Vous chiez?
1: Oui.
0: Vous connaissez une auditrice qui s'appelle Marie-Thérèse. Ma, j'ai fait thérapie du rire avec lui. Mon cousin, oui. Dis-moi comment c'est thérapie du rire avec vous, là. Écoute ça. Ça veut dire que vous avez commencé. Ha, ha, ha, ha, ha, ha, ha. Allez, m'écoutez. Après, vous faites. Allez. Après, vous faites.
1: Ça.
0: Attends, après elle est là où faire. Après faire. Vous avez recommencé?
1: Oui.
0: Allez, m'écoute-tu. Ça veut dire. Après, continuez, vous avez continué, Christiane.
1: Non, arrêtez, je stresse trop beaucoup.
0: Non, bizarre, ou bizarre. Pas stressé, stresse-tu, Jimoun, mais pas envie d'arriver, non, ni mon envie, ou reste dans la joie et la bonne humeur. Oui. Respirer, quand on m'a dit, ou stresser comme ça, ou faire sa thérapie là. Ça veut dire, ou aller même, ou aller même, ou faut se rire, là, ce qu'on rire pour des vrais. Ok?
1: Oui.
0: Ou si, hein?
1: Oui.
0: Ou promettez-moi?
1: Oui.
0: Mais de nous, des voix, là, comme à l'école, hein, des voix pour faire la case, là.
1: Oui, oui, oui, oui.
0: Allez, super, mon compte, là, le coup, quand vous poussonnez, moi, pour que t'espères bien faire des voix, ok?
1: Allez, ok.
0: Ah, très bien. Là, je vous sens plus détendue, Christiane. La journée, comment elle passe?
1: La journée, elle passe en stress.
0: Aïe, yo. La nuit.
1: Moi, je me fais stresser, hein, mes enfants.
0: C'est vrai.
1: Oui.
0: Aïe, aïe, aïe. Mais c'est bientôt la
1: un
0: fin.
1: C'est un fait, comme ça.
0: Pas facile, hein, pas facile. Ça oui. Est dans ce, comment on le dit, ça qu'elle est dans ce bonnes affaires qu'il peut bien gérer.
1: Oui.
0: Ça qu'elle est dans ce problème dans la vie.
1: Oui, oui, oui.
0: Pour une qualité, pour prochaine telle qualité, pour moins le qualité. Tout dit mon éna.
1: Oui. Oui.
0: Tout dit mon éna. C'est mon bien, mon zoli, comme j'ai causé.
1: Oui, oui.
0: Me envoie plein la force, courage. Christiane, vous êtes une maman forte, une maman courageuse. Vous connaissez, ça m'a un moment là, il est un peu difficile, mais il faut s'accrocher. On essaye du mieux qu'on peut.
1: Oui.
0: Quand même. Ben, bon courage en tout cas. M'espérer demain pour une journée moins stressante.
1: Oui, oui, oui.
0: La qui cuit comme ça, la qui n'a pas au carré. Mouveillé.
1: Non, plein un courage pour cuire des jours, mon pas manger.
0: Carré vide. Personne ne peut cuire un petit
1: peu. Je ne sais
0: pas ce
1: que
0: tu m'as
1: mangé
0: aujourd'hui. Oh, yo. Mais où pas de manger où?
1: Non, pas ici même. Vous connaissez? Pas ici.
0: Mais vous bisez manger.
1: Ah, j'ai déjà aucune cuite à carré.
0: Christiane.
1: Pour un jour, mon pas cuit.
0: Christiane, bisez manger, c'est bon. C'est écoute là, ou qui boit le malade là? Ou bien on vit malade?
1: Non, pas question. Hein. Pas tout causer qui va pas causer.
0: Pas tout causer qui va pas causer. Mais à celle-là, moi, je peux dire où là? Moi qui vais causer là? Pétan oui. Plim tout le la table là où pétendez? Moi, j'ai un temps où vous bisez manger?
1: Pour gagner,
0: pour gagner gastrique, pour gagner tout ça là, pour gagner gaz.
1: Oui.
0: Même un petit bout de pain, même un petit jité, un petit café, un petit biscuit.
1: Non, mais moi, un petit jité.
0: Mais de la zis jité.
1: Bon, c'est là qu'il y a besoin de pas rentrer.
0: Aïe, aïe, aïe. Un petit truc léger, en tout cas, un petit mine-buis, un petit affaire comme ça. Bon, ou bonnes enfants, peut écouter là?
1: Oui, bonnes enfants, peut écouter.
0: Bonnes enfants, moi, puis Jésus, fin des mois, je fais Christiane manger, c'est de moi qui peux descendre dans la queue là. Et t'as Christian, au moins même t'as nourri un petit guide. Au moins. Allez, dis-nous qui ça là, on a envie de saluer ce soir.
1: Ah oui, on va saluer mon grand soeur, Jolan Cédric Ayet.
0: Oui.
1: Mon bout de chou.
0: Oui.
1: Moi beaucoup. Bon, j'ai dit, prends courage, toi qui étais.
0: Oui.
1: La porte là, il est ouvert pour y rentrer, il disait ouvert pour y sortir.
0: Mm.
1: Quand mon âme, j'ai dit, il disait faux, quand mon âme, quand mon délicat au corbeau, il disait faux.
0: Oui.
1: Bon, j'ai dit, prends courage, toi qui étais, mon connaît qui est arrivé, pas tout causé, tout le monde pour causer. Mm. Et ça, j'ai dit, prends courage, moi, procès, mon vigne de pli. Prends courage. Quand ce moment-là, même, il disait, prends courage, quand ce madame-là, même, ce banquier-là, même, il disait, prends courage. Et c'est mon camarade qui était protégé à prison, puis qui aussi, il n'y a pas de courage.
0: Mm.
1: Pas découragé.
0: Oui.
1: Et quand maintenant, quand on a dit aussi, il était là pour lui faire la bouche, il disait, écoute maintenant, puis c'est appelé sur la case pour les moments-là.
0: D'accord. Eh bien voilà, une maman, en tout cas, les paroles d'une maman, bien écoutées. Et Djenou, qui sentait ou non envie écouter ce soir, Christiane? Ben, tu fleuris, mon Dieu.
1: Je suis une personne fragile pour lui, on l'oublie.
0: À contre-équerre, mais nous allons l'écouter ensemble. M'embrasse bien fort, Christiane. Courage et force à vous. Accrochez-vous. Et pas oublier quand vous stressez. C'est que vous avez fait? Vous avez rié. Thérapie du rire. Ha ha ha. Hi hi hi. Ho ho ho.
1: Mais là, quand tu mets ça sur Jolane, Jolane, moi j'ai dit un gros bisou.
0: Oui.
1: Moi j'ai dit, moi, mon bien content, j'ai dit, sur madame, sur ban frère, sur belle-mère, tu m'as dit, ça dit un gros compliment, et sur ban tonton, tu es sur grand-mère.
0: D'accord.
1: J'ai dit, pas découragé, faut que tu y étais.
0: Ah ben voilà, le message
1: est. Tu m'y faut que tu y étais, tu m'y faut.
0: Voilà. En tout cas, merci beaucoup, Christiane.
1: Oui.
0: Vous faites un gros bisou, un gros câlin.
1: Merci aussi, pareil.
0: On se dit à bientôt.
1: Allez, à bientôt.
0: Allez, à bientôt.

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0: Mercure. On va cette fois du côté de Vacoin pour retrouver Elix. C'est la première fois d'ailleurs qu'on va l'accueillir à l'antenne. Bonsoir Elix.
1: Bonsoir.
0: Comment ça va?
1: Ça va bien, merci.
0: Ouais, Elix, c'est la première fois qu'on se parle.
1: Oui, oui, oui.
0: Bienvenue sur Radio One. Alors, je crois qu'il y a la radio qui joue un peu fort derrière.
1: Oui.
0: Si oui, on peut juste ajuster comme
1: okay,
0: ça.
1: Okay,
0: ouais. Ça nous fait des échos dans le casque et c'est pas très...
1: Non, ça va, ça va.
0: Super. Ça. Alors, Elix, permettez-moi de vous accueillir bien comme il se doit. Écoutez ça, Elix.
2: Oui, Elix.
1: Merci, merci.
0: Merci. Elix, bienvenue sur Radio One. Ben avec plaisir, vous avez droit à votre standing ovation là, ce soir. Et vous savez quoi, on est vraiment debout hein, quand on nous fait une standing ovation. Oui, c'est pas... on est vraiment debout, on est là avec toute la joie, tout l'amour et toute l'énergie qu'il faut pour que vous puissiez le ressentir à travers le téléphone. J'espère que vous l'avez ressenti là.
1: Oui, oui, oui, certainement.
0: Gaëlie. Super. Alors, du côté de Vacoin, mon très cher Elix, comment ça se passe déjà au niveau du temps?
1: Le temps, le temps est un peu gris.
0: Ouais, il a commencé à faire froid.
1: Oui, oui, un petit peu, oui.
0: Légèrement, surtout le matin, j'imagine, et le soir.
1: Oui, le matin, oui, certainement.
0: Et vous, on a eu l'occasion de discuter un petit peu hors antenne. Vous me disiez que vous êtes un nouveau retraité.
1: Oui.
0: Comment ça se passe?
1: Mais je cherche des petites choses à faire.
0: Il faut s'occuper, hein, c'est important.
1: Oui, oui, oui.
0: Et qu'est-ce que vous faites justement? Qu'est-ce que vous êtes passionné de quoi, mon très cher Elix?
1: Je m'occupe un peu des enfants et un petit peu du jardinage. Nettoyer un petit peu, bricoler un peu.
0: Ouais.
1: Voilà. Ouais.
0: Vous avez bien raison. Vous en avez 5 des petits-enfants.
1: Oui, oui, 5
0: princesses.
1: 5
0: petites filles, elles ont quel âge?
1: 5 ans.
0: Ouais.
1: Dernier 3 mois.
0: Oh.
1: Il y a une qui a un mois.
0: Waouh.
1: Oui.
0: Mais elles sont toutes très jeunes.
1: Oui, oui, oui.
0: Petite, comme ça, ben, ça vous fait beaucoup d'occupation, ça. Hein? Occupé même.
1: Oui, oui, oui.
0: Vous allez faire de gros piou-piou, en tout cas, à vos 5 petites filles pour nous.
1: Merci.
0: Et là, ce soir, comment se passe la soirée, là? Vous êtes avec votre chérie?
1: Oui, oui, certainement. Elle écoute.
0: Elle écoute? Ben oui, je l'entends rire. Ben, j'espère la voir la prochaine fois au téléphone.
1: Oui, oui.
0: Comment elle s'appelle? Rappelez-nous son prénom.
1: Belinda.
0: Ah. Et il y a une chanson là de Christophe. Je l'avais passée hier en plus. Belinda, vous la chantez cette chanson là de temps en temps?
1: Oui, elle avait écouté. Non, non, moi non, moi je chante pas. Mais elle a écouté, elle avait écouté.
0: Elle a écouté ça hier. Oui, mais de gros piou-piou en tout cas. Belinda fait la cuisine?
1: Oui, oui, oui.
0: Qui est dans le Caraïbe, Belinda, aujourd'hui là?
1: Et c'est-à-dire, c'était brocoli et.
0: Wow, vous avez bien...
1: Avec du riz.
0: Avec un bon riz blanc, vous avez bien mangé, vous.
1: Ah oui, certainement.
0: Super.
1: Pour profiter.
0: Ben oui. Alors, mon très cher Elix, ce soir, qui c'est que vous voulez saluer?
1: Et saluer mes enfants, mes petits-enfants.
0: Oui.
1: Il y a... Et mes jeunes aussi.
0: Oui.
1: Et mes deux jeunes.
0: Mm-hmm.
1: Et ma femme aussi.
0: Bien sûr, on l'embrasse bien fort, Belinda. Oui. Et quelle est votre sélection de ce soir, la chanson qui vous fait plaisir?
1: C'est, comme toujours, c'est Peter Cetera, Glory of Love.
0: Allez, on va l'écouter ensemble, je vous embrasse bien fort, un gros piou-piou, Elix.
1: Et au plaisir.
0: Ah, mais avec plaisir et au plaisir de se parler bientôt.
1: Oui, merci.
0: Ou probablement Belinda, j'espère. Vous allez la convaincre.
1: Oui, la prochaine fois, c'est elle. Oui.
0: Ah, super. It's a deal, it's a plan. On fait comme ça à la semaine prochaine, alors.
1: Ok.
0: Allez, gros piou-piou, Elix. À bientôt. Bye.

0: of Love pour Belinda et Elix qui nous écoute du côté de Vaqua, la découverte en tout cas de ce soir, ce petit couple bien sympa. Allez, cette fois on va à la tour retrouver Kélia, bonsoir.
1: Bonsoir.
0: Comment ça va?
1: Ça va bien, vous?
0: Oui, ça va bien. Tu as passé une bonne journée?
1: Oui.
0: Qu'est-ce qu'on a fait aujourd'hui?
1: On a fait les verbes en français.
0: Ah bon? Quels verbes?
1: Future simple.
0: Allez, passé composé. Future simple, passé composé. Quel verbe tu as fait aujourd'hui à l'école?
1: Verbe faire.
0: Le verbe faire?
1: Oui.
0: Je ferai, tu feras?
1: Fera, il fera, elle fera, nous faisons, vous faisiez.
0: Vous ferez?
1: Vous ferez.
0: Après.
1: Il fait.
0: Après, qu'est-ce qu'on a appris? Quel autre verbe?
1: Aller.
0: Ah ouais? Allez, fais comment dire une révision avec moi là. Allez, fais une écoute là. C'était au futur alors ou au passé?
1: C'était tous les deux.
0: Allez, lequel tu préfères? Au passé ou au futur? Pour le verbe faire.
1: Je préfère le futur.
0: Le futur, allez. Le verbe quoi là? Qu'est-ce qu'on a dit?
1: Allez.
0: Le verbe aller, allez. Dis-moi ce que tu as appris. J'irai.
1: J'irai, tu iras, il ira, elle ira. Nous irons, vous irez. Ils iront,
0: ouais,
1: elles iront.
0: Bravo! Mais bravo! Ouais! Je suis trop fière de toi! Voilà comment ça se passe dans Mille Mélos. On révise les verbes aussi. Bravo Kélia! Ouais! Bravo, je suis trop fière. Mais tu as bien appris finalement, tu vois, tu as bien retenu.
1: Oui.
0: Monsieur, demain te pour rappel. Tu me diras la semaine prochaine, ok?
1: Oui.
0: Ou la semaine d'après, quand tu vas nous rappeler. Et puis tu as une bonne nouvelle à nous annoncer, tu as remporté ta compétition là.
1: Oui.
0: Raconte-nous rapidement.
1: Ben, en vrai, c'était passé un peu lent, mais j'ai stressé contre une Égyptienne.
0: Contre une Égyptienne?
1: Et j'ai pensé que j'allais pas gagner.
0: Ouais.
1: Mais ma maman et mon papa étaient là pour me soutenir. Et j'ai réussi à gagner la compétition.
0: Bravo. On rappelle, tu es dans quelle discipline?
1: Fencing.
0: Comment?
1: Escrime.
0: Escrime, voilà. Donc, du haut de ces... Tu as 12 ans? 11 ans?
1: 11 ans, je vais avoir 12 ans, les 27 jours.
0: Waouh, bravo en tout cas à toi. Et continue comme ça en tout cas, hein?
1: Oui.
0: Allez, dis-nous ce soir, qu'est-ce que tu veux écouter? Ce sera joué pour qui? Retomber amoureux.
1: Oui.
0: Oui, ce sera pour qui?
1: Pour maman.
0: Oui.
1: Pour maman Brigitte. Pour mon papa Teddy.
0: Oui.
1: Et spécialement pour ma tante Christiane de l'Angleterre. Et pour Juliana, Maël, Eliana, ma tante Margaret et ma cousine Clara et ses enfants.
0: Oui.
1: Et pour toute la famille et tous ceux qui me reconnaissent.
0: Ça marche. Allez, on va écouter Chimène Badi tout de suite. Gros piou-piou Kélia et à bientôt.
1: À bientôt.
0: Bonne soirée. Moi aussi, je t'aime fort. Allez, bye bye.

0: belle soirée, vous écoutez Radio 1, il est 21h. L'info, c'est tout de suite avec vous, Émilie Ringaïnaf, bonsoir.
1: Bonsoir Ursula, bonsoir à tous. Le Domestic Abuse Bill est fin prêt au bureau de l'Attorney General et devrait être présenté avant le budget, a annoncé la ministre de l'Égalité des Genres, Ariane Navar-Mari, en l'absence du Premier ministre Navin Ramgoolam. La ministre de l'Égalité des Genres assure la suppléance et a qualifié ce projet de loi de texte majeur, appelant à évoluer selon les réalités du terrain. De son côté, l'Attorney General Gavin Glover a annoncé des amendements au Criminal Code visant à introduire les infractions de féminicide ou de viol conjugal. Un habitant de Rivière-du-Rempart a porté plainte contre une clinique privée pour négligence médicale après que son épouse, qui venait d'accoucher le 11 mai, a reçu du ceftriaxone, un médicament auquel elle est allergique. Selon la plainte, cette allergie avait pourtant été signalée au personnel médical dès son admission et figurait également sur le bracelet d'identification porté par la patiente. Âgée de 35 ans, la jeune mère a présenté des rougeurs, un gonflement des paupières ainsi que des difficultés respiratoires. Toujours hospitalisée, sa famille envisage désormais de saisir officiellement le ministère de la Santé. Le Premier ministre Navin Ramgoolam a rencontré ce matin le secrétaire général de l'Organisation internationale de la francophonie, Louise Mushikiwabo, en marge des échanges diplomatiques en cours. Au centre des discussions figuraient les perturbations géopolitiques et leurs répercussions sur les pays membres de l'organisation. Louise Mushikiwabo a souligné la nécessité de renforcer les liens entre les États membres dans un contexte international tendu, tandis que Navin Ramgoolam a insisté sur l'importance de confier les organisations internationales à des personnalités expérimentées en période de crise. La demande de gel du projet de privatisation des casinos de Maurice au centre des revendications de la Casino Employees Union qui s'adresse directement au Premier ministre. Les employés souhaitent d'abord obtenir une rencontre avec le chef du gouvernement afin de discuter de solutions alternatives. Face à la presse, les syndicalistes estiment que la situation actuelle des casinos de Maurice serait la conséquence des nominations politiques et de l'ingérence dans la gestion du secteur. Et puis à l'étranger, le gouvernement britannique de Keir Starmer s'apprête à présenter ses priorités législatives lors du discours du trône prononcé ce mercredi par le roi Charles III à Westminster. Ce rituel politique marque l'ouverture d'une nouvelle session parlementaire et expose les projets de loi que l'exécutif entend porter dans les 12 prochains mois. L'annonce intervient dans un contexte tendu après plusieurs jours de fortes contestations au sein du Parti travailliste à la suite de résultats électoraux décevants et de polémiques internes. 4 secrétaires d'État ont démissionné tandis que des députés réclament son départ. Malgré cela, Keir Starmer affirme vouloir rester en fonction, soutenu par une partie de son groupe parlementaire. C'est la fin de ce flash. Merci de l'avoir écouté. Vous retrouvez Ursula pour la suite de Méli Médo.
0: Merci beaucoup, Émilie. On se donne rendez-vous à 22h.

0: l'heure de votre Méli Mélo sur Radio 1 avec vos appels qui continuent. 218-910, vous avez été nombreux à nous appeler. À notre tour de vous rappeler notre premier stop là pour cette troisième heure. C'est du côté de Forestside. On retrouve Maryse, bonsoir.
1: Bonsoir ma chérie, comment ça va?
0: Ben, ça va très bien, merci. Et vous-même?
1: Ça va, doucement, doucement.
0: La journée bien passée.
1: La journée bien passée.
0: Mais comment est-ce que vous êtes bien entourée ce soir là?
1: Oui.
0: Allez, raconte. Toute la famille débarque tout?
1: Oui, toute la famille débarque tout, voilà.
0: Allez, racontez.
1: C'est un palabre.
0: Qui s'en est une vie de faire palabre que tout?
1: Côte moi, il y a Olivia, il y a Stéphie, il y a Gabriela, et il y a Mégane. Mégane, il y a un coup en haut. Il faut retourner là. Et tu la blague, attends, mon pas souvenir, tu maman?
0: Allez.
1: Bonsoir.
0: Bonsoir Olivia, comment ça va?
1: Ça va et toi?
0: Ben, ça va très bien, merci. Alors Olivia, vous êtes la petite fille?
1: Oui, la petite fille.
0: Ça m'a risé, content causé.
1: Oui, il est bien content causé. Écoute, je suis à tous les mercredis.
0: Alors, vous profitez bien de votre grand-mère, là?
1: Oui.
0: Qui parle?
1: Tout le temps, nous a bien profité.
0: Mais c'est sûr. Qui m'a un petit palabre qu'ils aient fait, là, monsieur?
1: Nous pouvons faire un petit guide palabre, c'est qui nous fait une journée.
0: Oh.
1: Mais qu'est-ce que c'est un petit guide entre nous?
0: Mais
1: ça
0: oui.
1: Nous est domineux.
0: Waouh! Vous faites ça souvent ensemble?
1: Oui, bien souvent. Nous venons mettre un petit programme que Lina faisait nous causer.
0: Ah, ben,
1: nous restez tout.
0: Écoutez, Olivia, à ce moment-là, nous finissons comment vous avez fait là. Maryse, pour donner tout l'adresse, tout numéro.
1: Oui.
0: Vous téléphonez ou vous faites un petit palabre avec nous ici, ok?
1: Allez, oui, c'est un problème.
0: On fait comme ça. On fait comme ça. Alors, qui Maryse une cuit comme ça aujourd'hui?
1: Aujourd'hui, vous va créer qu'il une cuit. Nous amène nous manger ces affaires pour nous manger.
0: Oh, sa qualité programme là, bon, ça veut dire bring and share.
1: Oui, nous comptons faire bring and share.
0: Super, la vie chère maintenant, hein, donc c'est bien, chacun amène un petit truc. Et finalement,
1: oui.
0: On pourrait trouver nous avec trop beaucoup tout à la fin, non?
1: Ben oui, après nous faisons ramasser, nous mettre deux frisidées.
0: Ça même, ça même. Et là, du coup, ce soir, c'est un petit dialogue qu'ils peuvent mettre ensemble. Là.
1: Oui, nous faire un petit dialogue, nous faisons assiser, nous faisons causer avec lui, pour lui voir sentir tout seul.
0: Mais ça, c'est vraiment sympa de votre part, en tout cas.
1: Oui.
0: Et vous êtes à combien déjà là?
1: Nous sommes à quatre.
0: À quatre. Quatre petites filles.
1: Oui.
0: Pour entourer grand-mère.
1: Oui, entourer grand-mère.
0: Et grand-mère garde tout ça, il est bien content, garde tout.
1: Oui, il est bien content, garde nous.
0: Oh, mais ça s'entend hein, au son de sa voix.
1: Oui.
0: Alors, dis-nous, ben, comment on fait là? On va parler à Maryse ou c'est vous qui allez nous dire quelle chanson vous voulez écouter?
1: Non, quand que j'arrive.
0: Allez, en tout cas, on vous embrasse bien fort, Olivia.
1: Vous aussi.
0: Allez, à bientôt.
1: Allez, à bientôt, bonne soirée.
0: Bonne soirée à vous.
1: Allez, merci.
0: Ben voilà, Maryse peut nous faire connaissance avec son petit enfant. Ils ont dit une découverte, Olivia. Le coup que ça en a pour causer, Maryse.
1: Gabriela.
0: Allez, ok. La prochaine fois, hein. La prochaine fois,
1: Gabriela va pour causer.
0: Allez.
1: Et avec Mégane.
0: Très bien.
1: Oui.
0: Et votre journée, comment ça s'est passé, Maryse?
1: Ça s'est bien passé à la maison.
0: Oui. Je suis
1: sortie, puisque moi, je suis tombée il y a deux semaines,
0: Aïe, aïe, aïe.
1: Sur les encadres à Kérif.
0: Rien de grave, j'espère. Rien de cassé.
1: Si.
0: Qui ont cassé comme ça?
1: Les pieds.
0: Aïe, Maryse.
1: Cheville.
0: Mais est-ce que ça va mieux?
1: Pas tellement.
0: Ça fait mal.
1: Encore fait mal. Encore fait mal, encore enflé et encore rougir partout.
0: Ouf, comment vous avez fait votre compte? Il faut baisser la radio.
1: Connais, petit brique qu'ils ont mis là, et non, qui montait, l'autre qui descend, le samouna, qu'on y a avec ça.
0: Aïe,
1: ça fait trois semaines là.
0: Ouf, ben j'espère que ça ira mieux pour
1: pas
0: vous.
1: Pas fait ça aussi, trop loin. Mais ça fait pas maison même.
0: Il y a la radio d'ailleurs, par contre, qui joue Maryse, ça fait des échos dans nos oreilles là.
1: Baisse le téléphone, ça c'est mon téléphone qui parle là-bas.
0: Olivia, baisse la radio.
1: Olivia, baisse un petit peu s'il te plaît.
0: Oui. Merci Olivia.
1: Oui.
0: Mais je ne savais pas que vous étiez tombée et j'espère que ça va aller mieux. Denis se l'étend, pas faire trop bride.
1: Mais non, il y a des enfants, là, tu es enfant, là, il fait quelque chose pour moi.
0: Oh, heureusement.
1: Et moi, au moins, heureusement.
0: Vous êtes bien entourée.
1: Ma fille, tout ça là.
0: Quand même, je dis heureusement que vous êtes bien entourée.
1: Oui, heureusement.
0: Et
1: mais là, moi, attendre, vous faites attendre le résultat. Un coup là, il y a un coup qui est capable de faire pour Libye là.
0: Oui. Pas trop faussé seulement.
1: Oui, parce que pas qu'à pas de souillé, pas qu'à pas de ça va, sans rien. Je faisais moi, c'est un côté nufié, un côté ça va.
0: Mais c'est l'emplâtre là ou?
1: Non, pas d'emplâtre. Mais.
0: Une foulée quoi.
1: Un entos ça.
0: Oui.
1: Mais là, là, les gens, ils n'enflaient pas tout. Mmh. On a regardé un médecin, on dit, oh, tout ça, mais une piqûre, on fait 4 piqûres pour le moment. Mmh. Mais là, mon besoin, rien fait encore 2, au moins, là, encore 2 jusqu'à samedi. Mmh. Oui, pour désenfler avec ça. Rouge, il fait rouge, moi les pieds rouge et noir tout, oui. Capable de pas de moi pour faire des autres rien, moi j'ai juste quand fait un chef tout le monde les pieds tellement les rouges,
0: ah il est chaud, éteint. Oh, Dieu Marie, vous faites nous gagner ça, grain.
1: Non, pas grave, espérons pas grave, pas faire pas plus grave.
0: Non, on n'est pas plus grave que ça, nous mettons oui. La positivité avant tout, ça va oui. Devrait aller mieux, d'accord?
1: Oui.
0: Avec la positive attitude que vous avez oui, là, oui. Vous, oui. Je suis sûre que ça ira mieux.
1: Mais oui, je sais bien.
0: Alors, Marie, qu'est-ce qu'il y a au Caraï?
1: Dans mon Caraï, moi, je fais un ado poulet avec mes vegetables, avec un sachet de l'amour et piment crasé.
0: Mm-hmm. Oui. 26 enfants contents?
1: Oui.
0: Super. Oui. Allez, dites-nous qui c'est que vous voulez saluer ce soir.
1: Pour l'anniversaire, Guy qui a fêté son anniversaire le 5, mm-hmm. Clémence le 6, Christelle qui va fêter le 17, mon fils Jean-Yann et ma nièce Linda qui va fêter le 20, le 31, ce sera mon arrière petit-fils et Maëlle. Et aussi, je demande pour toute la famille Anacroix de Grand Gauve, de Camp-le-Vieux, de la Tour Kénic, de Paille, aussi pour la famille Côte de la Cure, la famille Le Mens de Valéji, la famille Laboule de Brossard, la famille Manicon et Nancou de Résidence

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0: côté de Rosebel pour retrouver ma très chère Henriette. Bonsoir.
1: Merci là.
0: Comment ça va?
1: Très bien, merci. Et toi?
0: Oui, ça va bien. Je suis contente de vous retrouver après longtemps.
1: Ah oui.
0: Alors, comment ça va depuis le temps? En fait, des trois semaines et demi, ou deux mois, hein, je ne sais plus, moi.
1: Oui, peut-être. Oui. Pas trop.
0: Pas sa quantité longue.
1: Bon, je vais la placer aux autres.
0: Mais vous avez raison, merci pour ça. Alors, aujourd'hui, comment ça a été la journée dans Rosebel?
1: Ah, il pleut depuis le matin jusqu'à ce soir.
0: Mais c'est vrai que sur Paul, lui aussi, là, il a commencé à pleuvoir ce soir, par contre, il est arrivé. La pluie est tombée, là, ouais. Vraiment, même là, au moment où je vous parle. Mm-hmm. Mais quoi, ça. Nianzen sont trop belles, il fait une vie pour lui.
1: Au bébé, là, tu peux comment mon ancien, le grand Bélair, quand la pluie tombée, il dit ah, yo, il y en a plus. Rosebel, qui a pu chez là. Ça veut dire, mais il ne pas gagner la pluie. Rosebel, tout le temps.
0: Rosebel pour gagner, vrai, même seulement. Hein.
1: Tout la pluie dans Rosebel.
0: C'est vrai.
1: Nous, un petit peu
0: frais. Ouais, il a commencé à faire froid sur moi, Rosebel. Là, m'a fait frais.
1: Extra, oui, là, une scène commence.
0: Mmh.
1: Là, oui,
0: une
1: frais
0: scène
1: commence.
0: Ouais. Alors, Henriette, on rappelle, hein, vous êtes grave malade?
1: Oui, moi, je suis careur.
0: Careur, pardon.
1: Avec les malades, oui.
0: Ouais. Comment vont les patients?
1: Elles vont bien, elles mangent, elles dansent, elles s'amusent. Les patients vont très bien.
0: Oh. Vous avez fait écouter Radio One?
1: Oui, mais cette heure-ci, elle dort.
0: Parfait, non, il y a beaucoup de sommeil.
1: Ben, oui, il y a beaucoup de sommeil, c'est quand il y a télé novelas.
0: Là où j'ai écouté Radio One?
1: Elle en fait écouter Radio One.
0: Ouais.
1: Oui, mais je faisais, tiens, ben, je faisais écouter Radio One.
0: Tu sais créer en tout avec moi. Mais bien sûr, avec tellement de... avec une grande joie. Alors là, ce soir, donc, du coup, la journée, aujourd'hui, vous étiez libre, vous avez travaillé de nuit hier soir.
1: Hier, j'ai fait notre chiffre, aujourd'hui, je suis retournée à la maison.
0: Ouais. Vous avez...
1: Une journée, hein, pour moi, demain, je reprends le matin, et jusqu'à l'après-midi.
0: Très bien. Et vous avez pu vous reposer au moins?
1: Pas tellement, parce qu'aujourd'hui, je suis allée à l'école de mon petit-fils pour corriger un papier.
0: Jamais non.
1: C'est un bambou merveilleux.
0: Ah ouais, quand même. Lorette, ça, Lorette.
1: Lorette Bambou, oui.
0: Ouais, on embrasse les Lorette Bambou merveilleux. Alors, et Ariette, qui est là au cas aujourd'hui, là, me check un coup?
1: Aujourd'hui, je me fais chouchou avec la viande et salade. Mon garçon veut dire, moi, faire satiner, malheureusement, peine à pomme d'amour. Par exemple, si à la foire.
0: Ouais, en plus, aujourd'hui, mercredi.
1: Aujourd'hui, mercredi.
0: On rate la foire.
1: On rate la foire.
0: Pas grave.
1: On passe trop tard.
0: Ouais. Et qui c'est que vous voulez saluer?
1: Moi, je veux saluer mes trois enfants, Stéphanie, Amy, Aïe. Et mon jeune Stéphane, ma fille Stéphanie est en Angleterre, mais je t'écoute l'émission bien souvent.
0: C'est vrai.
1: Maman, on entend toi dans la radio.
0: Oh, wow, ben on les embrasse bien fort.
1: Et puis Ézéchiel et mes trois sœurs Doris, Juanita et Aileen, mes frères, Dominique qui est en voyage en ce moment, et Maurice et mes amis. Mes sœurs de cœur, Noëlla, Daniela, Laura, et tous ceux qui me reconnaissent, et les amis de la radio, même moi pas trop connu les amis, mais moi m'entends autres souvent des fois, même moi pas téléphoné, mais m'entends beaucoup, mais et moi dis Olivier, moi bien content d'écouter Olivier, même lui pas connu moi bien content d'écouter lui causer quand lui chanter tout.
0: Oh.
1: Et moi, Djali, si vous faites Ali, vous avez un joyeux anniversaire, vous faites un gros bisou.
0: Eh bien, voilà.
1: À
0: moi
1: vous aussi, à vous et à toute l'équipe.
0: Merci, Henriette. Merci.
1: Pour nous, pour faire nous contents, donner nous la chance, faire nous dédicace sur la radio.
0: Mais avec plaisir. Et quelle est la chanson que vous voulez écouter ce soir?
1: C'est Black Ayo, Confiance.
0: Ouais. Ayo, confiance que t'étais.
1: Mais on a beaucoup confiance. Oui. La croire en soi-même.
0: Ben voilà. Ben merci en tout cas pour cette belle sélection, Henriette. Je vous fais de gros piouk-piouk.
1: Moi aussi.
0: Au revoir. À bientôt.
1: Bonne soirée. Bye.
0: À J-10 de ce grand concert attendu la semaine prochaine. Je rappelle le 23 mai prochain au SVICC à Paris. N'oubliez pas de prendre vos tickets sur ticketbox.mu, sur les réseaux sociaux. De toute façon, vous avez plein de détails. Allez, Black Ayo, confiance.

Black Caillou, en tout cas, qui vous donne rendez-vous la semaine prochaine pour un spectacle hors pair, en tout cas. Et puis, ce message qu'on voulait vous partager ce soir, il y a Eddie du côté de Sainte-Croix qui fait appel, en tout cas, à votre générosité, son beau-frère, monsieur, retenez bien le nom, c'est Edmond Duc, qui est actuellement hospitalisé à l'hôpital Ditou, donc à Port-Louis, qui a absolument besoin de deux pintes de sang O négatif pour une opération du côlon en stage avancé. Alors, il compte sur votre collaboration, s'il vous plaît. L'opération doit se faire demain matin. Donc, s'il y a moyen vraiment pour vous de faire don de votre sang, je rappelle, à l'hôpital G2, O négatif pour monsieur Edmond Duc. Edmond Duc, si jamais vous n'avez pas bien retenu, vous pouvez m'envoyer un petit message, je vous enverrai tous les détails. Donc voilà, à l'hôpital G2 donc, pour ce monsieur qui a besoin de se faire opérer demain et qui a vraiment besoin de votre aide. Si jamais vous êtes O négatif, on compte vraiment sur vous. Est-ce que... Alors, dans quelques instants, on aura l'occasion de prendre quelqu'un d'autre, le temps de lire un petit message là, que vous nous avez envoyé. On va souhaiter un bon anniversaire, 70 ans à notre très cher Paul. Polo Virasamy, qui fête ses 70 ans aujourd'hui. Attention, faut jeunesse. La vie commence à 70 ans, Polo. Je vous embrasse fort, fort, fort. Une très, très belle soirée, un bon anniversaire et meilleurs vœux au nom de toute l'équipe. Baby.

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0: Bissau à Pointe-au-Sable pour retrouver Rolande. Bonsoir Rolande.
1: Bonsoir Trèche, et aussi là, ça va ma chérie?
0: Ça va très bien, merci. Et vous très chère Rolande?
1: Ah, il est un petit peu fatigué parce que j'ai sorti randonnée aujourd'hui, faire randonnée aujourd'hui.
0: Waouh Rolande, faire randonnée, comme ça on a promené comme ça.
1: Ça se déflaque.
0: Ouh, les pieds l'aiment long.
1: Après, repos après 2 ans.
0: Après 2 ans?
1: Ouais.
0: Quel était le parcours que vous avez fait aujourd'hui?
1: On est descendu près de l'église de Consoval. Je ne sais pas, à la latte. Une église, il y a une église à un peu de plaque.
0: Mm-hmm.
1: Ensuite, on a marché, on a fait le tour, on a été faire le tour tout autour de Chivala, joli. Et ensuite, derrière l'hôtel de Prince Maurice, on a été déjeuner. Après, on a retourné. On n'a pas fait beaucoup parce que c'est le troisième âge, ça. Alors,
0: d'accord.
1: Petit groupe de troisième âge.
0: Bon, en tout cas, c'est très bien. Vous avez pu...
1: Ouais.
0: Ah, comment dire Comment?
1: Bien faire photo et donc, on a passé un très bon moment.
0: Allez,
1: bien
0: vous allez nous envoyer ça sur le WhatsApp de Radio One.
1: Allez,
0: si vous êtes trop fatigué aujourd'hui, c'est pas grave. Demain, vous nous envoyez, ok?
1: Ouais, ça va.
0: Alors, finalement, il y a la force pour qu'il mange et pour faire manza faire la maison?
1: Non. Heureusement, ma fille a préparé.
0: Ouais.
1: Ça s'appelle Caroni.
0: Oh.
1: Il prépare. Ah, aujourd'hui, menu dans la peine. Macaroni avec un petit rougail et corned beef.
0: Ah, mais pas mal.
1: Ouais, parce que j'ai pas fait dîner hier. Trop fatigué. Non, mais c'est pas la radio toujours avec moi.
0: Ouais.
1: Toujours, je suis allé avec moi. Mon radio, on dit moi.
0: Une petite place là, nous pouvons un peu frais la route, ça couette là pour nous.
1: Non, on n'a pas gagné frais là, moi.
0: Okay.
1: Bon, la température.
0: Mais bon, moi, gagne frais ou mettez-moi dans où Lili, moi, gagne frais ou pas pour couvrir moi, tu guettes.
1: Et non, couette, t'en fais pas.
0: Allez.
1: Fait pas elle,
0: allez. Non, elle sait qu'on récouette ça, fait ça.
1: Ouais, c'est
0: tout. Pas encore gagné
1: frais là.
0: Non, pas dans l'été, pas dans l'hiver, donc, pas tout ça, un petit frais, menti.
1: Ouais.
0: Allez, ce soir, qu'est-ce que vous voulez écouter?
1: Je devais te demander, salut par message sordu, le nom ne venait pas. C'est la moitié, mais mettre le lac du Connemara.
0: Ouais, ben on va l'écouter ensemble, ouais. Ce sera joué pour qui?
1: Oh, toute la famille Isabelle, le mari, Jean, les 3 enfants, Karine, Concha, Livain, mes 6 petits-enfants, Thierry, qui est en Angleterre, qui me manque beaucoup, beaucoup, beaucoup, parce que je me prends ça depuis un jour.
0: Ouais.
1: Après, il est parti après 17 ans.
0: Ouais.
1: Mais ça va. Et ensuite, c'est les 2 de France. Elie et Kéden.
0: Mm-hmm.
1: 2 de Dubaï, Zéla, Zéphène. Et 1 avec moi, Maurice Mathieu.
0: D'accord.
1: Mais ça va, correct, tranquille. Et à tous mes amis, trop beaucoup, la liste trop longue, pas pour dire aucun nom. Aucun nom. Parce que là, dis-moi, non. Personne.
0: Tous les amis.
1: Tous mes amis. Et ensuite, tous les fidèles de Radio One qui sont toujours allés à t'écouter.
0: Mm.
1: Et à toi, ma chérie.
0: Merci beaucoup.
1: Et à ton tendre moitié.
0: Merci beaucoup.
1: Et toute la famille de Radio One.
0: Merci beaucoup. Ben
1: allez,
0: on vous embrasse bien fort. On écoute Michel Sardou ensemble. À bientôt.
1: Allez, bisous.
0: Allez, gros bisous.

0: Connemara pour faire plaisir à Roland du côté de Pointe-au-Sable. Allez, on va à Saint-Pierre retrouver Jean-Marc après 10 ans. Bonsoir Jean-Marc.
1: Bonjour Sheila, comment ça va?
0: Où tu as Rodrigue?
1: Ça va, la bouse bénie.
0: La bouse bénie même, qui vous fait croire.
1: Ça
0: va, merci. Et vous, gros, l'appli dans Saint-Pierre, alors?
1: Oui, mais tombe bien. Mon vidéo, le terrasse. Mon travail est tombé à tel, là. Carmen Sirina.
0: Incroyable. Un
1: l'appli.
0: Oui, maman Corec. Ou, qui m'a nié la journée?
1: Oui, du soir de ça, mon zambou, là, comme d'habitude.
0: Combien de servicing aujourd'hui, quoi?
1: Oui, mon servicing, mon bas de vitesse, met en bas, en 10 plus 10.
0: Oui.
1: Et après, mon zambou.
0: Très bien.
1: Chigin.
0: Chigin, chigin.
1: Ouais, comme dit ta
0: cousine. C'est là où on retourne la maison.
1: Oui, mon plan, c'est mon plan dans le garage. Bonne femme pour faire un petit duper à mettre dans le garage.
0: Oh.
1: J'ai vu un petit chèque à mettre pour moi dans le garage.
0: Trop choupinette.
1: Ouais.
0: Fais un gros bisou pour nous.
1: Merci, merci là.
0: Ben, 26 ans. Oui.
1: Tous les jours, moi, tu dis, soit tu vas griller, soit un petit paquet avec moi dans le garage.
0: Combien d'années, moi, Yaz, là?
1: Là, ça veut dire 35 ans, moyen.
0: Waouh! Ça veut dire que tu m'as eu en 91?
1: Moi, 89.
0: Oh, Dieu! Mais fait 37 ans, hein?
1: 37 ans.
0: Pour faire 37, qui moi c'était?
1: C'était le 12 janvier.
0: Ah, ben il fait 37 ans déjà. Waouh! Wow. Au bout de 37 ans, il y a quand même une nudité où tu dis pas.
1: Moi, j'ai dit, un petit jardin préparé, un petit gâteau.
0: Elle est trop gentille.
1: Un petit danse pour moi, même la gare.
0: Là, qu'il y a une cuise au Dijak, il y a le socaraï.
1: Là, j'ai un gros bras, pour que je comprenne avec beau frère. Avec un bon sens de l'eau.
0: Yam, yam, yam. Ben, bon appétit, en tout cas, à vous.
1: Ouais. Merci, merci.
0: Qui a envie de saluer ce soir-là?
1: Aujourd'hui, moi, j'ai envie de saluer mon quatre filles, Emeline, Kelly, Laurie, Benita, mon trois chibutsu, Anton, Emilio, après Bounaël, et après, j'ai trois, six enfants.
0: Oui.
1: Mais après, pour tous mes camarades qui écoutent nous, Margaret de Rosebel, il y a Miko, qui est l'école de Sagrarès, et de côté de Beaubassin, Michel Résis. Et pour tout le monde qui a manqué à petit, que nous l'aurons de Juan tous les jours.
0: D'accord, mais on embrasse tout le monde bien fort. Et la chanson qui vous fait plaisir, c'est Rasnati Baby.
1: Lève-toi, mon peuple, Rasnati Baby. Lève-toi, mon peuple.
0: En conscience.
1: En conscience,
0: réalité. Allez.
1: Lève-toi, mon peuple. Et bon anniversaire à Olivier.
0: Oui, merci beaucoup.
1: Olivier,
0: oui. Mon chien, ça fait les plaisirs.
1: Il peut écouter, Gabi.
0: Monsieur, il peut écouter. Ben, allez, nous pour aller écouter Rasnati Baby juste après la pause.
1: Merci, Yachira.
0: Gros piou-piou qu'à vous.
1: Bonne soirée. Mais bon, c'est toi.
0: Merci beaucoup, Jean-Marc.
1: Et vous, monsieur, j'en ai vu. T'es le troisième rang. Tu veux mon monsieur, tu veux venir.
0: Oh, vous êtes trop adorable.
1: Non, mais. Un radio qui m'a poussé. Hein, devant le violon.
0: Aïe, pas contre comme ça.
1: Moi, je suis le temps pour faire une là. Pourquoi vous faites des rages de vos cousins? Pas du héros.
0: Aïe. Allez, gros pieu-pieu, Jean-Marc.
1: Allez, bon bisous à toi.
0: À bientôt.
1: Allez, bye. Allez, ciao.
0: Ciao.

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0: sur le Radio One pour faire plaisir à notre ami Jean-Marc du côté de Saint-Pierre. Et là, pour terminer votre sélection, c'est Roland qui est avec nous de Olivia. Bonsoir Roland. Tu joues avec un problème réseau que tous ces mots là.
1: Non, bougez un petit peu là.
0: Allez, bougez un petit guide la route, ça réseau là. La journée bien passée.
1: Oui, la journée bien passée. Oui.
0: Causez-vous? Raconte-moi où la journée.
1: Bien passée.
0: Que la journée qu'on fait.
1: Là, yo, la plus fatiguée, c'est bien la pluie, c'est bon. Ouais.
0: Quand plante est pécote, Mili?
1: Non, là, pour le moment, non. Bon, pas bien, là.
0: Ah, yo, toujours pas correct.
1: La santé, pas trop bien.
0: Oh, yo, Roland. Bon, vous avez une visite, tout dans Olivia, pas possible.
1: Je suis content, Olivia.
0: Allez.
1: Emmène-nous un peu montagne pour vous.
0: Allez, correct. Nous faisons comme ça. Mais il y a un camarade de radio même qui habite Clémentia. Il n'est pas trop loin.
1: Non, Clémentia, je ne suis pas loin.
0: Allez, correct.
1: Ça va 3 km.
0: Ben oui, c'est pas loin du tout. Allez, dis-nous, qui ça a envie de saluer ce soir, Roland?
1: Je salue madame.
0: Vina.
1: Vina?
0: Oui.
1: Je salue mon nièce. Mon petit-enfant Agnès, Lucinda,
0: oui,
1: mon petit,
0: nous ne pouvons pas comprendre quand on peut faire ou dédicace, nous ne pouvons pas comprendre ce que vous pouvez dire.
1: Pas besoin de la bière?
0: Non.
1: Ça me déboute.
0: Allez, Redjanou.
1: C'est-à-dire, Vina, madame Vina.
0: Oui.
1: Dorina, petit-fille Dorina, mon nièce Agnès, mon frère Laurent, et puis c'est dans la marque Pierre.
0: D'accord.
1: Et puis nous sommes dans le micro de Château Bénard.
0: D'accord. Et tu m'as dit qu'il reconnaît tout, comme ça, ne pas oublier personne.
1: Oui.
0: Allez, super. Et la chanson qui vous fait plaisir ce soir, c'est?
1: Lilligan.
0: Ouais.
1: Réclame infini.
0: Gros piou-piou qu'à vous, Roland. On se dit à très bientôt. Une meilleure santé à vous.
1: Ok, merci.
0: Allez, bonne soirée. Réclame infini, la chanson du moment. Je peux dire à Émilie tout à l'heure, au moins 5 minutes, moi, sa santé là, aujourd'hui. Mais voilà, c'est Roland, en tout cas, qui était le premier. Allez, on y va tout de suite, Billy Gunn.

0: le titre, vraiment, je te disais tout à l'heure, de ce mois d'avril et de mai aussi. Hein. Pas tout pour tenir Bethan, sa santé là, et vraiment, ça fait plaisir, en tout cas, de vous faire plaisir. Merci à Roland pour cette belle sélection. Alors, nous avons eu l'occasion avec Prachant de faire notre tirage au sort entre Roland, Maryse de Forestside, également de Saint-Patrick, Olive, Kélia, Christiane, Roland, Jean-Marc et Elix, Kisana, Kipéréal, avec ce ticket d'entrée pour aller voir le spectacle de Comico ce vendredi à 20h pour battre la colle. On a quelqu'un avec nous au téléphone, bonsoir.
1: Bonsoir.
0: C'est qui?
1: C'est Elix.
0: C'est Elix qui repart avec le cadeau, Wally.
1: Oui, bravo, merci. Merci.
0: Avec plaisir, Elix, vous avez l'occasion, en tout cas, d'aller rire un bon coup avec votre chérie, j'imagine. Hein, c'est un billet pour deux personnes. Eh bien, profitez bien, en tout cas, de cette belle soirée.
1: Oui, merci beaucoup.
0: On vous embrasse bien fort. Et à très bientôt. À très bientôt, Elix. Bonne soirée à vous aussi. Et merci surtout d'avoir participé à l'émission. Et je vous rappelle que nous avons en ce moment un auditeur, Edmond Duc, qui a besoin de deux pintes de sang négatif pour une opération du côlon en stage avancé. L'opération doit se faire demain matin. Donc vraiment, on fait appel à votre gentillesse, à votre sang, si vous pouvez, si vous êtes en mesure, en capacité de donner votre sang, et si vous êtes O négatif, s'il vous plaît, portez votre soutien à cette famille. Je rappelle le nom, c'est monsieur Edmond Duc qui est hospitalisé à l'hôpital Gitou en ce moment du côté de Port-Louis. La fin aussi de cette émission, merci à tous ceux qui nous ont écrit. Pardon, on n'a pas eu le temps de lire tous les messages. Merci à Prachant à la réalisation comme un chef comme d'habitude. Demain il sera pas là, hein. Demain en congé. Demain ce sera Keshev. Demain il fait matin. Allez, demain ce sera Keshev de venir nous retrouver en soirée. Moi je vous fais de gros bisous. Au plaisir de se retrouver dans Good Vibes. Et bonne soirée, à bientôt sur celui-là.

0: s'appelle Vincent Réal, écoute de Radio 1, il est 22h. Le dernier point info de cette soirée avec vous, Émilie Rengainer, bonsoir.
1: Bonsoir Ursula, bonsoir à tous. La remise en liberté sous caution d'Ali Murtaza Boulaki refusée après sa comparution devant le tribunal de Flac cet après-midi. La FCC a invoqué des risques d'interférence avec les témoins et de manipulation de preuves. Sa motion de libération sera débattue mardi prochain. Âgé de 23 ans et habitant Médine Candemasque, Ali Royal est accusé d'avoir réclamé 75 000 roupies pour faciliter l'obtention d'un transformateur du CEB pour Josian Dilawan. Les enquêteurs disent avoir retracé des échanges compromettants dans les appareils saisis chez Dilawan, impliqués dans l'affaire des 114 millions de roupies liées à Pravin Jugnauth. Le Domestic Abuse Bill est fin prêt au bureau de l'Attorney General et devrait être présenté avant le budget, a annoncé aujourd'hui Ariane Navar-Mari. En l'absence du Premier ministre Navin Ramgoolam, la ministre de l'Égalité des Genres assure la suppléance et a qualifié ce projet de texte de loi majeur appelé à évoluer selon les réalités du terrain. De son côté, l'Attorney General Gavin Glover a annoncé des amendements au Criminal Code visant à introduire les infractions de féminicide et de viol conjugal. Les travailleurs étrangers notamment, les ressortissants malgaches, seraient victimes de discrimination et d'abus selon le syndicat travailleurs et travailleurs étrangers tout sectaire qui s'est rendu aujourd'hui à la National Human Rights Commission pour porter plainte. Le syndicat reproche au ministère du Travail de tarder à intervenir lorsque les travailleurs étrangers dénoncent des cas présumés d'exploitation de la part de leurs employeurs. Son porte-parole, Ivor Tanyan, réclame l'application de la recommandation 40 du comité interministériel prévoyant l'octroi d'un statut provisoire de victime aux travailleurs étrangers exploités. Un policier habitant Paille a porté plainte contre son voisin qu'il accuse d'avoir transformé le quartier en véritable ferme à ciel ouvert. Selon lui, ce dernier élève environ 50 oiseaux, 6 chèvres, 5 canards et 2 moutons laissés en liberté et dont les déjections se retrouveraient jusque devant sa porte. Le policier affirme s'être tourné vers le Faré dont des agents auraient effectué un constat sur place à la demande du ministère de l'Agro-industrie. Et puis en France, une proposition de loi visant à renforcer la lutte contre les violences dans le milieu du cinéma et de la culture a été présentée ce mercredi à l'Assemblée nationale au lendemain de l'ouverture du Festival de Cannes. Intitulé « Ne mettons pas les violences sous le tapis », le texte est porté par les députés Erwan Balanan et Sandrine Rousseau. Ils estiment que les avancées actuelles restent insuffisantes sans un cadre légal plus solide. La proposition prévoit un contrôle d'honorabilité pour toute personne travaillant avec des mineurs, l'interdiction pour un mineur de jouer un rôle d'adulte, ainsi que le renforcement de la protection des lanceurs d'alerte. Elle introduit aussi de nouvelles obligations de signalement pour les employeurs et un durcissement des sanctions pénales. C'est la fin de ce flash. Merci de l'avoir écouté. C'était le dernier point info de ce mercredi.
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1: Bonne soirée à l'écoute de Radio 1, il est 22h30.
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